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j'espère que vous allez bien. Je vous relance là, concernant notre option au Festival de la Courge. Ça fait quand même un petit moment qu'on n'a pas été dans ce coin-là. Ça me sera un bon moment là, pour retourner ta patrie.

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1: Andréane Mélard.
0: Et bonjour à vous, RFI Matin commence, 3 heures d'infos, de reportages tout autour du monde, d'invités aussi ce matin, notamment le Sénégalais Aliou Ntine répond aux questions d'RFI un mois exactement après la disparition de Moussa Kaka au Niger, une disparition forcée selon RSF. Aliou Ntine, fondateur d'Africa Jom, ancien expert de l'ONU pour les droits de l'homme, regrette lui ce qu'il appelle la totale indifférence de la communauté africaine et internationale. Vous l'entendrez dans une demi-heure. D'abord, c'est votre journal, Julien Coquelroy, M1, bonjour.
2: Bonjour Andréane, à la une de l'actualité, cet incident toujours entouré de mystères et de spéculations, le détournement d'un vol entre Dubaï et Tel Aviv hier matin. Après une altercation dans la cabine de pilotage et la plongée vertigineuse de l'appareil, Israël évoque une tentative d'attentat djihadiste alors que la compagnie Fly Dubaï appelle pour l'instant à s'abstenir de toute spéculation prématurée. Dans l'actualité également, 86 noms et 86 photos pour donner un visage aux disparus d'Ibrahim Traoré, l'initiative au Burkina Faso d'un groupe d'opposants qui a publié hier un recensement des enlèvements et des séquestrations arbitraires dans le pays, 4 ans jour pour jour après le coup d'État. On part aussi au Royaume-Uni où le Premier ministre Andy Burnham affiche son envie d'un retour dans l'Union Européenne. En France où le gouvernement présente aujourd'hui son projet de budget face à l'envolée de la dette du pays. Et puis est-ce la fin de son parcours en Seleção? Cristiano Ronaldo claque la porte de l'équipe portugaise de football.
0: Un scénario qui se dessine, mais des zones d'ombre qui subsistent.
2: Que s'est-il passé hier à bord du vol 1073 de la compagnie Fly Dubaï? L'appareil qui devait relier Dubaï à Tel Aviv et dont les 174 passagers ont bien cru ne jamais ressortir vivants. L'avion a plongé de quelques 5000 mètres alors qu'une altercation éclatait dans la cabine de pilotage. Le copilote de l'appareil aurait poignardé son collègue avant d'être maîtrisé par des membres d'équipage et des passagers. Que l'avion ne soit détourné vers l'Arabie Saoudite pour atterrir en urgence. Des passagers pour la plupart israéliens qui ont été rapatriés dans la soirée à Tel Aviv. Reportage de Frédéric Misselin à l'aéroport.
3: Je n'arrive pas à croire qu'on soit rentré. C'est le cauchemar d'une vie.
4: Ron est soulagé mais encore très choqué. Comme les autres rapatriés israéliens, il raconte les turbulences, la peur que l'avion s'écrase, la découverte du pilote poignardé. Eran est venu à l'aéroport accueillir sa sœur et son beau-frère de retour de Dubaï.
5: C'était l'un de ceux qui ont aidé à maîtriser le copilote. On a vu, tu sais, des extraits vidéo où on l'aperçoit. Le gars avec du sang, c'est lui, c'est Asaf. On le considère comme un héros, oui, l'un des héros.
4: Malgré ses blessures, le pilote poignardé a réussi à ouvrir la porte du cockpit. Un dentiste a arrêté l'hémorragie. Et Yaniv Ayoun a maîtrisé l'assaillant. Et Viatal, un des passagers, raconte.
6: Ce type est entré dans la cabine et il a écarté le terroriste qui essayait de détruire les commandes de l'avion pour le faire s'écraser. Donc il l'a poussé et il a tiré sur le manche parce que l'appareil était en train de piquer, de dégringoler. Oui, il nous a sauvés.
4: Benjamin Netanyahou est venu à l'aéroport accueillir les rescapés. Le Premier ministre affirme que l'auteur de l'attaque voulait que l'avion s'écrase. Frédéric Misselin, Tel Aviv, RFI.
2: Israël qui évoque donc une tentative d'attaque terroriste djihadiste alors que la veille mardi, Benjamin Netanyahou mettait en garde le pays contre le risque d'une attaque à l'approche des élections du 27 octobre. Le Premier ministre appelle les services de sécurité du pays à se préparer à toute menace potentielle supplémentaire et affirme aussi qu'Israël participera à l'enquête. La piste qu'il avance n'a pour l'instant été confirmée ni par l'Arabie Saoudite où l'avion a atterri, ni par la compagnie Fly Dubaï qui suspend ses vols vers Israël et appelle à s'abstenir de toute spéculation prématurée. Donald Trump lui-même n'a pas voulu se prononcer sur la question à l'issue d'un entretien avec Benjamin Netanyahou. Le copilote était peut-être un terroriste ou un cinglé, commente le président américain.
0: Dans la région, toujours pas de déblocage dans le détroit d'Ormuz.
2: L'Iran a fait savoir hier qu'il avait reçu une réponse formelle des États-Unis alors que Donald Trump avait déjà rejeté publiquement samedi sa proposition pour une réouverture sous condition. L'Iran qui semble être en train de perdre un atout majeur dans ce bras de fer. Plusieurs cabinets d'analyse des mouvements pétroliers affirment en effet que le pétrole transite à nouveau dans le détroit et qu'il se rapproche même de son niveau d'avant-guerre. Près de 13 millions de barils seraient sortis quotidiennement d'Ormuz ces derniers jours, selon Kepler. C'est seulement 1 million de moins qu'avant la guerre, même si le prix du baril devrait lui se maintenir à un niveau élevé, Pierre-Olivier.
7: Il y a d'abord l'état des stocks mondiaux de pétrole. Très sollicité depuis 7 mois et le blocage du détroit d'Hormuz, ces réserves doivent être reconstituées, ce qui va prendre du temps et maintenir la demande mondiale de brut sous tension. Mais ce n'est pas tout. Les capacités de raffinage dans les pays du Golfe ont été fortement endommagées pendant la guerre. Les raffineries du monde entier tournent donc à plein régime pour essayer de compenser, mais malgré tout, essence et surtout diesel arrivent au ralenti sur les marchés. Autre problème, même si les grandes banques et les analystes s'accordent à dire que le brut transite à nouveau par Hormuz, difficile de savoir précisément le volume qui en sort chaque jour. Des quantités fluctuantes qui ne sont pas de nature à rassurer les investisseurs sur le long terme. Enfin, c'est en partie grâce à l'appui de la marine américaine que des pétroliers peuvent sortir du détroit d'Hormuz sans être visés par l'Iran. Une assistance extrêmement coûteuse qui pourrait être interrompue à tout moment par les États-Unis et congestionner à nouveau le détroit d'Hormuz.
2: Et l'amélioration des exportations de brut depuis le Moyen-Orient qui semble en tout cas encourager les marchés. Le cours du baril de Brent de la mer du Nord est repassé ce matin sous la barre symbolique des 100 dollars.
0: Aux États-Unis, elle devait être la première femme exécutée dans le pays depuis 2023.
2: Suspendue par un juge fédéral in extremis avant d'être réautorisée par la Cour suprême, l'exécution de Christa Pike dans le Tennessee a échoué cette nuit. Les témoins présents sur place affirment l'avoir entendue continuer de respirer malgré une double injection létale. Ses avocats affirment qu'elle est à présent soignée à l'hôpital. Ils évoquent des difficultés d'accès aux veines et un produit d'injection dégradé.
0: RFI 5h07 à Ouagadougou, au Burkina Faso. La junte célébrait hier les 4 ans du coup d'État qui a porté au pouvoir le capitaine Ibrahim Traoré.
2: L'occasion choisie par un groupe d'opposants, pour la plupart contraints à l'exil, de publier un trombinoscope, une liste de noms et de photos, dénombrant avec précision les 86 cas d'enlèvement et de séquestrations arbitraires depuis le putsch du 30 septembre 2022. Le recensement baptisé « Les disparus d'Ibrahim Traoré » veut dénoncer l'autoritarisme du pouvoir en place et incarner ses disparitions pour lutter contre l'oubli, Frédéric Garat.
8: 4 ans de pouvoir d'Ibrahim Traoré et 86 enlèvements documentés, c'est l'autre bilan de la junte que dresse ce front antiputschiste, le FRAP, un groupe d'opposants en exil. Il publie sur les réseaux sociaux une longue liste de noms et de photos de femmes et d'hommes qui, sans motif officiel, ont été arrêtés, certains pour une seule journée, d'autres pendant plus de 3 ans. Journalistes, politiques, syndicalistes, militaires, épouses, fils ou bien filles d'opposants, la répression ne fait pas dans le détail et l'arbitraire frappe tous ceux qui critiquent le pouvoir. Yacouba, qui souhaite rester anonyme, est l'un des auteurs de cette liste.
9: C'est une répression généralisée. En fait, il est interdit d'avoir une opinion sous ce régime. Imaginez que pour certains, c'est un simple commentaire sur Facebook ou sur WhatsApp qui les a fait être enlevés. Et ce qui est le drame dans cette affaire, c'est la généralisation de ces enlèvements et de ces séquestrations. Aujourd'hui, c'est devenu banal.
8: Oumar Koulibaly, cyberactiviste, s'est exilé en 2023 suite à ses critiques contre la junte burkinabé. Hors d'atteinte, c'est donc son père, Pengé Koulibaly, militaire à la retraite de 63 ans, qui a été enlevé en septembre 2024.
10: Comment est-ce qu'on peut aller s'en prendre à un vieux qui est déjà à la retraite, qui s'est donné pour ce pays, qui a lutté pour le pays, et aujourd'hui il est au soir de sa vie et on vient, on l'enlève comme ça, puis bon, on disparaît avec lui pendant plus de 2 ans.
8: Le réseau du front antiputschiste affirme que cette liste des 86 disparus d'Ibrahim Traoré n'est que la première d'une longue suite d'au moins 200 disparitions.
2: Frédéric Garam.
0: À la une également cette question, est-ce le début de la fin du Brexit?
2: 10 ans après le référendum de 2016 qui avait acté la sortie du Royaume-Uni de l'Union Européenne, et alors que selon les sondages, une majorité d'électeurs regrette aujourd'hui ce choix, le Premier ministre travailliste Andy Burnham a fait réagir hier en relançant l'idée d'un possible retour dans l'UE. Welcome back, lui a même répondu le président français Emmanuel Macron. Rien n'est encore fait pour l'instant, mais Sidonie Gaucher, c'est la première fois qu'un chef de gouvernement britannique évoque cette hypothèse.
11: 10 ans après le référendum qui a brisé le pays, Andy Burnham estime qu'il y a plusieurs options.
12: On peut garder le statu quo si l'on estime que c'est la bonne voie à suivre. On peut examiner les propos de George Osborne ou l'idée des libéraux-démocrates concernant le marché unique. On peut aussi opter pour une rupture totale. Des options, il y en a et on doit peser le pour et le contre de chaque scénario. Ce qui n'est pas acceptable, c'est de laisser cette question en suspens. It's not good enough to
11: leave that question just hanging. Il met les pieds dans le plat, là où aucun gouvernement n'a souhaité s'engager, malgré les effets négatifs largement reconnus du Brexit, notamment sur l'économie.
12: Je suis très clair et je le dirai sans détour. Le Brexit a fait plus de mal que de bien. Je pense qu'environ 60% de la population britannique partage cet avis. La question est donc de savoir ce que nous allons faire à ce sujet.
11: D'ailleurs, de hauts responsables de Downing Street ont pris contact avec des groupes de réflexion et des instituts de sondage pour prendre le pouls de l'opinion publique sur un retour dans le bloc. Une perspective qu'Andy Burnham a dit vouloir voir se concrétiser de son vivant. Sidonie Gaucher, Londres, RFI.
2: Et sur un autre dossier, Andy Burnham qui évoque par ailleurs de fortes indications pointant vers une implication de l'Iran dans l'attaque déjouée par la police britannique près de la base militaire de Fairford utilisée par les États-Unis. Un mot aussi de cette annonce entre Londres et Paris. Le Royaume-Uni a annoncé hier soir mettre fin à l'accord d'échange de migrants conclu avec la France à l'été 2025. On en parle dans notre dossier à 7h, temps universel.
0: La France où le gouvernement présente aujourd'hui son projet de budget.
2: Attendu au tournant aussi bien par les marchés financiers que par l'opposition, Sébastien Lecornu évoque un budget de redressement pour qualifier les coupes rases qu'il prévoit, 54 milliards d'euros d'économies sur lesquels députés et sénateurs vont devoir désormais trouver un compromis. La tâche s'annonce difficile, Oriane Gendron.
13: Mercredi, comme depuis des semaines, Sébastien Lecornu s'est montré alarmiste. Au moment où la dette atteint 119% du PIB et que les taux d'intérêt s'envolent, il insiste sur la nécessité d'avoir un budget. Comme l'an dernier, il compte sur un compromis avec les socialistes. Il leur a adressé une lettre la semaine dernière. Mais la route est encore longue, d'après le député PS, Romain Eskenazi.
14: Nous sommes démocrates.
13: Sébastien Lecornu s'est montré alarmiste. Au moment où la dette atteint 119% du PIB et que les taux d'intérêt s'envolent, il insiste sur la nécessité d'avoir un budget. Comme l'an dernier, il compte sur un compromis avec les socialistes. Il leur a adressé une lettre.

0: et les 54 milliards d'économies envisagées. Perrine Goulet du Modem.
1: Quand on a des taux qui s'envolent comme ces dernières semaines, il est plus qu'important de regarder les économies qu'on peut faire dans un certain nombre de secteurs, peut-être arrêter certains dispositifs.
0: Reste également la très épineuse question des pensions de retraite. 5,5 milliards d'économies envisagées via une désindexation totale ou partielle. Cette fois, la droite et l'extrême droite seront vigilants. Présidentielle oblige, la configuration est néanmoins un peu différente de l'an dernier. Si LFI promet toujours la censure, Marine Le Pen est prête à accepter un budget imparfait et à le modifier si elle est élue.
2: Rien de Gendrome.
3: Et puis du football pour terminer, Julien. Et la possible fin d'une longue épopée.
2: Celle de Cristiano Ronaldo qui, du haut de ses 41 ans, avait déjà fait comprendre à l'issue de la Coupe du Monde que cette saison serait sa dernière. L'aventure pourrait même se terminer encore plus vite avec la sélection portugaise après sa décision spectaculaire de quitter le groupe au beau milieu de la série de matchs en Ligue des Nations. Le Portugal affrontera le Danemark ce soir sans le quintuple Ballon d'Or, furieux d'avoir été relégué.
4: Venons-en tout de suite à la question que se pose avec moi tous les Français. 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

0: RFI Radio France Internationale, 8h à Paris, 6h en temps universel. L'heure du journal. Bonjour Gaëtan Plenet.
1: Bonjour Andréane, bonjour à tous.
0: C'est un gros effort collectif qui se dessine en France.
1: 54 milliards d'euros d'économies à faire. Oui mais où? C'est la question. Et le gouvernement doit y répondre en dévoilant ce matin son projet de budget 2027. On en parle dès le début de cette édition. Vous entendrez ensuite le témoignage de l'un des passagers israéliens du vol de la compagnie Fly Dubai, détourné hier après un incident à bord. Le premier ministre israélien n'hésite pas à parler d'une tentative d'attaque terroriste, même si la compagnie, elle, appelle à la plus grande prudence. À la une également, de nouvelles frappes russes en Ukraine où les infrastructures énergétiques sont à nouveau prises pour cible avant l'hiver. Et puis l'armée fédérale éthiopienne qui gagne du terrain au Tigré face aux rebelles du TPLF.
0: On en parle depuis des semaines, des mois même, avec la certitude que ce sera le début d'une séquence compliqué pour le gouvernement français.
1: C'est ce jeudi qu'il doit présenter officiellement son budget 2027. Ce sera ce matin après le Conseil des ministres. L'objectif est ambitieux parce qu'urgent, faire au moins 54 milliards d'euros d'économies alors que le déficit et la dette française continuent de déraper. Bonjour Aurélien Devernoy.
2: Bonjour Gaëtan, bonjour à tous.
1: Vous êtes notre envoyé spécial à Bercy devant le ministère de l'économie parce que c'est là-bas que les grands axes du budget vont être dévoilés à la presse un petit peu avant que ce ne le soit pour le grand public.
2: Oui, d'ici une demi-heure, les ministres des Finances, des Comptes publics, du Travail, de la Santé vont dévoiler les arbitrages retenus à l'issue de près de 6 mois de travail. Une œuvre de transparence ou de déminage, car le locataire de Bercy, Roland Lescure, l'explique depuis des semaines. Ce ne sont pas tant des choix budgétaires que des contraintes liées à la crise énergétique, au contexte international, à l'assaut contre la dette publique française. Bref, pas le choix, mais tout le monde sera mis à contribution, a d'ores et déjà promis le gouvernement.
1: Et les retraités, les fonctionnaires, les agences de l'État, les services publics aussi, plusieurs pistes ont déjà été exposées.
2: Oui, avec notamment un plan pour limiter l'inflation des coûts des pensions de retraite, plus de 5 milliards d'économies à la clé. Le ministère du Travail est aussi appelé à économiser 2,5 milliards d'euros, notamment sur la formation professionnelle. Et puis des taxes alourdies sur le sucre, les autoroutes, les aéroports, des impôts indirects appelés à toucher le plus grand nombre. Pas question en revanche pour le gouvernement d'augmenter les impôts directs sur le revenu, le patrimoine. Pas de pression supplémentaire sur les entreprises pour éviter d'aggraver le ralentissement de l'économie.
1: Merci Aurélien Devernoy. On va suivre avec vous la présentation de ce budget qui doit ensuite être examiné par le Parlement où les débats s'annoncent, on le sait, tendus avec un risque de censure du gouvernement. Aux États-Unis, la question n'est plus de savoir si elle va recevoir une injection létale, mais plutôt y a-t-elle succombé? C'est un nouveau rebondissement dans une affaire qui n'en a pas manqué décidément ces dernières 24 heures. Christa Pike devait devenir la première femme depuis plus de 200 ans à être exécutée dans l'état du Tennessee, condamnée pour meurtre. Hier, une cour d'appel fédérale avait d'abord suspendu in extremis cette exécution avant que la Cour suprême américaine ne l'autorise finalement. La prisonnière a bel et bien reçu 2 injections censées la tuer, sauf que des témoins ont affirmé qu'elle avait longuement continué à respirer et à ronfler. La salle a finalement été évacuée. On apprend désormais que Christa Pike a été hospitalisée. Elle est en train d'être soignée. On n'en sait pas plus sur son état. Les autorités pénitentiaires n'ont pas communiqué pour l'instant.
0: Il est trop tôt pour dire qui est responsable, affirme Benjamin Netanyahou.
1: Mais là s'arrête la prudence du Premier ministre israélien qui n'hésite pas à qualifier l'incident de tentative d'attaque terroriste djihadiste. Hier, un avion de la compagnie Fly Dubai qui reliait la capitale des Émirats Arabes Unis à Tel Aviv a dû atterrir en urgence en Arabie Saoudite. Le commandant de bord aurait été poignardé par son copilote qui, toujours selon Israël, aurait voulu faire s'écraser l'appareil. Fly Dubai appelle à s'abstenir de toute spéculation prématurée le temps que l'enquête fasse son œuvre. En tout cas, les passagers et l'équipage ont pu être rapatriés en Israël en début de soirée. Parmi ces passagers, Dan Zoller, encore sous le choc.
3: On avait l'impression que l'avion allait s'écraser. On a entendu beaucoup de cris. Environ une minute plus tard, on a vu des passagers sortir du cockpit, couverts de sang et tout. Et là, les rumeurs ont commencé à circuler dans l'avion pour savoir ce qui s'était passé. Et puis on a compris ce qui s'était passé. Le terroriste à bord avait poignardé le pilote. Mais je sais que 3 passagers se sont jetés sur le terroriste et l'ont maîtrisé. Et puis il y avait un autre pilote dans l'avion, je crois qu'il était britannique. Il est allé dans le cockpit et il nous a conduits en Arabie Saoudite. Oui, c'est mon fils. Je lui ai dit que c'était le genre d'événement qui n'arrivait qu'une fois tous les 25 ans. Je voulais qu'il reste calme. Nous sommes heureux d'être de retour.
1: Et le Premier ministre israélien Benjamin Netanyahou, convaincu donc du caractère terroriste de l'incident, s'est exprimé sur la chaîne américaine Fox News. Il salue un incroyable acte d'héroïsme de la part du commandant de bord, poignardé, et des passagers aussi qui sont intervenus et qui ont, dit-il, empêché un désastre qui aurait pu être d'ampleur mondiale. Il a parlé avec le président américain Donald Trump qui, lui, sans se prononcer sur la nature de l'incident, parle d'une histoire incroyable. La compagnie Fly Dubai annonce suspendre tous ses vols en provenance et à destination d'Israël. Au moins 7 morts en Syrie après des tirs contre un bus dans la province d'Homs, dans le centre du pays. C'est un bilan de l'agence de presse Sana. On ne sait pas qui est derrière cette attaque. En tout cas, la journée d'hier a aussi été marquée par une explosion dans un gazoduc près de Damas, à côté de l'une des principales centrales électriques syriennes. En début de semaine déjà, un autre gazoduc plus à l'est avait été victime d'un sabotage. En Ukraine, la Russie poursuit ses frappes ciblées à Kiev et dans ses alentours. À Moscou s'en prend à nouveau aux infrastructures énergétiques. Alors les craintes d'un hiver aussi difficile que celui de l'an dernier sont ravivées. On en parle avec vous, Emmanuel Chaz, en direct de Kiev, où la nuit a à nouveau été ponctuée d'alertes aériennes et les attaques se poursuivent d'ailleurs ce matin.
4: Oui, absolument. Elle continue au moment où je vous parle avec des drones qui se sont déjà succédés au-dessus de Kiev au cours de la nuit et c'est le cas également présentement. Alors cette nuit, un immeuble résidentiel a été touché ainsi qu'un entrepôt. On a eu des incendies et cette inquiétude grandissante de la population sur l'état du réseau électrique puisque suite aux frappes, aux dernières frappes russes, en fait, depuis hier, on connaît à nouveau des pannes d'électricité. DTEC, le premier fournisseur privé d'énergie, a remis en place des coupures d'urgence dans la capitale alors qu'on n'est pas encore entré dans la saison froide et ça c'est le conseiller présidentiel Serhiy Beskresnov qui le dit pour la première fois. La Russie s'en prend aussi aux pylônes électriques avec des drones spécialement adaptés pour sectionner le métal, celui des lignes à haute tension donc, mais aussi des structures en acier, des ponts par exemple. Donc une nouvelle difficulté à laquelle doit faire face la défense aérienne ukrainienne. Hier, pour vous donner une idée, l'alerte a duré plus de 20 heures et en plus du danger des frappes, ça paralyse toute la ville, toute l'économie. Sans perspective d'accalmie, donc la population sous ce feu russe qui est quasi permanent, elle se prépare vraiment à vivre un hiver encore plus difficile que le précédent.
1: Merci Emmanuel Chaz, en direct de Kiev pour RFI. Ça fait tout juste un mois que l'on est sans nouvelles de notre confrère Moussa Kaka, ce journaliste nigérien que vous avez pu entendre raconter l'actualité de son pays pendant des années sur notre antenne, n'a plus donné signe de vie depuis le 31 août dernier, alors qu'il rentrait chez lui après avoir quitté les locaux de la radio-télévision Sarawunia qu'il dirige à Niamey. Les autorités nigériennes n'ont jamais communiqué sur cette situation. Reporters sans frontières évoque une disparition forcée et dit avoir de bonnes raison de penser que les autorités militaires y sont pour quelque chose.
0: La contre-offensive de l'armée fédérale éthiopienne continue au Tigré.
1: Les combats sont intenses depuis le début de la semaine dans cette région du nord du pays et dans deux régions voisines, l'Afar et l'Amara. Les soldats affrontent les rebelles du TPLF, membres d'une nouvelle alliance d'opposition qui veut destituer le gouvernement d'Addis Abeba. C'est toujours très compliqué d'obtenir des bilans précis, mais on le sait, Marlène Panara, les civils paient déjà un lourd tribut de cette flambée de violence.
5: Après la prise d'Alamata, lundi, les affrontements entre les troupes fédérales et les rebelles tigréens se poursuivent plus au nord. D'après les forces de paix du Tigré, un groupe proche de l'armée fédérale, des combats violents ont eu lieu hier à Korem, une localité à une centaine de kilomètres de Mekele, la capitale du Tigré. Les troupes fédérales progressent donc de plus en plus vers le nord de la région. Depuis plusieurs jours, l'ouest du Tigré est aussi en proie au combat. Depuis la semaine dernière, aucune communication n'a été transmise par l'armée fédérale sur le bilan des affrontements. Mais les civils paient le prix fort. Des dizaines de personnes ont été tuées cette semaine à Alamata et dans ses environs. La ville est devenue une véritable zone de guerre, déplore un habitant. Plus à l'est, sur le front de l'Afar, les rebelles des forces de défense du Tigré contrôlent toujours plusieurs localités. Les combats ont poussé plus de 100 000 personnes à fuir d'après plusieurs sources humanitaires. Et selon une association locale, une partie d'entre elles a trouvé refuge autour de Semera, la capitale de la région. Marlène Panara, Addis Abeba, RFI.
0: C'est ce qu'on appelle la Golden Week, la semaine d'or.
1: 7 jours de vacances en Chine à l'occasion de la fête nationale. Ça commence aujourd'hui et c'est parmi l'une des périodes de migration de population et de tourisme les plus intenses au monde. C'est d'ailleurs l'objectif lors de sa création en 1999. Encourager les longs voyages, les retours en famille et puis stimuler la consommation intérieure. Sauf que ça suscite la colère d'une partie des Chinois, notamment sur les réseaux sociaux. Des salariés réclament un véritable droit au repos plutôt qu'une priorité donnée à l'activité économique. Et une sorte de boycott est même en train de prendre forme pour appeler à ne rien dépenser pendant ses congés. Correspondance à Pékin de Claire Broadhurst.
6: Avec les congés de la fête nationale, les départs se multiplient. Dans cette agence de voyage de Pékin, si les réservations pour l'étranger ont bondi de 70%, c'est en Chine que l'on choisit davantage de voyager.
7: Cette année, le tourisme intérieur a augmenté de 2 à 3 fois par rapport à la même période de l'an dernier.
6: Mais pour partir, il faut d'abord trouver un billet. À la gare, Liu Di voulait rentrer dans le Shandong.
8: Les billets sont difficiles à obtenir. J'avais l'intention de rentrer hier, mais je n'ai pas pu acheter de billets. Quand je me suis connectée à l'application à l'ouverture des ventes, il n'y en avait déjà plus.
6: Cette ruée pousse aussi certains à renoncer au voyage. Sue redoute de retrouver en vacances la foule qu'elle cherche justement à fuir. Elle aimerait pouvoir partir à d'autres dates.
9: C'est dommage que tout le monde soit contraint de voyager aux mêmes dates. On n'a pas d'autre choix, donc tout devient bondé. La foule dégrade fortement l'expérience de voyage.
6: En Chine, les congés concentrés sur les mêmes dates transforment ainsi le départ en véritable course aux billets, sans compter que les prix des transports et logements sont jusqu'à 5 fois plus chers sur cette période. Claire Broadhurst, Lei Yang, Pékin. RFI.
1: Et puis dans Gaza, c'est le nom d'un documentaire de Hélène Lamtrang sorti hier en France, un documentaire qui donne la parole à 4 journalistes de l'agence France Presse restés dans l'enclave après le 7 octobre 2023. Elisabeth Le Quéré.
10: Lorsque les images ont commencé à arriver, on a compris que les choses étaient hors de contrôle.
11: Pendant 203 jours, 4 journalistes de l'AFP ont raconté la guerre à Gaza tout en la subissant. Après les attaques du Hamas du 7 octobre 2023, Israël ferme l'enclave à la presse étrangère. Reste sur place Adel Zanoun, le chef du bureau, la reporter Mayagi et les photographes Mohamed Abed et Mahmoud Hams. La cinéaste Hélène Lamtrong, prix Albert Londres 2023, monte son film à partir des photos et des vidéos qu'ils ont envoyées sur le fil de l'agence. Il les commente face caméra après leur évacuation à Doha, Nicosie ou Londres.
10: Notre collègue Mohamed Alaloul était avec nous dans
11: Hams. La cinéaste Hélène Lamtrong, prix Albert Londres 2023, monte son film à partir des photos et des vidéos qu'ils ont envoyées sur le fil de l'agence. Il les commente face caméra.

0: Et ne comptez pas pour les médias. Les journaux occidentaux ne voulaient pas raconter ces histoires. Ils ne s'intéressaient qu'aux conséquences de l'attaque sur Israël. Ces reporters sont aussi des cibles, raconte-t-il, sous le double feu du Hamas et de l'armée israélienne. Depuis le 7 octobre, selon Reporters sans frontières, plus de 220 journalistes ont été tués à Gaza.
1: Dans Gaza, c'est en salle depuis hier en France.

0: Bonjour. Pour Folle Grenouille, remettre une tournée ne signifie pas la reporter, mais dans une ivresse aventureuse, repartir pour un nouveau cycle de représentation. Aussi, jusqu'au 4 octobre, Folle Grenouille renfourche son vélo pour un troisième cabaret estuaire et pour ce nouveau numéro de Rien à voir, magazine de la rédaction d'Alternante FM, je reçois avec la complicité d'Emmanuel Raffalin, Folle Grenouille. Au sommaire de cette émission, une présentation de la troisième édition du cabaret estuaire, un retour sur la deuxième édition radio surveillée et enfin une réflexion autour du recours aux mobilités douces pour faire vivre la culture. Folle Grenouille, bonjour.
1: Bonjour, bonjour Pays Nantais.
0: Vous faites une petite halte dans la tournée, parce qu'elle a débuté, elle vient tout juste de débuter d'ailleurs.
1: Une pause, j'ai joué trois fois la semaine dernière, plutôt en Rive-Sud. Et c'est l'occasion aussi de, voilà, des petits réglages, des petites choses, de se toucher les tendons, les muscles, de voir si tout va bien. Voilà, et je repars mercredi midi, pour Couëron. Ce sera la première date de la deuxième semaine.
0: Voici comment vous présentiez le cabaret estuaire lors de la précédente édition.
2: C'est quoi ce cabaret estuaire? En fait, c'est très politique, vous allez voir. C'est pour construire une théorie générale de l'estuaire, voilà, avec les habitants et les habitantes. C'est pour essayer d'explorer des devenirs possibles, des devenirs alternatifs de l'estuaire, des devenirs du passé qui n'ont pas eu lieu, qui auraient pu avoir lieu, bien sûr. Et puis aussi des devenirs possibles dans le futur. Voilà, et du coup, ben, l'idée, c'est déjà peut-être de situer ça pour tout le monde. Voilà notre estuaire en apparence, disons. Alors cet estuaire de la Loire, il a des points cardinaux, il en a trois. Il y en a un quatrième qui a disparu et on le cherche. Mais le plus connu, c'est l'éléphant rose qui est situé sur l'île de Nantes. Vous avez un petit phare à l'estuaire externe, voilà, quand la Loire n'est plus qu'une trace dans l'océan. Et vous avez un point cardinal très spécial, vraiment très, très, très estuarien. Il est mobile, c'est un camion-citerne. Voilà, qui va de Nantes à Saint-Nazaire par la quatre voies. Voilà, c'est ça le cadre général de l'estuaire tel qu'on le pensait, on va dire, pendant les 30 Glorieuses et jusqu'à aujourd'hui, mais c'est en train de changer, on en parlera tout à l'heure. Du coup, une théorie générale de l'estuaire, c'est un projet un peu fou, c'est un peu à la Darwin, c'est une sorte de... Les astrophysiciens, c'est un peu essayer d'avoir une théorie qui explique tout dans l'estuaire. Voilà, et donc les entrées, elles sont multiples. La politique, la biologie, l'économie, tout ce que vous voulez, la musique.

0: sociologique, l'anthropologie, tout est possible en fait.
1: Vous l'avez trouvé, ce quatrième point cardinal, vous êtes toujours en quête ?
2: Alors de fait, on l'a trouvé, puisque lors de la deuxième tournée, on a pratiqué une extension qui nous a amené sur ce qu'on pourrait appeler le petit estuaire amont, puisque finalement l'onde de marée de l'estuaire va jusqu'à Annay. Annay, c'est la petite commune juste accolée à Ancenis, que fréquemment on peut pêcher le requin aux abords d'Ancenis, et que dans ce petit estuaire amont, donc on comprenait que c'est un estuaire qui monte en fait, et qui monte voilà, vers la Maine, vers la région angevine. Nous l'aidons à monter bien sûr. Et qu'est-ce qu'on a trouvé pour essayer de contrer cette montée estuarienne ? Et pour peut-être symboliser, c'est ce que je dis, c'est peut-être effectivement qu'on a trouvé un nouveau symbole pour la transition écologique à venir, en cours ou pas, mais c'est une pelleteuse en fait. C'est une petite pelleteuse qui travaille sur les bords de la Loire en amont de Nantes, qui raccourcit les épis, supprime des chevrettes, qui essaye de reconstruire des seuils rocheux, enfin voilà, qui essaye de reconstituer une Loire sauvage d'avant la grande industrialisation des Trente Glorieuses. Voilà, donc le quatrième point serait une jolie petite pelleteuse de couleur jaune, assez classique finalement, mais on voit dans des tas de domaines que ce que nos dirigeants appellent la transition écologique prend souvent la forme d'une pelleteuse. C'est intéressant. Voilà, donc on aurait à nouveau quatre points cardinaux. Et ce que je veux dire aussi, c'est, parce qu'on est sur alternante et il faut toujours objectiver les choses, c'est toujours fascinant de se réentendre, parce que je ne parle plus du tout comme ça. Et merci, ça m'évite des séances de psychanalyse fort coûteuses. Et en même temps, ça m'invite à me ressaisir de cette théorie générale de l'estuaire que j'avais complètement oubliée pendant l'été.
1: Que signifie précisément construire une théorie générale de l'estuaire ?
2: Bah, c'est peut-être pour ça que j'avais oublié. C'est, pour moi, en fait, s'il y a une définition, je dirais en français facile, hein, comme à RFI, ça serait tout simplement tenir des conversations multiples avec toutes sortes de gens qui vivent, travaillent dans cet estuaire. Voilà, et que l'ensemble de ces conversations produisent des sédimentations, des endroits où on se rencontre, où une pensée commune émerge. Voilà, quelque chose comme ça. Ça serait ça, cette théorie générale estuarienne. Bon, alors on est un peu loin de Darwin, mais quand même, il y avait. J'aime bien dire que dans le 19e, tout n'est pas à mettre à la poubelle, bien sûr. Voilà, le travail de Darwin, quel qu'il ait pu être ensuite utilisé de mauvaise manière, était quand même très très intéressant. Et en tout cas, dans l'estuaire, on pouvait s'en saisir largement. Oui.
1: C'est l'historien géographe que vous fûtes, ou que vous êtes toujours.
2: Que je fûte, je dirais même.
1: fûte, qui a pris prise sur l'artiste que vous êtes.
2: On dit souvent, les gens ont plusieurs facettes. Au travail, en dehors, dans la famille, que les gens changent, ils font des reconversions professionnelles, ils changent de lieu, ils déménagent. Et il y a une continuité, je pense, dans ce que je fais, effectivement, et que il n'y a pas... Donc je suis dans des formes de fiction, dans cet estuaire-là, il y a beaucoup de fiction. Alors, légendes urbaines, fiction, racontard, mais c'est quand même adossé effectivement à une expérience voilà, personnelle, mais aussi à un répertoire de connaissances, des lectures, d'autres fictions, mais aussi des travaux, par exemple du GIP Estuaire, des travaux de collègues, d'ex-collègues de la fac de Géo, voilà, d'associations. Et finalement, on a du CHT, Centre d'Histoire du Travail, on a une masse, une archive estuarienne qui est, j'allais dire, presque infini. Dans ce que j'ai relu récemment, Les grands naufrages de l'estuaire, d'Émile Boutin, un érudit, historien érudit du Pays de Ré. Bon, c'est pas ma tasse de thé habituellement, ce genre de lecture, mais c'est quand même intéressant, puisque j'ai tout le reste, je sais pas, j'ai pas relu, mais je voulais me le procurer d'occasion, là, les prolos de Louis Houry, sorti en 73, qui parle des grandes grèves de 55 à Saint-Nazaire. Bon, on a comme ça tout un L'Aubépine de mai, qu'avait édité le CHT, sur mai 68 à Bouguenay. Bon, bref, il y a une matière assez proliférante. Elle est partagée en partie avec le public qui vient peupler ce cabaret. Et au fond, elle peuplait effectivement mes modestes prestations de géographe, enseignant-chercheur, ici et là. Voilà, ouais. Donc, en tout cas, pas de contradiction.
1: La troisième édition n'a rien à voir avec la seconde, un peu. Puis j'ai cru comprendre, donc je comprends qu'il y a une grande part d'improvisation. Et là, grand silence.
2: Non, pas du tout. Grande part d'improvisation. Ce qui peut caractériser un cabaret. Alors, cabaret, personne ne sait ce que ça veut dire, et ça reste. Du coup, l'idée d'un sous-titre, une autre histoire de l'estuaire de la Loire, qui secrètement fait référence, pour ceux qui ont lu ce livre, à une autre histoire des Trente Glorieuses, écrite par un collectif d'historiens de l'environnement, qui est un très bon bouquin. Parce que cabaret, voilà, je ne fais pas de la pole dance, je n'ai pas un nez rouge, voilà. Alors ça serait quoi? C'est un peu le cabaret berlinois quand même un peu, mais c'est un peu le cabaret du Quai de la Gare, c'est un peu un mix de toutes ces expériences de cabaret que j'essaye de m'approprier à ma façon. J'en perds un peu ta question, mais l'improvisation, c'est ça, dans ce cabaret, je crois qu'elle est nécessaire à la tenue d'un cabaret. Un cabaret peut difficilement, à mon sens, être programmé, récité, même très bien, joué. Il est un objet qui est, bien sûr, conçu, préparé, intentionné, mais qui est là. Dans quel endroit sommes-nous? Quel jour de la semaine? Quel événement voilà, est survenu dans les abords? Comment s'est déroulée l'installation? Tout ça influe forcément et fortement sur ce qui va se dire. Est-ce que tout le monde reste? Est-ce que des gens s'en vont? Est-ce que j'ai fait pleurer un bébé parce que finalement il y a un ballon de baudruche qui a éclaté et je me souvenais plus qu'il allait éclater et que l'enfant a pleuré et que la maman a dû partir avec l'enfant. Voilà, donc je dirais improvisation, c'est l'aspect presque maîtrisé, parce que quand on improvise, on pourrait dire qu'on maîtrise, mais un peu, tout ça c'est des métaphores aussi vis-à-vis de l'estuaire. Il y a des accidents industriels, puis il y a des accidents de cabaret. Il y a des petites marées noires au large de Don, des petites fuites Céveso, etc. Mais dans un cabaret, il peut se passer des choses qu'on n'a pas prévues. Et là, c'est pas qu'on improvise, c'est qu'on est improvisé par les événements, en fait. Voilà.
1: Je vais partir de ce que moi j'ai vu lors de l'ultime étape de la deuxième tournée.
2: C'était la première, en fait.
1: Donc l'ultime de la première, oui, donc il faut bien rectifier les choses. Oui. Donc il y a toujours le même dispositif, donc étendu sur le sol, une carte de l'histoire de la Loire sur laquelle sont disposés différents objets et figurines servant de support au texte et au chant.
2: Oui, alors entre-temps j'ai acheté une remorque légèrement plus solide et légèrement plus grande et j'ai étendu mon dispositif cartographique puisqu'il va jusqu'à Annet. Et lorsque vous êtes venu, ça s'arrêtait à Nantes, en fait. C'était la vieille carte de 1900. Mais là, ça se prolonge.
1: Et du coup, c'est le même principe.
2: C'est le même principe, avec de nouveaux objets aussi, quelques-uns qui ont disparu. Et en fait, j'ai ôté ce que j'avais encore, je crois, un pied de micro, des choses comme ça. En fait, il y a eu des petites modifications techniques aussi. J'ai un micro-casque et tout ça. Je suis beaucoup plus mobile. Je peux aller chercher les objets, les donner aux gens. Sans, disons, le côté quatrième mur qui était encore présent, c'est quand même un peu affaissé, un peu affadi. Et c'est vraiment très bien, ça. Voilà, j'essaie de circuler autant que faire se peut, moi-même, autour du dispositif carto qui est créé, là. Donc, ça bouge, ça évolue. J'ai amené cette affiche. Je ne fais pas de politique de la voix. Je m'occupe de la voirie.
1: Oui, dans le studio.
2: Voilà, elle est arrivée dans le studio, mais je l'amène aussi, je la laisse dans chaque lieu à partir de la dernière représentation. Et au fond, c'était ma manière un peu de parler aussi de vélo, parce que je circule à vélo, mais finalement, c'est pas le cœur du spectacle. Alors, je me suis dit aussi que je pouvais un peu plus raconter des anecdotes. Voilà, le mot est un peu bon, litigieux toujours, mais des petits micro-récits, on pourrait dire. Par exemple, ce que raconte Louis Houry quand les CRS se vengent des ouvriers de Saint-Nazaire qui leur ont mis un peu une petite pilée en jetant tous leurs vélos dans les bassins. Voilà, par exemple, ou les dirigeants de Sud Aviation qui réclament une piste cyclable parce qu'en fait, tous ces vélos d'ouvriers, ça les empêche d'aller vite et de rejoindre leur bureau à l'usine. Voilà, pour moi, c'est des micro-récits qui renvoient à l'univers du vélo avant la voiture. Et qu'on a totalement oublié, en fait. C'est vraiment quelque chose de très, très important de dire qu'il y a eu un moment vélo bien plus fort qu'aujourd'hui. Alors, évidemment, l'économie, le logement étaient complètement autrement répartis. N'empêche que ça a existé, qu'il faut l'explorer. Et quand dans ma vie antérieure, effectivement, j'ai encadré des mémoires de master, par exemple, ou des petits séminaires d'une semaine où il y avait cette question de retrouver des ambiances vélo disparues. Comment ça fonctionnait avant ? Avec notamment des gens qui l'ont vécu, des gens qui ont 80, 90 ans. Et pour moi, c'est des choses très importantes. Ouais.
1: Alors, à partir de cette carte, vous faites vivre l'estuaire dans l'espace et dans le temps, dans une lumière douce et tamisée, évoquant l'éveillé d'autrefois.
2: Eh bien, la question de la lumière dans le spectacle, c'est très important. Moi, je suis un très jeune artiste. En tout cas, c'est un domaine dans lequel je suis jeune. Voilà. Mais, du coup, en tant que jeune artiste, on peut être, j'allais dire, presque ébloui, enfin, regarder ce que font les autres collègues, etc., notamment ce quatrième mur et la question de l'éclairage et du noir, du public qui est dans le noir. C'est très, très, finalement, c'est très symptomatique, presque, et d'une scène qui est super éclairée, ou elle-même plongée dans une demi-pénombre. Et moi, je vois bien que dans mon dispositif de cabaret, je dois à la fois, effectivement, avoir cette... peut-être pénombre estuarienne, mais pénombre qui met en valeur le fait qu'elle est tout le temps éclairée par nos soins, par les lampadaires, par les torchères, par les gens chez eux, par les immeubles de bureaux, les voitures. Voilà, il y a un éclairage de l'estuaire par nos soins. Mais ce qui est très important, c'est qu'il faut que je voie les gens. Il faut que je voie les gens s'ils sourient, s'ils rient, s'ils font la gueule, s'ils se grattent la tête... Parce que mon interaction, mes conversations avec les gens, c'est ça en fait. C'est ça peut être de la parole. Bon, c'est quand même moi qui monopolise, hein, mais comme ici. Mais néanmoins, il y a aussi cet échange visuel entre nous, tout ce codage corporel qu'on a, qui est vraiment nécessaire à notre conversation de cabaret. Du coup, il faut à la fois que je sois presque dans une lumière normale et une petite pénombre qui permette de mettre en valeur cette artificialisation de la lumière dans l'estuaire.
1: Paul Grenouille est l'invité de Rien à voir, magazine de la rédaction d'Alternante FM, pour nous représenter le cabaret estuaire et ses coulisses.
2: Bonjour. Ah mais là, il y a carrément du monde que je ne connais pas. Dites pas n'importe quoi, on est sur Alternante. Bonjour. Bonjour, Frédéric,
3: Louen,
2: et Florence qui est là et qui est en train de tourner la soupe de ce soir, c'est ça ?
4: Une des deux. Je vais demander à Louen de goûter parce que je trouve qu'elle a un truc qui ne va pas.
2: Enfin, t'as bien mélangé ?
4: Ouais.
2: Donc là, pour reprendre les textes de Geneviève Pruveux, on est dans la maisonnée, typiquement. On va de la serre à la cuisine, des arbres aux chambres à coucher, avec des gens qui sont partie prenante ou pas de la famille. Voilà, on est vraiment typiquement dans la maisonnée, telle que décrite par les socio-anthropologues les plus astucieux. Un petit son d'ambiance, vous en pensez quoi de cette soupe alors ? Ça va ?
4: Eh ben, il y a un truc qui ne va pas, tu ne veux pas goûter ?
2: Ah, c'est très rare qu'on goûte une soupe à l'antenne, ça va toujours, Michel ?
1: Je pense qu'il manque un peu de sel, non ? C'est ça ?
2: C'est vrai que ça manque un petit peu de sel, je pense. La moule marinière, c'est un peu ce goût-là.
3: Oui.
2: Hein ? Mais c'est bon en fait, la sauce de la moule marinière.
1: C'est une soupe à base de produits du jardin.
4: C'est une soupe à l'oignon. Et il y aura une deuxième soupe où c'est du potimarron avec des orties.
1: Et à quelle heure vous allez servir la soupe à l'oignon ?
4: Eh ben après le spectacle.
2: Après, on verra si tout d'un coup il y a un coup de froid, ce sera peut-être avant, mais sinon ce sera après.
1: Je ne sais pas à qui je m'adresse, mais vous programmez régulièrement des spectacles ou c'est un one shot ?
4: Régulièrement, c'est un grand mot. Mais ça arrive peut-être 3-4 fois par an.
1: Et qu'est-ce qui vous anime ?
4: C'est faire venir des gens dans le jardin, en fait. C'est donner de la vie au jardin. Parce que sinon, les gens ne viennent pas, alors que c'est un très beau jardin. Et du coup, pour les faire venir, eh ben, je fais des événements.
1: Et pour présenter le jardin, c'est un jardin associatif, c'est un jardin privé ?
4: C'est une asso, mais en fait, il y a quasiment que moi qui travaille dedans.
2: C'est ça la maisonnée, il y a des spécialisations aussi.
4: Mais si vous voulez, en fait, il y a des bénévoles, mais qui sont ponctuels, voilà, on va dire. Donc, c'est comme c'est un grand jardin et qu'un jardin, ça demande tout le temps du travail. Du coup, voilà. Et je me dis que s'il y a des gens qui viennent aux événements qu'on propose et qu'ils adorent le jardin, bah, peut-être qu'ils voudront venir un peu plus en tant que bénévoles.
2: Il y a aussi d'autres événements dont tu ne parles pas parce que... Il y a aussi les ânes qui sont là. Et du coup, il y a, depuis combien de temps il y a le festival ?
4: La fête de l'âne, ça fait 30 ans.
1: Et en quoi consiste la fête de l'âne ?
4: Alors, la fête de l'âne, en fait, c'est aussi pour faire connaître l'assaut Liane, qui au départ fait de la médiation auprès de personnes handicapées avec des ânes. Et la fête de l'âne, ça consiste, il y a une trentaine de jeux qui sont fabrication maison, que avec de la récup, sur le thème de l'âne. Et puis, il y a des promenades en carriole. Il y a un parcours d'agilité à faire en tenant un âne à la longe pour marcher avec son âne et passer des obstacles. Et puis, ben, il y a aussi un repas le soir. Et puis, il y a un concert, en fait, concert-repas le soir. Et il y a à peu près 1200 personnes qui viennent à la fête de l'âne. Donc, pour nous, c'est une réussite. C'est intéressant, quoi. On ne veut pas vraiment plus de gens maintenant, parce que sinon, on sature.
1: D'accord. Donc, je dis à nos auditeurs, nos auditrices, n'allez surtout pas à la fête de l'âne. C'est ça, le message.
4: Si, si. Alors, non, ils peuvent venir, mais il faut qu'ils soient un peu patients, parce que comme il y a de plus en plus de monde, eh ben, y a, des fois, il faut attendre un peu.
1: C'est la culture au service de la culture.
2: Ah ben, en tout cas, mes rencontres sont très qualitatives. Elles sont variées. Là, par exemple, avec Florence et Sam, ben, c'est des gens qui sont là depuis, j'allais dire, très très longtemps et qui ont vraiment une visibilité dans le Pays de Ré. C'est des lieux, on peut dire, autofinancés, hein, qui existent en dépit, quelquefois, des politiques publiques et tout ça. Enfin, voilà, pour moi, c'était très chaleureux d'être accueilli là et très, très porteur. Ça faisait vraiment, vraiment sens.
1: Cet enregistrement était réalisé lors de la série d'interviews que nous avons enregistrées par téléphone à chaque étape, ou pratiquement à chaque étape. Nous avions prévu de vous suivre et de recueillir quelques impressions du moment. Ça devait durer 5 à 6 minutes, et au bilan, les interviews ont été beaucoup plus longues. Comment vous avez apprécié ce moment, ou ces moments, ce supplément d'activité?
2: Ah ben, comment dire ça? Il y a vraiment quelque chose de l'ordre du soin dans les conversations. Alors, j'étais à la fois sursocialisé, puisque je joue et puis je suis hébergé chaque soir chez quelqu'un d'autre. Du coup, on est tout le temps en train de rencontrer de nouvelles personnes, soit qu'on les connaît un peu ou pas du tout. Du coup, ça demande pas mal d'énergie. Et en même temps, ben, non, c'était des moments, j'allais dire, très, très apaisés pour moi. Très très calme et au fond oui presque de l'ordre du soin. En tout cas moi j'aurais pu dire parce que je sais pas s'il y a beaucoup d'artistes qui ont ça, mais c'était comme une supervision, une sorte de conversation particulière à l'intérieur du grand micmac des conversations de cette tournée. Elle avait aussi ça de particulier que bah, du coup elle était radiodiffusée, donc c'est presque digne j'allais dire de cette grande émission de la télé française là dont le nom m'échappe à l'instant, mais la toute première télé-réalité, là.
1: Ah oui, ça vous le associez.
2: Le confessionnal, là, le confessionnal. Oui. Non, c'était. Je trouve que c'est un format. Bon, il a débordé, puisqu'au départ, on était dans un format de 3 minutes.
1: 3-5 minutes,
2: ouais. Ouais. Non, je trouve ça vraiment intéressant parce que. On revient à la théorie générale de l'estuaire. On construit une discussion qui a. Alors peut-être que les gens l'écoutent de manière fragmentée, mais c'est pas grave. On construit quelque chose qui a un sens. Et j'allais dire qui quelque part son auto-preuve, quoi. C'est-à-dire l'accumulation de conversations fait la preuve que tout ça existe bien, que l'estuaire existe, qu'il s'y passe des choses controversées et chouettes, moins chouettes. Non, c'était un format, je pense, qui, bah, du coup, demande du temps aussi pour le côté radio, depuis la radio, mais c'est quand même. Sacrément intéressant d'accompagner une personne à distance, qu'elle soit à pied, en marchant, en train, même en voiture.
1: À la fois, c'est partager vos pérégrinations, et puis aussi nous faire découvrir un monde qui est proche de nous, au fond, et qu'on a très peu l'occasion d'inviter. On découvre la fête des ânes, par exemple, 1200 personnes, grand succès.
2: Oui, on est un peu en dessous de la ligne de flottaison de la visibilité culturelle et tout ça. En fait, je joue essentiellement dans des lieux qui ne sont pas financés par les politiques publiques de la culture. Donc, je peux dire que Madame Morancet, finalement, n'a aucun impact sur moi. Mais moi aussi, quand même un peu, mais de loin, de très très loin. Et pourtant, je condamne vraiment tout son... sa politique de la tronçonneuse et tout ça, mais c'est vrai qu'il y a une grande partie du monde culturel, notamment en milieu périurbain, qui vit d'un autofinancement du public. Hein. C'est les cafés asso, c'est chez l'habitant, c'est les petits festivals, c'est les fermes, c'est... quand je dis les petits festivals, voilà, la fête de l'âne, tout ça. Et finalement, je pense que c'est sous-archivé. C'est en sous-visibilité. Et souvent, leur communication est elle-même un peu défaillante, elle est un peu estuarienne, elle est un peu bancale. Voilà, il m'est même arrivé des aventures récemment avec l'IA, mais les affiches fabriquées avec l'IA, des fois c'est drôle aussi, mais voilà, on est loin du matraquage, je sais pas, du lieu unique ou de mix qui publie, j'allais dire, à chaque saison, quasiment des livres, en fait, à des dizaines de milliers d'exemplaires. On est dans, presque là, dans la démence, dans l'ubris d'une petite culturelle. Moi, je suis dans le, presque l'invisible, et pourtant, il est vraiment très chouette.
1: Juste pour clore ce petit chapitre, donc, radio, à la radio, est-ce que vous êtes laissé porter par le projet?
2: Alors, le petit défaut de pas être subventionné quand on prépare un spectacle, c'est qu'en fait, on est rémunéré uniquement sur les représentations. Et du coup, on a moins de moyens à mettre dans les répétitions, les regards extérieurs et tout ça. Et du coup, je peux dire aussi que mon public, c'est constamment mon regard extérieur, parce que je discute beaucoup après, et que la radio a rajouté un élément de regard extérieur. Et le regard extérieur, c'est pas écouter benoîtement quelqu'un qui dit « c'est bien, c'est pas bien », c'est interagir et effectivement arriver à formuler, parce qu'il y a conversation, des choses qu'on aurait peut-être laissé filer sous le tapis, comme ça, dans le fossé, si cette conversation n'avait pas eu lieu. Donc oui, élaboration, forcément.
1: Mais rien ne vous revient, si ? Non ? C'est trop loin.
2: De tout ce qu'on s'était dit ? Ah, qu'est-ce que j'aurais pu... les mots que j'aime bien, je crois que ça a vraiment participé à ça. C'est le mot de confiance. En fait, avoir confiance, par exemple, dans cette démarche, quand bien même on crève, ou quand même la com n'a pas été faite à un endroit, il n'y a pas un chat, l'accueil peut être froid ici, mais c'est anecdotique en fait, c'est la croyance en fait en ce qu'on fait. Je pense qu'elle a procédé aussi de ça. Et puis je sais bien que si ça avait été France Bleu, ici France Bleu, Loire-Océan, ça aurait été un format de 4 minutes. Et je peux les saluer néanmoins, mais je le ferai.
1: Ils auraient respecté le contrat.
2: Je le ferai avec plaisir. Mais je veux dire que là, la radio associative a permis aussi que la conversation prenne vraiment corps, qu'on soit au-delà des petits clichés, des petits clins d'œil, et voilà.
1: Cette expérience de tournée nous amène justement à un autre aspect central de Cabaret Histoire, c'est la manière de se déplacer. Car faire circuler un projet artistique, c'est aussi déplacer des personnes. Bon, là, en l'occurrence, c'est vous. Mais vous avez recours aussi, pour traverser le pont de Saint-Nazaire, à quelques complices, du matériel, du temps et de l'énergie. Vous avez choisi de l'expérimenter à votre manière, donc à vélo. Qu'est-ce que ça signifie pour vous, mobilité douce ?
2: Alors, j'ai choisi de faire une expérience vélo. Bon, je fais du vélo ordinairement, je circule beaucoup à vélo, j'ai fait du vélo en montagne. Voilà, j'ai une expérience vélo qui préexiste. Néanmoins, quand j'ai commencé à faire l'artiste, à déplacer des sonos, etc., ça a toujours été en voiture. C'est clair. Et là, du coup, je me suis dit que ça pouvait peut-être marcher aussi parce que l'estuaire est, entre guillemets, plat. Entre guillemets, parce qu'en vrai, les coteaux estuariens sont particulièrement raides, en fait. Petits, courts, mais raides. Et je me suis dit quand même que ça pouvait marcher. Et du coup, qu'est-ce que je pouvais emmener ? Voilà, c'était ça. Et du coup, les gens qui marchent à pied, ils emmènent encore moins. Moi, à vélo, je peux emmener un peu plus. Voilà. Donc, je me balade avec une sono, une table de mixage, une guitare, et puis deux sacoches rigides que j'ai fabriquées qui contiennent tout, la carte, les objets et tout ça. Plus quelques vêtements, etc., un sac de couchage. Et ça fait peut-être, avec la remorque, 65 kilos en tout. Donc, c'est quand même pas rien. Faut les traîner, hein, c'est un vélo ordinaire, dit musculaire.
1: Pas d'assistance électrique.
2: Non, j'y ai pensé en me disant, est-ce que je pourrais faire ça dans le Massif Central avec un vélo électrique, mais il faudrait, je crois, des freins aussi à disque et tout ça, c'est toute une autre... Donc, qu'est-ce que je m'aperçois dans cette expérience ? C'est qu'elle est physique, hein, ma moyenne, c'est 10 km/h, sans remorque, quand même, je suis pas un grand cycliste non plus, mais voilà, je peux être à 25, donc on est vraiment sur un ralentissement, hein, on est une mobilité lente, en fait. Elle est douce, peut-être, on va discuter le mot, mais elle est lente d'abord. J'ai pas trop peur, aussi parce que j'évite les horaires saturés là du matin et de la fin d'après-midi. Rouler la nuit, là je l'ai fait dimanche soir, c'est aussi très agréable. Voilà, donc il y a quand même un sentiment de sécurité une ou deux fois. Voilà, il y a eu des petits couacs. Bon, c'est plus lié à des dispositifs de politique publique là sur la route, des gros ronds-points, des choses comme ça, c'est compliqué à passer avec une remorque. Donc je dirais d'abord la lenteur, le fait qu'on s'installe, un peu comme un pèlerinage à pied ou autre, on s'installe en fait dans l'effort. Il est répétitif chaque jour et du coup il devient une routine et ça c'est plutôt agréable. Hein. C'est pas, il n'y a pas de mauvaise surprise. Alors, est-ce que c'est doux? Non, c'est pas si doux que ça en fait. Les côtes là, avec ce chargement, on fait la mule et c'est dur. Hein, c'est dur. Moi je suis au plus grand pignon, plus petit plateau. Et voilà que je m'oriente quand même avec un téléphone, avec un GPS et une application. Et que ça m'a beaucoup aidé. Donc je suis prêt à certaines compromissions. C'est plus facile que la carte papier quand on circule à la vitesse d'un vélo. Alors qu'à pied, c'est différent. On a le temps de prendre la carte et tout ça. En vrai, je croise pas grand monde. Pas beaucoup de cyclistes, très peu de piétons. Selon les territoires et les heures, pas beaucoup de voitures. Et c'est vrai que je peux avoir une perception des fois que c'est assez déserté en journée.
1: Il faut calibrer aussi ces étapes. À 10 km/h, on se dit, tiens, on peut passer maximum 4 heures sur la selle.
2: Je peux dire à la selle. Je dis 4 heures avec la remorque, je pense que c'est bien. Il ne faut pas plus.
1: Parce c'est
2: que
1: 40 km. Mais faut jouer 40 km.
2: Ouais, il faut jouer le soir. Bah, 40 km, c'est ce que je vais faire. Non, ça sera moins entre Couëron-Lavaux, plutôt 30, 35. L'expérience est très positive. Elle a ses limites. Il faut l'expliquer aux gens, justement, sur le fait qu'on ne peut pas vraiment faire de retour en arrière, etc. C'est un peu compliqué. Donc, il faut construire une tournée. C'est ça qui est le plus compliqué. C'est construire une tournée géographiquement qui fait que le lendemain, on va à peu près dans la direction où on doit jouer, etc. Et qu'on fait comme ça un circuit. Et c'est cet agencement. Parce qu'on ne joue pas trop le lundi, le mardi, mercredi, ça commence un peu. Mais donc, c'est plutôt une fin de semaine, c'est plutôt un 4 jours utile pour jouer. Voilà, faut bien expliquer. Et en même temps, faut pas trop en faire. Je fais pas une tournée à vélo pour faire une tournée à vélo. J'essaie de voir si moi je peux tourner à vélo. Et il me vient quand même des hypothèses. C'est que, bon, je l'ai dit un peu en forme de blague ailleurs, mais bon, il doit bien y avoir 300 000 ou 500 000 sonos en France. Un peu partout. Tout le monde a acheté des sonos à un moment. Ça coûte pas si cher. Mais en fait, quand on va dans un lieu, il y a jamais de sonos. Donc c'est pour ça que j'en transporte une. Je ne sais pas si tout le monde connaît les CUMA, les coopératives d'utilisation de matériel agricole, mais on pourrait dire artistique. Et que dans des communes, des groupes de communes, un habitant qui n'a pas de sono puisse emprunter gratuitement une sono dans une CUMA, une coopérative d'utilisation de matériel artistique. Ça me semble quelque chose d'assez simple, inscrit justement dans ces dynamiques-là de maisonnée, de transition, de réseau, que des sonos puissent servir à un mariage, à un cabaret estuaire, à un enterrement, j'allais dire à n'importe quoi, et qu'au fond, elle soit juste disponible, parce qu'en vrai, ces sonos, ce million de sonos qu'on a en France, il est très peu utilisé. La plupart des sonos, elles sont utilisées une fois par mois, ou j'en sais rien. Donc voilà, si le monde était mieux organisé, j'aurais 15 kilos de moins, par exemple, à traîner.
1: Ce choix du vélo, c'est d'abord une conviction écologique ou une contrainte financière?
2: Alors, en répondant en ordre inverse, ben, ça devient un avantage financier. Ça, c'est sûr. Alors, je prononce très rarement le mot écologie dans ce cabaret, et notamment à propos du vélo. Je dirais que moi, souvent, j'ai présenté le vélo avec les étudiants, notamment étudiantes, plutôt comme presque un chef-d'œuvre de la modernité. C'est-à-dire, quand on invente le vélo, bon, progressivement, mais il se structure vraiment fin 19e, ben, on invente un objet qui est particulièrement astucieux, peu de pièces, léger, solide, avec un rendement énergétique incroyable. C'est un objet révolutionnaire en termes techniques pour l'époque, qui va rencontrer d'ailleurs des limites, hein, d'où les pneus, le latex, le caoutchouc, et puis le bitume, parce que rouler sans bitume avec un vélo, c'est quand même pas, voilà, c'est pas si facile. Bref, j'aurais tendance à raconter l'histoire du vélo d'abord comme celui d'une modernité plutôt réussie, qui fait qu'on a beaucoup roulé à vélo jusqu'aux années 60, en gros, hein. Et du coup, je parle presque du vélo à contrario. Dans le spectacle, je parle, par exemple, des accidents de la route et de la mortalité routière des années 60-70, notamment de l'accident de la Boule d'Or, là, en 72, à Varade, et 18 000 morts, quand même, cette année-là, en 72, 12 morts à Varade dans un seul accident. J'ai pas mal de petites voitures miniatures dans les objets, et au fond, je parle du vélo en creux comme quelque chose qui est là, et que la voiture a renversé à un moment donné, et que peut-être il faut ramener à raison. voilà, ces voitures, faut les ramener à raison. Bon, alors le prix du gasoil les ramène un peu à raison, mais pas tant. Voilà. Une approche du vélo qui est peut-être moins, je fais un petit geste de violoniste là, crin-crin, qui est moins marketing, qui inscrirait plus le vélo dans la modernité du XXe siècle et de comment on a déjà vécu quelque chose avec le vélo.
1: Ouais, juste vous remercier et puis indiquer que la prochaine date...
2: Je peux juste dire peut-être vite fait à les autres. Je serai à Lavaux le 2 octobre à la Maison du Port, un lieu assez magique. Un petit café qui revit une pleine vie à Malville le 2, le 3...
1: À la Rolandière.
2: À Éric, chez l'habitant, dans un hangar agricole. Et le 4, je finis à la chapelle de la Chantrerie, au nord de Nantes, là, en bord d'Erdre, qui est un lieu aussi assez magique.
1: Et puis après, parce que vous faites plein d'autres choses, il faut noter le rendez-vous du 27 novembre, Café La Perle, dans le cadre du festival Barbare. Et puis,
2: absolument,
1: une autre tournée intrigante, jeune public.
2: Oui.
1: Pourquoi les trains fantômes ne sont jamais à l'heure?
2: Tout à fait. Un jeune public, toujours en théâtre d'objets, chansons, à partir de 5 ans. Que là, je tourne un peu Puy-de-Dôme, Creuse, Corrèze, voilà, où j'ai quelques accointances.
1: Merci, Folle Grenouille.
2: Et ben merci, Michel. Merci.
1: Et à bientôt. Et merci à Emmanuel Raffalin, merci qui a assuré Emmanuel. La technique de l'émission. Alors, on va se plonger dans l'ambiance du cabaret estuaire, donc la première édition.
2: Voilà, prenez chacun quelque chose.

0: Mesdames, mesdemoiselles, messieurs, je me réjouis d'apporter un peu de clarté à l'orée d'une journée déjà si lumineuse.
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2: Andréane Mélard.
1: Et tout de suite, c'est le journal avec Julien Coquel-Rohem.
3: Et à la une, Andréane, les spéculations qui continuent autour de l'incident à bord d'un vol entre Dubaï et Tel Aviv hier matin, la plongée vertigineuse de l'appareil et son atterrissage en urgence en Arabie Saoudite après une altercation sanglante dans la cabine de pilotage. Israël évoque une tentative d'attentat djihadiste alors que la compagnie Fly Dubaï appelle pour l'instant à s'abstenir de toute spéculation prématurée. Dans ce journal aussi, le scandale aux États-Unis après l'échec de l'exécution de Christa Pike, toujours en vie. Malgré une double injection létale cette nuit, le Tennessee annonce une enquête et la suspension de toutes les exécutions pour cette année. L'actualité française à la une également, alors que le gouvernement présente aujourd'hui son budget et que la mobilisation des lycéens se poursuit avec le soutien des étudiants depuis hier soir. Et puis la fonte à toute vitesse des glaciers en Suisse, le réchauffement climatique visible à l'œil nu à la fin de ce journal.
1: Une altercation dans la cabine de pilotage et un plongeon de 5000 mètres en quelques minutes. Que s'est-il passé hier à bord du vol 1073 de la compagnie Fly Dubaï?
3: L'appareil parti de Dubaï pour rejoindre Tel Aviv et dont les 174 passagers, presque tous israéliens, ont bien cru ne jamais ressortir en vie. C'est eux qui ont, semble-t-il, empêché le pire en neutralisant l'assaillant. Leurs témoignages permettent ce matin de reconstituer une partie du scénario, mais les interrogations subsistent. Bonjour Frédéric Misselin.
4: Bonjour.
3: En direct de Jérusalem, alors qu'Israël évoque une tentative d'attentat djihadiste, mais l'enquête est toujours en cours et les événements ne sont pas définis de la même façon par les uns et les autres.
4: Oui, Julien, on sait que le commandant de bord a été poignardé par son binôme dans le cockpit, mais on ignore ce qui a motivé ce geste. Donald Trump résume la situation. Le copilote était peut-être un terroriste ou un cinglé. Les autorités israéliennes optent pour la première hypothèse. Le chef du gouvernement accuse l'assaillant d'avoir voulu provoquer un crash. Il souhaitait, je cite, que l'appareil s'écrase. Et Benjamin Netanyahou de préciser, il est trop tôt pour dire qui est derrière cette attaque. Son ministre de la Défense, lui, s'est empressé de parler d'une tentative d'attaque terroriste djihadiste sans apporter de preuves. La compagnie émirienne Fly Dubaï évoque un incident dans le poste de pilotage et demande à s'abstenir de toute spéculation prématurée. L'enquête se poursuit. Les deux pilotes blessés sont à l'hôpital. On devrait donc connaître les motivations de l'assaillant s'il a agi seul. Selon la presse israélienne, l'Arabie Saoudite pourrait permettre aux responsables du Mossad d'interroger le copilote.
3: Benjamin Netanyahou très présent sur la scène médiatique pendant toute la séquence, Frédéric.
4: Il s'est rendu à l'aéroport de Tel Aviv hier soir pour accueillir les rescapés. Il a donné dans la foulée une interview à CNN, à Fox News. Il affirme également qu'il n'avait pas d'informations préalables spécifiques. La veille, Benjamin Netanyahou avait tenu une réunion de sécurité évoquant de façon très large des risques d'attaque sur Israël avant les élections. Le scrutin aura lieu le 27 octobre et le Premier ministre est candidat à sa réélection.
3: Frédéric Misselin à Jérusalem pour RFI. Merci beaucoup. Et le Premier ministre israélien qui appelle en tout cas les services de sécurité du pays à se préparer à toute menace potentielle supplémentaire.
1: Aux États-Unis, stupeur et consternation dans le Tennessee.
3: Après l'exécution manquée de celle qui devait être la première femme exécutée dans le pays depuis 2023, Christa Pike, condamnée à mort il y a 31 ans pour le meurtre d'une camarade de classe. Ses avocats avaient lancé ces derniers jours une offensive judiciaire de la dernière chance pour tenter de la sauver. La Cour suprême a fini par autoriser son exécution en dernière minute hier soir. Mais c'était sans compter sur le deuxième échec de l'année d'une exécution dans le Tennessee. Christa Pike a survécu malgré deux injections létales, Vincent Souriau.
5: Ce fiasco s'est déroulé devant témoins puisque des journalistes et des officiels assistaient à la scène depuis une pièce voisine. Dans un premier temps, Christa Pike est apparue allongée, entravée sur un brancard. Puis le protocole de mise à mort par injection a commencé. Une seringue de pentobarbital, un sédatif très puissant censé entraîner un arrêt cardio-respiratoire. Or, les observateurs présents sur place ont distinctement entendu Christa Pike prévenir que son bras la lançait et semblait sur le point d'exploser. Son calvaire a duré près de 2 heures car même à après une deuxième piqûre. Elle était encore vivante, prise de spasmes, de râles, puis de ronflements réguliers, jusqu'à ce que la presse soit évacuée. Ses avocats confirment que Christa Paik a fini par recevoir des soins médicaux, mais ils ignorent à ce stade son état de santé. Le gouverneur du Tennessee vient pour sa part de sursoir à l'ensemble des exécutions initialement prévues d'ici à la fin de l'année. Il demande une enquête complète et indépendante. Vincent Chouriau, Washington RFI.
3: Et les avocats de Christa Paik qui évoquent notamment des difficultés d'accès aux veines et un produit d'injection dégradé. Ils dénoncent un protocole qui demeure enveloppé de secrets alors que les autorités pénitentiaires du Tennessee gardent pour l'instant le silence.
1: En Afrique du Sud, la colère qui continue de s'exprimer face à la série de féminicides à l'est de Johannesburg.
3: C'est 11 corps de femmes retrouvés depuis la mi-juillet dans le même secteur sans que la police n'ait pour l'instant établi le moindre mobile. Le scandale a poussé Cyril Ramaphosa à s'exprimer mardi pour promettre notamment un audit des affaires non traitées par la justice, accompagné d'un plan d'ici 3 mois pour les faire avancer. Pas de quoi convaincre les associations qui pointent du doigt notamment la responsabilité de la police et appellent à une réforme en profondeur du système judiciaire. Claire Bargelès.
6: Le parquet sud-africain obtient chaque année de très bons taux de condamnation pour les cas de violences sexuelles et de féminicides qui arrivent jusqu'au jugement. Sauf que beaucoup sont abandonnés en route, et notamment à cause de blocages du côté de la police. La juriste Brenda Madumise-Pajimo est directrice de l'organisation Wise for Africa.
7: Les dossiers sont remplis à la main et beaucoup d'entre eux disparaissent car il n'y a pas de système pour suivre à la trace les procédures enregistrées et il y a des échanges de pots de vin. Lorsqu'un dossier n'est plus disponible au niveau d'un poste de police, eh bien il n'y a plus d'enquête. De plus, le président sait très bien que le grand retard accumulé dans le traitement des échantillons ADN est un obstacle majeur pour obtenir justice, en particulier pour les victimes de viol.
6: Et pour les dossiers qui sont ensuite transmis aux tribunaux, il faut s'armer d'une extrême patience, selon Naledi Kouali, directrice adjointe de Lawyers Against Abuse, une ONG qui accompagne les victimes dans leur démarche.
8: Ce que nous disent nos clientes et ce qu'on constate au fil des années, c'est qu'il faut s'attendre parfois à des reports vraiment très longs. Nous avons eu par le passé des affaires qui ont duré jusqu'à 9 ans. Ça peut être dû à différents facteurs, le changement du juge qui préside l'audience, un changement de procureur ou encore le transfert vers une autre cour. On constate qu'en moyenne, les plaignantes parviennent à rester engagées dans la procédure pendant environ 2 à 3 ans.
6: Enfin, nombre de victimes renoncent même dès le début à porter plainte auprès de la police, de peur d'être stigmatisée. Claire Bargelès, Johannesburg, RFI.
3: Les violences sexistes et sexuelles au cœur aujourd'hui par ailleurs des débats de l'Assemblée nationale en France. La loi intégrale sur le sujet, censée répondre aux failles révélées par plusieurs scandales, a été approuvée hier en commission malgré l'abstention du Rassemblement national. Le texte fleuve doit couvrir toute la chaîne des violences du repérage à la réparation. Mais certaines associations dénoncent une loi qui ne met pas assez l'accent sur la prévention, alors que plusieurs députés s'inquiètent, eux, du manque de moyens pour la faire appliquer.
1: Et la question des moyens de l'État tout entier posée aujourd'hui par le gouvernement.
3: Sous la pression des marchés et de l'opposition, Sébastien Lecornu présentera tout à l'heure son projet de budget pour l'année 2027. Un budget de redressement face à une réalité qui nous rattrape, dit le Premier ministre. Une dette publique à son plus haut niveau depuis 1946, à 119% du PIB. La France obligée d'emprunter à des taux d'intérêt de plus en plus élevés. Sébastien Lecornu veut effectuer 54 milliards d'euros d'économies avec des efforts de plus de 5 milliards d'euros demandés par exemple aux collectivités et une mise à contribution des retraités à hauteur de 5 milliards et demi d'euros.
1: La France où les lycéens maintiennent leur mobilisation.
3: Pour dénoncer le manque de moyens, le non-remplacement des enseignants, l'insalubrité de leurs établissements, 356 lycées étaient bloqués hier et les syndicats à l'origine de la mobilisation annoncent un acte 2 aujourd'hui. Bonjour Baptiste Coulon.
9: Bonjour à tous.
3: En direct avec nous de Saint-Denis dans le nord de Paris, vous êtes devant l'entrée d'une université, Baptiste, puisque les étudiants rejoignent cette fois la mobilisation des lycéens.
9: Oui, vous en parliez Julien, c'est tout le sens de la conférence de presse donnée hier par les syndicats lycéens et étudiants, un acte 2 pour faire valoir des revendications communes. Appel entendu ce matin par les étudiants de l'université Paris 8, environ 200 d'entre eux rassemblés devant l'entrée bloquée de leur établissement. Quelques-uns qui préparaient encore tout à l'heure des pancartes dont les slogans font écho aux demandes lycéennes. Même cause, même combat, voilà ce que me disait tout à l'heure Paul, étudiant en géopolitique, il est en quatrième année.
10: On a des lycées qui sont délabrés avec des rats et on connaît ça aussi à Paris 8. On a des fuites dans la BU, parfois elles ferment parce qu'il n'y a pas de chauffage, parfois parce qu'il n'y a pas de clim. On a des bâtiments qui ne sont pas isolés, où il fait trop froid, il fait trop chaud. Donc on a vraiment une situation similaire, donc c'est pour ça qu'on peut les rejoindre.
9: Paul se mobilise aussi pour soutenir les lycéens victimes de la répression policière, dit-il. Plusieurs d'entre eux ont en effet été blessés ces derniers jours. 3 enquêtes de l'IGPN, la police des polices, ont été ouvertes, disait hier le ministre de l'Intérieur. Alors autour des lycées ce matin, c'est plutôt la précaution qui domine. Un proviseur a par exemple préféré fermer le sien pour éviter tout rassemblement. Conséquence, quelques lycéens ont rejoint les étudiants de Paris 8, de l'université Paris 8, qui manifestent ce matin.
3: Merci Baptiste Coulon. Et face à la colère des jeunes, gouvernement qui promet une plateforme de concertation tout en continuant de dénoncer les violences. Le ministère de l'Intérieur fait état de 625 interpellations pour la seule journée d'hier.
1: Il était très critiqué par les associations de défense des droits humains, l'accord franco-britannique d'échange de migrants remisé au placard.
3: On l'appelait l'accord 1 pour 1, conclu à l'été 2025. Il prévoyait le renvoi en France de migrants arrivés illégalement en Angleterre en échange de l'accueil dans un cadre légal. D'autres migrants se trouvant dans l'Hexagone. C'est le Royaume-Uni qui a annoncé hier la fin du dispositif dont la phase de test expirait aujourd'hui. Bonjour Marie Casadeux.
11: Bonjour.
3: Ce système d'échange était inédit et il n'a jamais vraiment marché.
11: Oui, en tout cas, il n'a pas atteint son objectif, dissuader les migrants de franchir illégalement la Manche, cette mer frontière entre la France et la Grande-Bretagne, en ajoutant au risque de la traversée celui de l'expulsion à l'arrivée en Angleterre. Longtemps, les Britanniques ont tenté de convaincre leurs voisins d'accepter le principe. En juillet 2025, l'ancien Premier ministre britannique, très anti-immigration, Keir Starmer, y parvient. C'est Bruno Retailleau qui est alors ministre de l'Intérieur en France. Les deux pays se donnent un an et demi pour expérimenter ce système. Et voilà ce qu'on disait l'ambassadeur de France chargé des migrations en février dernier. Cyril Baumgartner était entendu par une commission d'enquête parlementaire sur la gestion de la frontière.
12: De façon totalement neutre, objectif, je pense qu'un indicateur qui sera nécessairement pertinent, c'est celui des tentatives de traversée irrégulière. Un indicateur qui, évidemment, du point de vue humain primordial, c'est celui des disparitions en mer. L'an dernier, c'était 31. Un élément positif malgré tout, c'est qu'en comparaison avec l'année précédente, la réduction est notable.
3: La période d'expérimentation devait donc s'achever ce jeudi. Marie, quel est son bilan en matière de chiffres ?
11: Alors pour les traversées clandestines, les autorités britanniques en ont recensé 50 000 en 2025, près de 17 000 sur les 6 premiers mois de l'année 2026. Des chiffres qui ne cessent donc d'augmenter malgré tout depuis 3 ans. Côté britannique, le gouvernement travailliste qui présentait comme révolutionnaire cet accord a tenté ces derniers mois d'obtenir sa poursuite. Mais la ministre de l'Intérieur a reconnu elle-même des écueils. Shabana Mahmoud était interrogée par des parlementaires britanniques il y a 2 semaines.
13: Cela ne va pas sans poser de défis, évidemment. Les chiffres restent relativement modestes. Il y a de nombreux obstacles opérationnels pour pouvoir augmenter le nombre d'éloignements effectifs chaque semaine, notamment en raison du système français. Une tâche complexe aussi pour nous.
11: Près de 1400 personnes ont ainsi été transférées de Grande-Bretagne vers la France pour un objectif initial de 2600 échanges au moins. Shabana Mahmoud a été forcée de reconnaître aussi que ce projet pilote a coûté plus cher que prévu, plus de 65 000 euros par retour.
13: Notamment en raison du système français. Une tâche complexe aussi pour nous.
11: Près de 1400 personnes ont ainsi été transférées de Grande-Bretagne vers la France pour un objectif initial de 2600 échanges au moins. Shabana Mahmoud a été

0: Marie Cazadebet pour notre dossier du jour. Merci beaucoup.
1: Et puis, Julien, leur disparition est déjà annoncée depuis des années. La Suisse doit publier aujourd'hui son rapport annuel sur l'état de ses glaciers.
0: Et l'été caniculaire ne va pas faire mentir les prévisions des scientifiques sous l'effet du réchauffement climatique causé par l'activité humaine. Les glaciers des Alpes fondent à vitesse grand V. Ils ont encore lâché 5% de leur masse rien que cette année. Selon l'Académie des sciences naturelles, 20% en tout depuis 5 ans. Le retrait est visible en un coup d'œil, comme l'a constaté Jérémy Lanche.
2: Le glacier du Cé Rouge dans les Alpes vaudoises fait peine à voir en ce début d'automne. L'eau de fonte qui s'écoule à sa surface est presque aussi visible que la glace. Mathias Huss a du mal à reconnaître le paysage.
3: C'est clairement un glacier qui est en train de mourir. Il n'y avait pas de glace nouvelle qui s'est formée depuis qu'on a commencé à mesurer là, il y a presque 20 ans. Mais ça va durer encore peut-être 15 ans jusqu'il a complètement disparu.
2: Le directeur du réseau de suivi national des glaciers est venu replacer une balise. Elle non plus n'a pas supporté la canicule.
3: Fin juillet, elle était tout dans la glace. Et maintenant, elle sortait de 3 mètres. Ça veut dire seulement en août et en septembre, il y avait 3 mètres de fonte à cet endroit-là. Et ça, c'est énorme.
2: Et il n'y a pas que la chaleur. L'hiver a été particulièrement sec aussi. Sans couverture neigeuse, la fonte est encore plus importante.
3: Les glaciers ont perdu plus que 2000 milliards de litres. Ça correspond à 4 fois la consommation annuelle des ménages suisses.
2: La fonte massive des quelques 1300 glaciers que compte la Suisse contribue paradoxalement à atténuer les effets de la sécheresse. Mais c'est mathématique, plus ils rétrécissent et plus les quantités d'eau rejetées en été diminuent. Jérémy Lanche, RFI, sur le glacier du Cé Rouge au Diableret.
0: RFI de retour à Paris, il est 9h15.
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0: Merci de rester avec nous à l'écoute de RFI. Il est midi à Paris, 10h en temps universel. Le journal, c'est tout de suite avec vous, Karine Bellicha. Karine, bonjour.
1: Bonjour Caroline, bonjour à tous. À la une pour les autorités israéliennes, il n'y a pas de doute, il s'agit d'une tentative d'attentat terroriste djihadiste qui a forcé un avion avec plus de 170 passagers à son bord à atterrir d'urgence en Arabie Saoudite après une violente altercation au sein même du cockpit. Ni Riyad ni la compagnie aérienne ne confirment pour le moment la version israélienne. Le trafic pétrolier par le détroit d'Ormuz a fortement repris, se rapprochant progressivement de son niveau d'avant-guerre. Mais cela ne suffit pas à faire baisser fortement le prix du pétrole. Les explications de Pierre-Olivier dans un instant. Du foot pour finir ce journal avec des jeunes bleus décomplexés qui ont brillé face à la Belgique. Zinedine Zidane pourrait bien leur faire de nouveau confiance pour un France-Italie demain. Ce sera au Stade de France. La compagnie émirienne Fly Dubai suspend ses vols avec Israël après l'incident survenu hier entre Dubaï et Tel Aviv, le temps de mener une enquête après l'incident qui a forcé l'un de ses appareils et ses 174 passagers à atterrir en urgence en Arabie Saoudite. Le scénario commence à se dessiner, même s'il reste des zones d'ombre. Un des pilotes a poignardé son coéquipier. L'avion a perdu de l'altitude et les passagers sont intervenus pour maîtriser l'assaillant. Israël évoque une tentative d'attaque djihadiste, mais ni la compagnie aérienne ni Riyad n'ont jusque-là confirmé. La très grande majorité des passagers sont israéliens. Ils sont désormais rapatriés. Frédéric Misselin était à l'aéroport de Ben Gurion à leur arrivée.
2: Je n'arrive pas à croire qu'on soit rentré. C'est le cauchemar d'une vie.
3: Ron est soulagé, mais encore très choqué. Comme les autres rapatriés israéliens, il raconte les turbulences, la peur que l'avion s'écrase, la découverte du pilote poignardé. Eran est venu à l'aéroport accueillir sa sœur et son beau-frère de retour de Dubaï.
4: C'était l'un de ceux qui ont aidé à maîtriser le copilote. On a vu, tu sais, des extraits vidéo où on l'aperçoit. Le gars avec du sang, c'est lui, c'est Asaf. On le considère comme un héros. Oui, l'un des héros.
3: Malgré ses blessures, le pilote poignardé a réussi à ouvrir la porte du cockpit. Un dentiste a arrêté l'hémorragie. Et Yaniv Ayoun a maîtrisé l'assaillant. Et Viatal, un des passagers, raconte.
5: Ce type est entré dans la cabine et il a écarté le terroriste qui essayait de détruire les commandes de l'avion pour le faire s'écraser. Donc il l'a poussé et il a tiré sur le manche parce que l'appareil était en train de piquer, de dégringoler. Oui, il nous a sauvés.
3: Benjamin Netanyahou est venu à l'aéroport accueillir les rescapés. Le Premier ministre affirme que l'auteur de l'attaque voulait que l'avion s'écrase. Frédéric Misselin, Tel Aviv, RFI.
1: Une explosion dans un gazoduc en Syrie, près de l'une des principales centrales électriques du pays, dans la Route orientale, près de Damas. Deux jours après le sabotage d'un gazoduc dans l'est syrien, trois stations électriques sont hors service et les stations de pompage et de purification de l'eau potable sont touchées. Toujours pas de déblocage de la situation à Hormuz. Selon la chaîne Al Jazeera, l'Iran affirme avoir reçu une réponse américaine à son offre de réouverture du détroit. Mais dans ce bras de fer, Téhéran semble perdre un atout majeur. Le pétrole transite en effet à nouveau par Hormuz et se rapproche de son niveau d'avant-guerre. C'est ce qu'affirment plusieurs cabinets qui analysent les mouvements des pétroliers. Ces derniers jours, près de 13 millions de barils seraient sortis quotidiennement d'Hormuz. C'est seulement 1 million de moins qu'avant le blocage du détroit par l'Iran. Une reprise qui ne signifie pas pour autant, Pierre-Olivier, la baisse du prix du baril.
6: Il y a d'abord l'état des stocks mondiaux de pétrole. Très sollicité depuis 7 mois et le blocage du détroit d'Hormuz, ses réserves doivent être reconstituées, ce qui va prendre du temps et maintenir la demande mondiale de brut sous tension. Mais ce n'est pas tout. Les capacités de raffinage dans les pays du Golfe ont été fortement endommagées pendant la guerre. Les raffineries du monde entier tournent donc à plein régime pour essayer de compenser, mais malgré tout, essence et surtout diesel arrivent au ralenti sur les marchés. Autre problème, même si les grandes banques et les analystes s'accordent à dire que le brut transite à nouveau par Hormuz, difficile de savoir précisément le volume qui en sort chaque jour. Des quantités fluctuantes qui ne sont pas de nature à rassurer les investisseurs sur le long terme. Enfin, c'est en partie grâce à l'appui de la marine américaine que des pétroliers peuvent sortir du détroit d'Hormuz sans être visés par l'Iran. Une assistance extrêmement coûteuse qui pourrait être interrompue à tout moment par les États-Unis et congestionner à nouveau le détroit d'Hormuz.
1: Un important pont de Kiev a été frappé par deux drones russes. C'est le maire de la capitale ukrainienne qui l'annonce. Donald Trump n'en a pas fini avec Jerome Powell. Le président américain relance ses attaques contre l'ancien patron de la Fed, la Réserve fédérale, l'accusant une nouvelle fois de corruption et d'incompétence. Pourtant, Agnieszka Kumor, bonjour.
7: Bonjour.
1: Jerome Powell vient d'être blanchi par l'inspection générale de la Banque centrale américaine qui ne trouve pas de motif raisonnable justifiant des poursuites pénales.
7: C'est un projet de rénovation et d'agrandissement du siège de la Fed à Washington, toujours en cours, qui est la cible des attaques à répétition du président américain. Son coût est passé de 1,3 à 2,4 milliards de dollars, précisément à cause de la flambée des coûts de construction. Pas de fautes administratives concernant ce projet, quelques lacunes toutefois dans sa gestion, conclut le gendarme de la Fed dans son rapport. C'est Jerome Powell, devenu bête noire du président, qui avait lui-même saisi l'inspection générale en juillet 2025. On le sait, Donald Trump veut des taux d'intérêt plus bas pour stimuler la croissance. Powell s'y opposait, raison pour laquelle le président a mis en cause sa probité, suggérant une fraude derrière cette envolée des coûts. Résultat, la procureure nommée par le président a fini par clore l'enquête. L'inspection générale a blanchi Powell, mais Donald Trump continue ses attaques. Powell, quant à lui, siège toujours à la Fed en tant que simple gouverneur.
1: Agnieszka Kumor, la mise à mort d'une condamnée a échoué aux États-Unis. La Cour suprême avait finalement autorisé son exécution. Au Tennessee, Krista Pike a survécu à deux injections censées la tuer, demandant même à des responsables de la prison si elle était censée se sentir comme ça. Cette femme de 50 ans a été transférée à l'hôpital, mais on ignore dans quel état elle se trouve. Condamnée pour meurtre dans les années 90, elle devait être la première femme exécutée depuis plus de deux siècles dans cet état du Sud, l'un de ceux, une vingtaine aux États-Unis, où la peine capitale est encore en vigueur. Les étudiants ont rejoint les lycéens en France dans leur mouvement de blocage, des blocages qui se multiplient pour réclamer des remplacements de professeurs et davantage de moyens. En plus des lycées, plus de 300 sont mobilisés. Une trentaine de campus sont désormais bloqués, dont à Paris, Strasbourg, Marseille et Lyon. À Nantes, dans l'ouest de la France, le hall d'un lycée a été détruit par un incendie volontaire lors d'un blocage de l'établissement. Du football à présent, la période de matchs internationaux se poursuit et la France prépare son troisième match de Ligue des Nations face à l'Italie demain au Stade de France. Après une victoire en Turquie, les Bleus, pourtant largement rajeunis et inexpérimentés, se sont imposés 1-0 à Bruxelles après une prestation convaincante. Parmi eux, les nouveaux visages appelés par Zinedine Zidane ont brillé et après quelques jours d'aventure commune, Cédric De Oliveira, ils s'épanouissent déjà dans le projet du nouveau sélectionneur.
8: En prenant ses fonctions, Zinedine Zidane avait promis du changement. Mais face à la Belgique lundi, on ne s'attendait pas à voir quatre joueurs fêter leur première titularisation en bleu en même temps. Esteban Lepaul, Jérémy Jacquet, Lucas Dacuna et Andy Diouf, des néophytes qui ont plutôt assuré selon leur sélectionneur.
9: Pas du tout surpris, par contre très très beau. Dans la position, c'est une première sélection pour eux, donc jouer comme ça, de la façon dont ils l'ont fait, je suis très content pour eux, tout simplement. C'était peut-être pas évident, mais eux, ils ont très montré qu'il n'y avait pas de soucis, qu'on pouvait leur faire confiance.
8: À Bruxelles, les jeunes bleus décomplexés ont épaté, à l'image de Lucas Dacuna qui à 25 ans découvre les bleus après un parcours mouvementé. Installé au milieu de terrain devant la défense, il a rayonné et son coéquipier Manu Koné s'en félicite.
10: Ouais, c'est vrai que Lucas, je l'ai connu en équipe de France de jeunes. Ça fait plaisir de le voir à ce niveau-là. Pour moi, il mérite totalement. ça fait plaisir. Et par rapport à la concurrence, pour moi, c'est une concurrence saine. Tout le monde est important.
8: Malgré leur inexpérience, Dakuna ou encore le Roc, Jérémy Jacquet en défense postule clairement à une place de titulaire contre l'Italie. Pour confirmer davantage que depuis son arrivée, Zidane a totalement rebattu les cartes.
1: France-Italie, ce sera donc demain au Stade de France à partir de 18h45, temps universel. Mais tout de suite, c'est 8 milliards de voisins avec vous, Lucie Bouclou. Bonjour Lucie.
11: Oui, bonjour Karine Velichard.

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0: Qu'est-ce qui te fait marcher dans la vie?
1: L'amour. L'amour, les gens, les rencontres, le lien. Le lien, la découverte des autres, en fait. J'ai l'impression que la découverte des autres, c'est une découverte de moi-même, en fait. Alors, je parle de l'amour d'un point de vue générique. Hein. Aimer l'autre, en tout cas l'accepter. L'acceptation, voilà, c'est un mot que j'aime beaucoup. Comparativement à la tolérance, qui, à mon avis, c'est du fake. La tolérance, tolérer, c'est dire « ok, c'est une fausse acceptation à distance ». Voilà. Donc, ce qui me fait marcher, c'est le lien.
0: Voilà. Et ce qui fait nous arrêter là, c'est le tram.
1: Le tram. Le tram est là pour nous couper. Tout à fait.

0: Chung Ming était en janvier 2024 l'invité d'un cinétique, soirée ciné-débat autour du film Un monde de Laura Vandel, soirée organisée par l'Amicale laïque de Saint-Sébastien-sur-Loire.
1: On va s'intéresser au livre,
2: oui.
1: Plusieurs auteurs, deux coordinateurs.
3: Oui, c'est ça, Éric Verdier et moi-même. Éric Verdier qui est psychologue communautaire. Et c'est cette collaboration entre l'intérieur de l'école et l'extérieur de l'école, je pense, qui fait la réussite de notre ouvrage. Ouais, je suis très content de ça. Ça fait 10 ans qu'on travaille ensemble et c'est vraiment génial.
1: Qu'est-ce que tu es en train de faire là? C'est comme les jeunes.
3: Bah ouais, je vais te filmer. Hein. Mais oui, parce que j'essaye de rester jeune.
1: Regarde la tête que je fais.
3: Voilà, on parle de violence et justice restaurative à l'école, dans les rues de Nantes, et c'est vraiment un plaisir. Voilà.
1: Bon. Partagez, bon, faut pas que ça me trouble.
3: Hein. Ouais, voilà.
1: Parce que moi, l'image, hein, c'est pas ça.
3: Ah oui, bon, mais en tout cas, moi, je trouve ça super cool.
1: À l'intérieur du livre, il y a des micro-portraits,
3: oui,
1: et on va commencer par le tien. Tu as exercé en tant que prof.
3: EPS, oui, tout à fait. En Île-de-France, tout à fait, ouais. À cette époque-là, c'était une belle aventure. C'était le début de ma vie professionnelle, voilà.
1: Et tu avais choisi ton lycée? Tu es allé dans des zones sensibles,
3: oui,
1: volontairement?
3: Alors, oui, parce que en fait, c'était le moyen de rester le plus proche de chez moi au départ. De chez moi physiquement, parce que j'habitais pas très loin, et aussi de chez moi psychiquement, parce que j'ai grandi aussi dans des quartiers sensibles. Et que pour moi, la facilité, c'était d'aller dans un endroit où il y a des gens qui me ressemblent. Voilà.
1: Comment on fait pour te ressembler?
3: Ah. Alors, je ne sais pas comment on fait pour me ressembler. Ce que je peux dire, c'est que moi, je percevais à peu près ceux qui me ressemblaient, moi. C'est-à-dire des gens issus pour part de l'immigration, un peu colorés, métissés, avec des parents qui ont galéré pour trouver leur place, qu'on leur a pas donné de façon simple, hein, voilà, qui ont dû gagner leur place au prix de beaucoup d'efforts, qui ont été parqués dans des cités HLM. Et voilà, il a fallu être courageux pour y arriver, quoi. Passer des diplômes, réussir à l'école, c'était pas simple.
1: Ces micro-portraits, vous les avez pensés et posés volontairement?
3: Alors,
0: des micro-portraits et des témoignages.
3: Enfin, moi, je pars du principe qu'on peut pas être sur le balcon et défiler en même temps. Et donc, en fait, le constat, c'est qu'il y a beaucoup de gens qui parlent de l'école parce qu'ils sont passés à un moment donné par l'école ou qu'ils connaissent quelqu'un qui est passé par l'école. Donc, tout le monde a envie de parler de l'école. Mais les situations particulières, les gens ne sont pas dans les situations. Et donc, le choix des histoires, c'est de permettre aux gens d'accéder et de rentrer dans l'intimité de l'école. C'est vraiment ça, pour que ensuite, souvent on dit mais pourquoi ils n'ont pas fait ça, et pourquoi le prof il n'a pas fait ça, et pourquoi le chef il n'a pas fait ça, et pourquoi le directeur académique il n'a pas fait ça, et pourquoi le recteur il n'a pas fait ça. Ok, d'accord, mais toi, tu aurais fait quoi avec tous ces éléments? C'est tellement facile. Et donc en fait, ça pose la question centrale de la compréhension des phénomènes de bouc émissaire, qui permet, selon moi, de trouver cette forme de distance et d'expliquer la base de beaucoup de conflits. Et si on n'a pas compris ça, je pense que c'est difficile d'essayer de réparer quand on n'a pas la lecture du plan. Ce qu'on peut dire, c'est que, en fait, beaucoup de gens sont touchés par l'école, les gens qui sont à l'intérieur, mais aussi les gens qui sont à l'extérieur. Donc en fait, dans cette histoire-là, j'ai convoqué des chefs d'établissement comme moi, des profs, des élèves, des parents d'élèves, des CPE, infirmiers, il y a un policier qui écrit, psychologue, il y a des conseillers techniques, bref, c'est toute une équipe de gens qui parlent parfois du même sujet avec plusieurs regards.
1: Et au début du livre, tu poses
3: le cadre
1: et les intentions,
3: oui.
1: Donc pas de filtre.
3: Pas de filtre, sinon on a du mal à se mettre à la place des gens, quoi. Si on raconte pas exactement ce qui s'est passé, en tout cas, c'est compliqué. Comment on peut se mettre à la place de quelqu'un quand on n'a pas vécu ou ressenti l'insulte qu'il a ressentie, par exemple? Donc on est obligé d'utiliser les mots. En tout cas, c'est le postulat qu'on a choisi.
1: Un autre aspect, ou peut-être que tu vas te mettre à dos le mouvement féministe.
3: Oui.
1: Pas de recours à l'écriture inclusive.
3: Oui. Du coup, moi, je suis pas féministe, hein, je suis humaniste. J'ai pas envie de créer des cases, voilà. Et donc, pour moi, c'est juste une question de facilité de la lecture. Alors déjà que le concept est assez complexe parce qu'on utilise beaucoup de termes qui sont un peu abscons, qui viennent de la psychologie. Si chaque mot doit être mis avec toutes les alternatives, en fait moi tout simplement, hein, basiquement je comprends plus rien, j'arrive pas à lire. C'est bête, hein, mais j'arrive pas à lire, je suis peut-être un vieux con. Et donc comme j'arrive pas à lire, je me dis que si moi j'ai du mal à lire, qui va réussir à le lire? Et déjà qu'il fait 400 pages, je pense qu'on aurait pu rajouter une bonne cinquantaine de pages avec l'écriture inclusive. Donc il y a une raison économique aussi. Puis alors du coup, il va falloir inclure plein de choses, hein. J'ai la peau noire,

0: ça se voit pas quand je l'écris, il va falloir qu'on inclue ma taille, et genré, non genré. En fait, ça fait partie pour moi de la question de l'acceptation. Accepter quelqu'un, bah, quelle que soit la forme d'écriture, moi je l'accepte. Et puis bon, bah, voilà, on y va, on écrit. Quand on est tellement sur la forme, on oublie le fond. Voilà, et pour moi, l'écriture inclusive cache probablement le fait qu'à un moment donné, tout ça c'est des apparences, quoi.
1: Il y a à la fois une partie témoignage, oui, et puis il y a une partie méthodologique, oui, d'outils, oui, que tu as fabriqué.
0: Enfin, c'est pas moi, c'est une fabrication collective et en plus qui est en mouvement. C'est-à-dire qu'il y a certains outils, à force de les utiliser, bah, on sait qu'ils sont valables avec nos critères. Après, il y a des gens qui peuvent les adapter. Et puis, il y a des outils qui sont toujours en évolution constante, en construction, et on se dit, tiens, ce petit truc, on va pouvoir l'améliorer. Parce que l'intérêt du collectif, c'est que le retour de tous les utilisateurs, les remarques de tous les utilisateurs, permet d'affiner le produit. Voilà.
1: C'est une construction empirique.
0: Alors, scientifique.
1: On peut être scientifique et empirique.
0: Les deux. C'est-à-dire que c'est en faisant, sur une base d'observation, c'est-à-dire qu'on utilise aussi le travail des ancêtres. Il y a plein de gens qui ont travaillé avant nous, il ne s'agit pas de réinventer les choses. Mais par contre, à partir de ce qui a été déjà utilisé, expérimenté, on se dit, tiens, je vais prendre telle et telle chose, et puis voilà, je vais mettre un peu ma pâte, ma sauce, et puis voilà, on avance.
1: On va faire une première jonction, oui, pour une première tentative de définition de bouc émissaire.

0: Est-ce que vous avez une définition du bouc émissaire ?
1: Bouc émissaire, c'est quelqu'un qui est un peu persécuté. En plus, on n'a pas trop notre cerveau aujourd'hui. Un bouc émissaire, purée, attends. Attendez, que je
2: rire. Je te laisse ramer.
1: Vas-y, je rire.
2: Non, mais honnêtement, je donne ma langue au chat, là.
1: Un bouc émissaire, c'est ça, c'est quelqu'un qui est toujours visé et qui est... C'est ça. J'arrive pas à trouver le mot. C'est ça.
2: Qui se met en position de victime.
3: Pour moi, la définition du bouc émissaire, c'est quelqu'un qui n'est pas soluble dans la norme. C'est-à-dire qu'il n'est pas dans une norme qui est établie par un groupe et il ne le sait pas. Et par définition, on pourrait dire que c'est quelqu'un qui est exclu, mais en fait, non. Pire que ça, c'est quelqu'un qui n'est pas inclus. C'est quelqu'un qui, a priori, on fait même pas attention à lui, et sans qu'on ne comprenne pourquoi. L'exemple que je donne dans mon livre, c'est par exemple le prof de PS que j'étais, qui faisait les équipes, et qui demandait aux quatre premiers de choisir les équipes. Pourquoi ? Parce que moi, dans ma norme, j'avais besoin que les équipes soient équilibrées. Qui était choisi en dernier ? Le bouc émissaire, celui qu'on pouvait appeler gros, par exemple, celui qui est pris après les filles. C'est-à-dire qu'on n'a même pas besoin d'en parler, on sait de qui on parle. Et du coup, ça commence toujours par une norme qui va essentialiser. On va lui coller une étiquette, puis ça, il ne va plus s'appeler Antonio, par exemple. Il va s'appeler Gros. Hey, gros. Il perd tous ses attributs et on va le résumer à une étiquette. À partir de là, ce bouc émissaire, là, lui, on va le traiter différemment. Hey, gros, tu me passes le... Ou alors, je vais à la cantine, y a 4 places, on est 5, il y en a un qui va rester debout, c'est Gros. D'accord ? Et une fois que ça, ce traitement différent est installé, et ben à partir de là, lui, il se dévalorise. Il dit, bah ouais, c'est normal. Moi, c'est normal qu'on passe pas la balle, de toute façon, je suis nul. Donc il intègre sa propre dévalorisation. Et alors là, encore, on va dire que c'est plus ou moins invisible, mais il y a des boucs émissaires qui ne savent même pas pourquoi ils sont éloignés des groupes. C'est ça le pire. Finalement, exclure quelqu'un, c'est lui faire l'honneur de le reconnaître. On se dit que c'est difficile, je t'exclus, mais je t'ai reconnu, je vois qui tu es. Mais ne pas inclure, c'est je te connais même pas. Moi, ce qui m'a interpellé cette année, on a fait un cercle avec des élèves, on a fait une vie de classe parce qu'il y a un prof qui était malmené. Et je demande aux élèves qui sont en 5e, après 3 mois d'école, comment s'appelle votre prof ? Ils ne connaissaient même pas le nom du prof.
4: Comment s'est passée votre scolarité ?
1: Non, plutôt bien. Moi, j'ai pris le lead justement de ne pas être la victime. Parce que j'avais un handicap et je me faisais payer en centimes pour montrer mon handicap au lieu de me faire moquer, et ça me permettait d'acheter des rochers Suchard. Non mais c'est vrai, c'est vrai. Sinon j'aurais été moquée et tout. Vous voyez.
2: Ah oui, moi j'ai un physique d'Apollon, donc on m'a toujours mis sur un piédestal.
4: Mais est-ce que de votre côté, pendant l'enfance, vous avez harcelé d'autres élèves ?
1: Non, bah non, pas du tout, non, non.
2: On,
1: non,
2: est,
1: non,
2: on était plutôt nous à défendre, non, à défendre, ouais. les opprimés.
1: On était plutôt les justiciers, nous. Oui, c'est vrai.
2: Ouais. Vrai que c'est compliqué, hein, l'école. Hein. L'école, c'est compliqué. On a des enfants, des ados, là, et ça évolue vite, en plus.
1: On leur en parle vite, justement, pas qu'ils se mettent dans un rôle d'harceleur ou de ce genre de choses. Voilà. On regarde bien les limites de tout ça, les moqueries. Moi, je faisais très attention, justement, sur les... Parce qu'il y avait un élève gros en élémentaire chez mon fils, et quand il avait dit le gros, je l'avais repris en lui disant ça.
4: Et alors, pour ceux qui ont un patronyme qui s'appelle Le Gros, ouais. C'est compliqué, non ?
3: C'est compliqué, mais à nouveau, il faut bien se dire qu'on ne choisit pas d'être bouc émissaire. En fait, c'est la norme. Dans quel groupe je me retrouve à ce moment-là ? Il suffit qu'il y ait quelqu'un qui endosse la posture perverse, et malgré moi, je peux me retrouver à me faire ostraciser sans avoir compris pourquoi. En fait, ça ne dépend pas de moi. Ça, c'est, je pense, une erreur fondamentale de dire qu'on choisit sa posture. Non, c'est la norme qui l'a choisie pour vous.
2: Étymologiquement, ça vient d'où, bouc émissaire, d'ailleurs ?
3: D'un point de vue
4: de quoi c'est le prof ?
3: Non, mais c'est celui qui porte la charge du groupe, c'est celui qui porte les mots. C'est-à-dire que.
2: D'accord.
3: Ouais, voilà. Okay. Et c'est l'animal qu'on chargeait, on lui mettait, comme la mule, on lui mettait le paquet d'emmerde et on lui demandait d'aller les emmener ailleurs.
2: Ok, oui, ça se tient.
4: Voilà. Max a parlé de cercle, mais il n'a pas dit en entièreté.
3: Oui, cercle restauratif, oui. Oui, alors nous, le modèle qu'on a mis en place au collège, pour absorber tout ce qui touche au bouc émissaire, on s'est basé sur les commissions réconciliation et vérité mises en place par Nelson Mandela en Afrique du Sud, en se disant que si dans les situations les pires, après les pires exactions, les meurtres et les viols, on a pu remettre du lien, je pense que dans un collège, c'est possible.
4: On fixe un cadre,
3: c'est ça.
4: Un cercle, puis des principes.
3: Oui, et puis surtout le volontariat entre auteur et victime, parce que souvent c'est très compliqué. Qui est vraiment auteur, qui est vraiment victime? Des fois, chacun, de son point de vue, a la sensation d'être victime de quelque chose. Donc, remettre du lien, de la discussion, essayer de comprendre ce que l'autre ressent, c'est la base de la justice restaurative. Mais la base de ça, c'est quand même le volontariat. Avoir envie quand même de rentrer en lien, en sécurité.
4: À votre avis, quels pourraient être les principes?
2: La bienveillance. Voilà, déjà j'en ai.
1: Oui, c'est ça. Être à l'écoute, surtout de chacun des points de vue. Ils sont tous touchants finalement, oui. les victimes et les bourreaux.
4: Ouais. Pas de jus.
2: Jus, justice.
4: Juge.
2: Jugement. Ouais. Ah bah ça, c'est ouais. Un des cinq piliers, ça.
3: C'est ça. Il y en a cinq, effectivement. Et c'est ça. Et écoute, non-jugement, respect, libre participation, confidentialité.
4: Qu'est-ce que vous pourriez faire avec des gommettes?
2: Avec des gommettes?
5: Ah oui, toi t'as lu mon livre.
2: Ne pas en acheter déjà, parce que j'en ai pas l'utilité.
1: Je sais pas, moi, on faisait des jeux, des petits collages, des petits jeux. Ah oui, dans le cadre de la justice réparatrice, je suis en train de réfléchir, ce qu'on pourrait faire. Non, je...
2: Non, on donne notre langue au chat.
3: Bah les gommettes, on utilise ce subterfuge, ce jeu pour mettre en évidence la posture de bouc émissaire. En disant que c'est la norme qui nous guide. C'est un truc tout bête, hein. On a trois couleurs de gommettes, on va mettre sur un groupe majoritaire, on va mettre, je sais pas moi, la moitié en rouge, l'autre moitié en bleu, puis on va en garder un qui a une étiquette jaune. Personne ne sait quelle couleur il a sur le front. Et on va leur demander de se mettre par couleur. Donc ils sont focalisés par l'objectif, mais pas par le fait que quelqu'un va rester isolé. Et on mesure après la capacité des uns et des autres à réagir en fonction de ce que les uns et les autres ressentent. Est-ce que c'est une injustice ou pas? La plupart des gens se disent « Ouf, moi j'ai quelqu'un à côté de moi, mais c'est pas grave, lui il est tout seul ». Et ça montre bien que en fait, c'est la norme et la règle que je viens de fixer qui fixe le bouc émissaire. Et c'est pas le bouc émissaire qui choisit de l'être.
4: Voilà. Donc en famille, vous pouvez...
3: Non, mais ça pour éviter de s'étriper, non. Il y a un super jeu, je vous conseille en famille. Mais là, après, il faut le travailler. De toute façon, vos enfants, ils ont dû y jouer. C'est le loup-garou.
2: Oui.
3: Le loup-garou, ça montre vraiment la posture perverse. Voilà. Hein, et c'est bien la situation, la carte du moment qui fait qu'on va jouer tel ou tel rôle et qui va guider nos actions.
2: C'est vrai.
3: Donc ça montre bien que c'est bien la loi du groupe. Vous rentrez dans le métro, par exemple, parisien, vous sortez votre iPhone 15, au moment où les portes, elles s'ouvrent, vous dites, non mais il est dingo, lui. Il se le fait piquer, bon bah tant pis pour lui, il n'a pas compris la loi du métro. C'est bien ça, alors qu'en fait, la plupart des gens ne vont pas intervenir. On ne sort pas son iPhone 15 Pro dans le métro au moment où les portes s'ouvrent. Il est con, lui, ou quoi? Et bah, c'est bien ça, le bouc émissaire. On le laisse crever avec son incrédulité et le fait qu'il ne connaisse pas la norme du moment. Voilà.

0: Pour ce numéro de Rien à voir, magazine de la rédaction d'Alternante FM, nous accompagnons dans la rue Max Tungming, co-auteur du livre « Violence et justice restaurative à l'école » paru aux éditions d'Uno.
1: Est-ce que vous, pendant votre scolarité, vous avez été victime de violence de la part de vos collègues élèves ?
2: De violence physique plutôt ou...
1: Toutes.
2: J'ai été victime d'harcèlement, verbal surtout, sur mon apparence, ce genre de choses. Violence physique, non, ça par contre j'ai jamais eu, heureusement.
1: Ouais.
2: Mais moi c'était surtout des harcèlements verbaux pour la façon dont je m'habillais, ou mes oreilles, mon visage, tout ce qu'on veut en fait.
1: Votre taille aussi peut-être ?
2: Ma taille aussi.
1: Est-ce qu'on peut expliquer ? 4, vous faites 1m80 ?
2: 1m80, ouais.
1: Vous vous sentiez seule ou il y avait d'autres élèves qui vous soutenaient ?
2: Non, je me sentais plutôt seule et en plus j'étais étrangère. Enfin, j'avais déménagé en France, d'Angleterre. Donc je me sentais seule culturellement en plus de mon apparence physique. Et c'est vrai que j'avais pas tellement de soutien des autres élèves, ni des profs d'ailleurs. Donc c'est quelque chose que j'ai vécu un petit peu seule. Bon, j'en avais parlé à ma mère, mais après, pas grand-chose qu'elle pouvait faire à propos de ça. Donc
1: il n'y avait pas à l'intérieur de l'établissement des oreilles attentives pour que vous puissiez vous confier ?
2: Pas tellement, non. Il y avait la conseillère d'éducation, mais elle n'était pas d'une grande aide. Franchement, c'était pas quelqu'un que je pensais que je pouvais aller voir pour me confier à elle, vu qu'elle aussi, elle m'a harcelée pour mon apparence.
1: Ah.
2: Ouais, parce que quand j'ai commencé à me rebeller, à m'habiller en noir et tout ça, ils ont voulu que je change mon apparence et que je m'habille plus comme ça. Donc elle m'appelait dans son bureau, elle m'a même dit un jour « Oui, vous mettez du rouge à lèvres noir, vous voulez pas essayer un bout de rouge à lèvres rouge ? J'en ai même un dans mon sac, je vous le fais essayer si vous voulez. » Donc oui, je me sentais pas prête à aller me confier à elle à propos des harcèlements en dehors, quoi.
1: Comment on arrive à surmonter cette épreuve ?
2: Bah, c'est difficile à dire. Je pense que l'âge, il joue une grande partie. Plus on vieillit, plus on a confiance en soi, en fait. Et puis plus on se dit que finalement, les autres avaient tort. Il y avait un des garçons qui m'avait harcelé à l'école. Quand j'étais revenue quelques années plus tard pour voir des amis, il m'avait demandé s'il pouvait sortir avec moi. Donc il avait complètement changé de ton, ce qui était complètement bizarre. Mais oui, je pense que pour moi, c'est surtout l'âge qui a joué et l'expérience. Et puis bon, après, je suis retournée chez moi à Londres et là, tout le monde fait comme il veut. Et puis personne ne harcèle pour son apparence physique. Donc,
3: les normes ne sont pas les mêmes là-bas. C'est ça, c'est une question de normes.
2: Exactement.
3: Mais après, quand vous dites surmonter, des fois, bah, c'est des vagues. La question du bouc émissaire, comme on le disait, du harcèlement, c'est pas réservé qu'à l'école. C'est partout, tout le temps, à tous les âges, dans les EHPAD, dans les entreprises. Donc, c'est des passages. Est-ce que c'est vraiment surmonté ? Il n'y a que le temps qui peut le dire.
1: Vous auriez été prête à discuter, à rencontrer, à dialoguer avec les élèves qui vous harcelaient ?
2: Oui, alors... Mais je ne sais pas si ça aurait servi à grand-chose, finalement. Ils étaient à l'âge bête, en fait. Je pense qu'il y avait un manque d'éducation, un manque d'ouverture d'esprit. Alors, est-ce que leur parler aurait vraiment changé quelque chose ? Ça, je ne sais pas.
1: Un âge bête, ça existe ?
3: Bah, je crois qu'en fait, la bêtise n'a pas d'âge. Ça, c'est mon point de vue. Après, je pense qu'il y a toujours une utilité à parler avec les auteurs, certes, mais surtout avec tous ceux qui étaient là et qui n'ont rien fait. Je pense qu'on en veut, en général, davantage à quelqu'un qui aurait pu intervenir pour vous sans risque et qui n'est pas intervenu qu'à quelqu'un qui vous a fait du mal. Il y a une, deux personnes qui vous font du mal, mais il y en a tellement qui y voient et qui ne font rien. Non-assistance à personne en danger. Et du coup... Pour moi, et c'est la base de notre travail sur le cercle restauratif, le fait que les uns et les autres se rencontrent, auteurs, victimes et témoins, c'est à un moment donné se baser sur la victime, qu'elle puisse exprimer en toute sécurité ce qu'elle vit, ce qu'elle ressent, pour qu'on se mette à sa place et en se disant « Mais et si c'était toi ? Et si c'était ta mère, ton père, ton oncle, ton petit frère qui vivait ça ? C'est normal, ça ? Je suis triste de ce que vous faites ou ne faites pas. Je vous le dis, je ne vous connais pas, mais moi je trouve ça hyper courageux de vous retrouver quelques années après tout ça, et de se dire, mais elle est debout, elle est là, elle est en vie. Et malgré tout ça, et les boucs émissaires, pour moi, c'est des super-héros. Parce qu'il n'y a rien de plus difficile que de se retrouver isolé, sans comprendre pourquoi, et sur des bases. Alors là, c'est les fringues, après, c'est la taille, le poids, la couleur de peau, une odeur supposée, un accent. En fait, on peut tout utiliser pour mettre quelqu'un... voilà. Et la difficulté que moi, je perçois, c'est les vulnérabilités cumulées. C'est-à-dire, bah ok, alors bah, moi aussi je suis grand, mais moi j'ai un nom chinois, j'ai la peau noire, il suffit que je me retrouve dans un...
1: Une coupe de cheveux aussi.
3: Une coupe de cheveux étrange. Et il suffit que je me retrouve dans un espace qui cumule toutes ces vulnérabilités. Si on détecte qu'en plus j'ai un handicap, bah ça y est, je suis une proie rêvée. Et donc, arriver à surmonter tout ça, c'est des super-héros qui arrivent à faire ça. Et ça, on le voit pas assez.
1: Si vous avez une question à poser à Max...
2: Oui, alors, le livre, pardon, c'était quoi déjà ?
1: Je l'ai dans mon sac à dos, je peux le montrer.
4: Oh là là, le Graal.
3: Il est très moche. C'est pas moi qui ai choisi la couverture.
2: La couverture.
3: Et puis, il fait 400 pages. Il fait mal aux yeux. Il est très épais, il fait mal aux yeux. Mais en fait, on a été édité par Duno, que je remercie. Mais voilà, c'est des histoires de vie, en fait. C'est des élèves qui s'expriment, des gens témoins d'histoires. En fait, il est en trois parties. Les histoires, l'analyse d'un psychologue qui analyse pourquoi, comment on se retrouve dans la merde. Et puis à la fin, des fiches, outils, pour dire, ben voilà, tiens, je peux utiliser telle ou telle fiche avec des élèves, avec des gens dans la famille, pour essayer de dire, ben tiens, ça c'est un outil, par exemple, l'espace d'expression, c'est un outil que je vais pouvoir utiliser pour essayer de résoudre des problèmes, parce qu'en fait, ce qui se passe à l'école, c'est ce qui se passe dans la vie en général.
2: Et vous travaillez dans les écoles ?
3: Je suis chef d'établissement, je dirige un collège.
2: Okay.
3: Voilà.
2: Donc c'est comme ça que vous étiez amené à faire ce travail.
3: Oui, et puis ce que je raconte dans mon livre au tout début, c'est que j'ai vécu le décès tragique d'un de mes élèves, qui s'est pris une balle dans la tête après un cours de PS, qui s'est mal passé, avec des menaces qu'on avait prises à la légère à l'époque. Et ça parle toujours de la même histoire du bouc émissaire. Les antagonismes entre cités, entre blancs, noirs, entre ethnies, voilà. Et on laisse plus ou moins faire, on n'a pas cette grille de lecture. Si j'avais eu cette grille de lecture à cette époque, j'aurais fait attention probablement à cet élève. On aurait été beaucoup plus attentif et probablement qu'il ne serait pas mort. Et donc c'est parce que ce genre d'aventure, bah, j'ai traversé ça avec d'autres collègues, qu'on a dit bah, il faut qu'on écrive. Parce que tout le monde parle de l'école sans être passé forcément par l'école, ou alors il y a bien longtemps, comme l'équipe de France de foot. Tout le monde a son avis sur la composition de l'équipe. Est-ce que Mbappé il doit être à gauche, au centre ou à droite, alors que personne n'est dans le vestiaire. Donc là, c'est des gens qui sont dans le vestiaire et qui parlent. Voilà.
2: Est-ce que je peux prendre en photo la couverture de votre livre ?
4: Oui.
2: J'en connais d'autres que ça intéresserait, en fait. Donc,
3: Et puis après, sur Instagram, vous tapez mon nom. Après, on peut communiquer. Parce que de toute façon, là, on est en train de préparer le tome 2. On fait intervenir des gens qui racontent aussi leurs histoires pour qu'on comprenne mieux pourquoi on se retrouve dans la merde à ce moment-là et que personne n'intervient. Voilà.

0: Ce que les gens disent à propos de cet ouvrage, c'est que c'est un ouvrage qui est a priori très abscon, hyper technique. Il y a un professionnel qui l'a reçu juste avant de partir en vacances, voilà, parce que c'est son boulot de... Voilà, et qui l'a pris en vacances, qui a commencé à le lire sur la plage, et qui m'a envoyé un message en me disant « mais ça se lit comme un roman ». Du coup, ça m'a fait plaisir parce que... On a essayé de faire en sorte que la plupart de l'ouvrage soit vraiment accessible. Alors effectivement, il y a quand même des parties un peu techniques avec l'analyse du psychologue. Mais l'idée, c'est que vraiment, on se mette à la place des gens. Et c'est d'être vraiment dans le bureau, d'être dans la peau des élèves, dans la peau des profs. Et je pense que c'est le meilleur moyen, après, d'avoir un avis plus éclairé. Souvent, moi, j'ai quand même l'impression que beaucoup de gens donnent leur avis sans être avisés. Donc sur toutes les affaires tragiques, d'ailleurs, qui secouent la vie de la France, par exemple, avec les suicides et ainsi de suite... On n'a que la fin de l'histoire, nous, dans nos maisons, derrière nos télévisions, derrière la radio. Et je pense que ça nécessite quand même pas mal d'humilité, parce que si j'avais été à la place des uns et des autres, j'aurais fait comment ? Bah tiens.
1: C'est vrai que d'un premier abord, on a l'impression que c'est un livre scolaire universitaire à l'adresse des étudiants, des élèves ou des professeurs.
0: Ouais. Effectivement, alors c'est le cas, mais ce qu'on a voulu, et ça a été la ligne éditoriale que j'ai fixée, c'est que ce soit aussi lu par ma mère, par exemple, qui n'a rien à voir avec l'école, et qui pourrait se mettre un peu à ma place. Hein ? Et en réalité, je pense que le pari, il est quand même globalement gagné. Si on prend la peine de lire les 20 premières pages, souvent, les gens ont envie de continuer.
1: Quand ils ont le temps.
0: Bah oui, quand ils ont le temps. Hein. Faut prendre un peu de temps. D'ailleurs, moi j'en reviens à la formation et tout ce qu'on fait. Moi j'ai un peu de mal avec les formations en visio. C'est-à-dire qu'à un moment donné, il faut se voir, il faut être en contact, il faut du temps. Parce que l'appropriation de certains concepts, c'est une histoire de temps, parfois c'est l'histoire d'une vie. Donc je vois pas comment ça peut être résumé à juste un échange derrière un écran. Il peut y avoir une légère prise de conscience, mais de là à intégrer des concepts et des phénomènes, il faut du temps. Donc... Ce livre prend du temps.
1: Est-ce que tu as envie de raconter ta mésaventure de sortie de livre ?
0: Oui, ce qu'on peut dire, c'est que du coup, le livre a été écrit, co-écrit, avec une trentaine de co-auteurs pendant la séquence Covid. Ça a été un moment assez prolixe en termes de créativité. Et donc, il a été accepté très très vite par les éditions d'Uno, que je remercie, parce que c'était une prise de risque, malgré tout, cet exercice. Et puis, le jour de la sortie, voilà, j'ai contracté une maladie qui s'appelle le Guillain-Barré, qui m'a plongé dans le coma, et j'étais dans le coma le jour de la sortie du livre, dans les bonnes librairies, donc tout le monde me cherchait, ils pouvaient toujours, parce que j'étais dans l'incapacité de répondre. Mais là, je suis là, ça y est, je suis présent.
1: Et quand on est dans le coma, on entend tout ce qui est dit autour de soi.
0: Alors effectivement, il y a des grandes phases moi je suis resté 2 mois dans le coma, donc je pense qu'il y a des longs moments où j'ai rien capté, mais j'ai quand même des flashs, je vois des choses, et j'avais, on va dire, dans une semi-conscience, voilà. En tout cas, j'ai bien capté que j'étais pas loin de passer l'arme à gauche et qu'il fallait s'accrocher, voilà. Donc ça donne un peu de valeur aux choses et à la vie. Voilà.

0: Merci à Max Chungming, co-auteur du livre « Violence et justice restaurative à l'école » paru aux éditions d'Uno. Et merci à
1: Elsa,
2: Antonio,
1: Kat
0: pour leur libre participation à ce numéro de Rien à voir, magazine de la rédaction d'Alternante FM.
3: Qu'est-ce que tu retiens de cette aventure d'interview en marchant dans la rue ?
4: Les rencontres, c'est ce qu'on disait tout à l'heure. Voilà, on rencontre deux personnes et il y a un petit peu de lien qui s'est créé. Alors c'est fugace, mais aussi à un moment donné, ce petit bout de discussion peut transformer quelque chose chez les gens que nous avons rencontrés et chez nous également, bah, c'est gagné.
3: Oui, puis j'avais un bon client qui, déjà en amont, était très emballé pour...
4: Ah oui, j'adore ça, parce qu'on l'avait déjà fait. Et puis, c'était pas gagné que je refasse une interview en marchant, sachant que j'étais tétraplégique il y a encore 2 ans. Et là, marcher, c'est une grande victoire. Donc, l'interview en marchant, c'est la grande classe.

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Après une enfance rude et sans chaleur, déplacé des montagnes, il n'a pas gardé en lui le goût du non-dit qui brûle l'intérieur. Joseph Staline, il n'est pas resté assis en classe.

0: plasticité.
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0: Merci d'écouter RFI. Il est midi en temps universel, 14h ici à Paris. Et c'est l'heure du journal. Bonjour Olivier Sherman.
1: Bonjour Anne, bonjour à toutes et à tous.
0: Avec à la une, un budget 2027 placé sous le signe de l'austérité budgétaire en France.
1: Le gouvernement affiche 54 milliards d'euros d'efforts pour tenter de contenir le déficit. Retraite, sécurité sociale, aide au logement ou aide au développement sont mises à contribution. Un projet qui ne rassure pas les marchés.
0: On parlera aussi de l'enquête sur le vol Fly Dubai détourné hier. Difficulté de relations diplomatiques.
1: Les Émirats cherchent à déterminer les motivations du copilote aurait poignardé le commandant de bord. Israël veut pouvoir interroger les deux hommes hospitalisés en Arabie Saoudite, mais Riyad et Tel Aviv n'ont toujours pas de relations diplomatiques.
0: De nouvelles violences entre le Pakistan et l'Afghanistan.
1: Kaboul accuse Islamabad d'avoir tué 9 civils dans des frappes à la frontière. Confirmation de l'ONU, il y aurait des femmes et des enfants. Le Pakistan affirme de son côté avoir éliminé 22 combattants qualifiés de terroristes. Une nouvelle escalade donc entre les deux voisins après quelques mois d'accalmie.
0: Au sommaire également la guerre en Ukraine et la Russie qui intensifie ses attaques contre le réseau électrique.
1: Kiev a effectivement encore été visé toute la nuit. Plusieurs quartiers subissent déjà des coupures de courant. La population redoute un nouvel hiver sous la menace permanente des frappes russes.
0: En Chine, la Golden Week et sa grande ruée commencent.
1: 7 jours de vacances pour la fête nationale et des centaines de millions de déplacements attendus. Mais billets introuvables, prix qui flambent et sites touristiques bondés.
0: Et puis le foot, troisième journée de la Ligue des Nations avec ce soir Danemark. Portugal, le Portugal sans Cristiano Ronaldo. On en parle dans le Journal des Sports dans un quart d'heure.
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0: Le budget de l'État pour l'année 2027 et celui de la Sécurité sociale ont été présentés tout à l'heure en Conseil des ministres en France.
1: Un projet qui mise sur des coupes budgétaires et des hausses fiscales pour reprendre le contrôle des comptes publics en plein dérapage. Sur les 54 milliards d'économies, 43 milliards de nouvelles mesures, limite de la hausse des dépenses de santé, retraités mis à contribution à hauteur de 5,5 milliards d'euros, coup de frein de 9 milliards d'euros sur les dépenses de l'État. L'objectif, ramener le déficit à 5% du PIB, un projet de budget qui ne rassure pas les marchés. Jeanne Bartoli, donc les taux à 10 ans sur la dette française approchent même aujourd'hui des 5% sur les marchés.
3: Oui, un niveau jamais atteint. Olivier, depuis 2002, les taux d'intérêt de la dette française à 10 ans atteignent ce matin 4,96% sur les marchés. Illustration de l'inquiétude des investisseurs face au gonflement inexorable de la dette française dans un contexte de tension liée à la crise énergétique, mais aussi au contexte politique en cette année préélectorale. Un début d'incendie sur les marchés, donc, qui fait craindre désormais une crise du financement de la dette. Le ministre de l'économie, Roland Lescure, a tenté de rassurer ce matin, affirmant que la signature de la France était solide sur les marchés. N'en reste pas moins que le gouvernement est pris au piège. Ses efforts budgétaires sont en partie effacés par la facture des intérêts de la dette. 79 milliards d'euros de factures cette année, plus de 91 milliards l'an prochain. Autre mauvaise nouvelle sur les marchés, l'écart avec les taux d'intérêt allemand à 10 ans, très surveillé, continue de se creuser, d'où l'urgence, Olivier, de faire baisser le déficit public. Objectif, vous l'avez dit, 5% en 2027 avec le budget donc dévoilé ce matin. Un objectif atteignable si la croissance atteint 1% l'an prochain, soit le double de ce à quoi l'exécutif s'attend sur l'année 2026.
1: Et j'ajoute, Jeanne, que les taux d'intérêt à long terme de plusieurs pays ont dépassé des records vieux de 2 décennies aujourd'hui. Aux États-Unis, le taux à 10 ans a atteint 5,34%, un sommet là aussi depuis 2002. L'actualité en France, c'est aussi la mobilisation des lycéens qui dégénère dans plusieurs grandes villes. Feux de poubelle, dégradation, affrontement avec les forces de l'ordre. Plus de 300 actions ont été recensées ce matin. Près de 170 établissements bloqués et des incidents parfois violents à Paris, Nantes, Toulouse, Besançon ou encore Marseille. Marseille justement, où bus, tramway et métro sont interrompus en raison de dégradations et d'agressions de chauffeurs. Les lycéens maintiennent leur mobilisation pour dénoncer le manque de moyens, le non-remplacement des enseignants ou encore l'insalubrité de leurs établissements. Le Premier ministre, depuis une heure, a réuni une cellule de crise sur ce dossier. Sébastien Lecornu demande à ses ministres d'annuler leurs déplacements dans les prochains jours et le ministre de l'Éducation nationale, Édouard Geoffrey, demande que les cours soient assurés à distance lorsque des dégradations ou des blocus empêchent l'accueil des élèves en toute sécurité. Désormais, les étudiants se mobilisent à leur tour. Ils rejoignent le mouvement des lycéens. Pour l'instant, une trentaine de campus en France sont concernés est bloqué. C'est le cas ce matin à Saint-Denis, devant l'entrée de l'université Paris 8 au nord de Paris. Reportage de Baptiste Coulon.
2: Devant leur université bloquée, des étudiants peaufinent leurs pancartes à coups de pinceau. Les slogans rédigés font écho aux revendications lycéennes. Paul est en master 1 de géopolitique.
4: On a des lycées qui sont délabrés avec des rats et on connaît ça aussi à Paris 8. On a des fuites dans la BU, parfois elles ferment parce qu'il n'y a pas de chauffage, parfois parce qu'il n'y a pas de clim. Donc on a vraiment une situation similaire, donc c'est pour ça qu'on peut les rejoindre.
2: Faire cause commune est une façon d'imposer un rapport de force, explique Iris en première année de licence d'histoire.
5: C'est ça qu'on essaye de montrer, c'est que c'est un mouvement de jeunes, c'est un ras-le-bol complet, national. C'est important pour nous de montrer au gouvernement, aux policiers qu'en fait on est en nombre.
2: Les policiers, dont beaucoup comme Elias, dénoncent la violence des interventions.
6: Je l'ai vu directement moi avant-hier en voyant les flics taper directement sur les lycéens de 15, 14, 16 ans, enfin c'est abusé.
2: Des lycéens qui pour certains manifestent pour la première fois et qu'il faut sensibiliser aux mesures de prudence, d'où l'intérêt de se mobiliser pour Cassandra.
7: L'idée c'est pas de les priver de leur lutte, mais plutôt les accompagner, on essaye de donner des numéros d'avocat, de leur donner les premiers réflexes anti-répression, apporter un peu notre expérience.
2: Dans la matinée, un cortège s'élance de l'université pour rejoindre un lycée tout proche où une assemblée générale réunit lycéens et étudiants.
0: Après l'attaque à bord du vol Fly Dubai, le casse-tête diplomatique commence.
1: Les Émirats Arabes Unis ont ouvert une enquête sur ce qui s'est passé hier à bord de ce vol Fly Dubai entre Dubaï et Tel Aviv. Ils veulent déterminer si l'attaque survenue à bord de l'avion est de nature terroriste ou pas. Pour les autorités israéliennes, cela ne fait aucun doute, mais il faut attendre les résultats de l'audition du copilote accusé d'avoir poignardé le commandant de bord. Mais les deux hommes sont hospitalisés en Arabie Saoudite et c'est là que l'avion a été dérouté, Frédéric Nislin.
3: Oui, à leur arrivée à Tel Aviv hier, les rescapés témoignaient du bon accueil qui leur a été réservé en Arabie Saoudite où leur avion a dû atterrir en urgence. Commentaire de sources saoudiennes recueillies par l'AFP, nous aurions agi de la même manière, quelle que soit la nationalité des passagers. Mais il est vrai que le Royaume n'entretient pas de relations diplomatiques avec Israël. Cela complique la situation pour les évacuations, mais aussi pour une éventuelle coopération sur l'enquête en cours. Les deux pilotes sont soignés dans des hôpitaux saoudiens, le Mossad voudrait bien les interroger. Benjamin Netanyahou s'est dit en contact constant avec les autorités saoudiennes, mais certains médias assurent que ce sont les Émiriens qui jouent les intermédiaires. Les Émirats Arabes Unis, eux, ont signé les accords d'Abraham, qui normalisent les relations avec l'État hébreu, mais pas l'Arabie Saoudite. Israël ne cache pas qu'il souhaite élargir l'accord. Riyad freine et conditionne ce rapprochement au processus de création d'un État palestinien. Le ministère des Affaires étrangères israélien a affirmé hier que les récents événements du vol Fly Dubai visait à saper les accords d'Abraham.
1: Frédéric Mislin en direct de Jérusalem.
0: En Turquie, les services secrets...
1: On va passer aux États-Unis avec la purge des hauts gradés qui s'accélère au Pentagone. 20%, c'est la coupe massive opérée par l'administration Trump dans les effectifs des généraux et amiraux dans l'armée américaine. Un nombre confirmé hier par le ministre de la Défense devant les concernés. Cette réduction impressionnante du nombre d'officiers de haut rang est aussi une purge. Bonjour, Abla Jonaïdi.
8: Bonjour.
1: Une purge revendiquée donc hier par Pete Hegseth.
8: Oui, dès le retour de Donald Trump à la Maison Blanche l'an dernier, des têtes avaient sauté parmi les hauts gradés de la marine, de l'armée de l'air, des gardes-côtes et même au sommet de l'état-major. Hier soir, devant un parterre de militaires, dans une prestation digne d'un show télévisé à la sauce MAGA, Pete Hegseth a confirmé une réduction de 20% de haut gradé. Surtout, il a clamé la fin d'une ère, celle de ce qu'il appelle le ministère faible.
9: J'ai licencié plusieurs officiers supérieurs depuis ma prise de fonction. Ma logique est simple. Il est pratiquement impossible de changer une culture avec les mêmes personnes qui ont contribué à la créer, voire qui en ont tiré profit. Ce n'est pas leur faute. Ce n'est pas votre faute. Aussi stupide et imprudent que fut cette administration woke, ces officiers ne faisaient que suivre les directives des dirigeants politiques élus.
8: Pete Hegseth fustige, je cite, les gros, les barbus, les trans et les mauviettes qui peuplent l'armée selon lui. Il distille au passage des mensonges, par exemple sur l'existence officielle de quotas raciaux ou sexuels au sommet de l'armée. Certaines voix fustigent par ailleurs des coupes massives en pleine guerre contre l'Iran. C'est le cas par exemple du sénateur démocrate Jack Reed qui réclame la consultation du Congrès.
1: Merci Abla Jonaïdi.
0: Emmanuel Macron reçoit aujourd'hui Javier Milei, le président ultralibéral de l'Argentine.
1: Plusieurs sujets au programme, les Malouines, dont l'Argentine et l'Angleterre se disputent la souveraineté, les minerais critiques ou encore l'accord de libre-échange avec les pays du Mercosur.
0: La Russie attaque toujours plus directement l'électricité ukrainienne. Beaucoup d'inquiétudes à Kiev, notamment à l'approche de l'hiver.
1: La Russie poursuit effectivement ses frappes ciblées dans et autour de la capitale Kiev, où à l'approche de l'hiver, on craint une nouvelle saison difficile. Moscou s'en prend à nouveau aux infrastructures énergétiques. La nuit et la matinée ont de nouveau été ponctuées d'alertes et d'attaques. Le point avec notre correspondante sur place, Emmanuelle Chaz.
10: Les drones russes continuent de frapper Kiev ce matin après une nouvelle nuit ponctuée d'explosions, notamment sur un immeuble résidentiel ainsi qu'un entrepôt. Une école a été frappée ce matin. Les enfants qui y étudiaient étaient à l'abri, sous terre. Et à nouveau, le réseau électrique de la capitale a été visé. On note les premières pannes d'électricité qui ont été signalées dans plusieurs quartiers et DETEC, le premier fournisseur privé d'énergie, a remis en place des coupures d'urgence auxquelles on fait face alors qu'on n'est même pas encore entré dans la saison froide. Et c'est le conseiller présidentiel Serhiy Beskresnov qui l'affirme. Pour la première fois, la Russie s'en prend aussi aux pylônes électriques avec des drones spécialement adaptés pour sectionner le métal, celui des lignes à haute tension donc, mais aussi des structures en acier, des ponts, une nouvelle difficulté à laquelle doit faire face la défense aérienne ukrainienne. En plus du danger des frappes, ces alertes à répétition paralysent également toute la ville ainsi que son économie. Et sans perspective d'accalmie, la population, sous le feu russe quasi permanent, se prépare à vivre un hiver encore plus difficile que le précédent. Emmanuel Chaz, qui est RFI.
0: Le Pakistan et l'Afghanistan s'affrontent de nouveau à leurs frontières.
1: Et l'ONU confirme même la mort de 10 civils à cette frontière. Un peu plus tôt, Kaboul avait assuré que les frappes menées par Islamabad avaient fait 9 morts, 9 civils, dont des femmes et des enfants. Islamabad estime de son côté avoir tué 22 terroristes, Nicolas Roca.
11: Une agression et un crime en violation de tous les principes admis. Le porte-parole des talibans, Zabihullah Mujahid, publie sur X ce jeudi un message condamnant les frappes pakistanaises, accompagné de photos d'enfants et de femmes décédées, le visage de certains marqué par la violence des explosions. Un contenu invérifiable alors que de son côté, Islamabad assure avoir tué 22 terroristes et détruit des caches de munitions. Un récit, là encore, également impossible à corroborer, mais qui fait écho à celui des talibans. Ils assuraient en début de semaine avoir tué 28 terroristes venus du Pakistan. Au cœur de la brouille entre les anciens partenaires, la question de la lutte contre différents groups armés, les séparatistes baloutches, mais surtout le TTP, les talibans pakistanais. Islamabad accuse leurs homonymes aux responsabilités à Kaboul de les héberger et de les aider avant qu'ils n'aillent commettre des attentats sur le sol pakistanais, ce que rejettent les talibans. La médiation chinoise entre les deux voisins en mars dernier avait permis un apaisement de courte durée.
0: En Chine, 7 jours de vacances et une immense course aux billets.
1: On l'appelle la Golden Week, la semaine d'or en Chine débute jeudi, les vacances de la fête nationale, 7 jours qui suscitent une frénésie de déplacements. C'est l'une des périodes de migration de population et de tourisme les plus intenses au monde. Mais le phénomène engendre aussi une contestation sur les réseaux sociaux. Reportage à Pékin, Cléa Broder, Stella Yang.
12: Avec les congés de la fête nationale, les départs se multiplient. Dans cette agence de voyage de Pékin, si les réservations pour l'étranger ont bondi de 70%, c'est en Chine que l'on choisit davantage de voyager.
13: Cette année, le tourisme intérieur a augmenté de 2 à 3 fois par rapport à la même période de l'an dernier.
12: Mais pour partir, il faut d'abord trouver un billet. À la gare, Liu Di voulait rentrer dans le Shandong.
14: Les billets sont difficiles à obtenir. J'avais l'intention de rentrer hier, mais je n'ai pas pu acheter de billets. Quand je me suis connectée à l'application à l'ouverture des ventes, il n'y en avait déjà plus.
12: Cette ruée pousse aussi certains à renoncer au voyage. Sue redoute de retrouver en vacances la foule qu'elle cherche justement à fuir. Elle aimerait pouvoir partir à d'autres dates.
15: C'est dommage que tout le monde soit contraint de voyager aux mêmes dates. On n'a pas d'autre choix, donc tout devient bondé. La foule dégrade fortement l'expérience de voyage.
12: En Chine, les congés concentrés sur les mêmes dates transforment ainsi le départ en véritable course aux billets, sans compter que les prix des transports et logements sont jusqu'à 5 fois plus chers sur cette période. Cléa Broderst, Lei Yang, Pékin, RFI.
1: Bientôt 14h15 à Paris, la suite d'RFI Midi avec vous, Anne Cantner.
0: Olivier Sherman pour le journal. La suite, ce sont les sports. Bonjour Christophe Diremzian.
16: Bonjour Anne.
0: Et du foot, troisième journée de la Ligue des Nations qui démarre ce soir avec notamment le Portugal, désormais contraint de faire sans Cristiano Ronaldo pour son déplacement au Danemark.
16: Ce qui ne changera pas grand-chose, hein, en fait, vu le peu de temps passé par le quintuple Ballon d'Or sur le terrain avec la Seleção depuis le début de cette fenêtre internationale. Ça a fini par le vexer d'ailleurs, encore plus lorsqu'il a appris que le sélectionneur Jorge Jesus ne le titularisera pas non plus ce soir. Il a donc claqué la porte du rassemblement, pris son avion personnel pour retourner à Madrid où il réside habituellement et laisser placer un énorme doute sur la suite de sa carrière internationale. Rappelons quand même qu'il a 41 ans. Ses coéquipiers, eux, tâcheront de poursuivre la bonne dynamique lancée.
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0: Il est 17h ici à Paris, 15h en temps universel. Bonjour à tous.
1: Karine Bellichat.
0: À la une en France, bousculé par le mouvement lycéen, Sébastien Lecornu a présenté son projet de budget en Conseil des ministres. 54 milliards d'euros d'efforts demandés pour reprendre le contrôle des comptes publics. Un projet qui mise sur des coupes budgétaires et des hausses fiscales. Nous évoquerons aussi une opération de sauvetage clandestine menée par l'UNRWA pour conserver la mémoire des réfugiés palestiniens. Pendant des mois, ces archives ont été transférées petit à petit vers la Jordanie pour les numériser. Et puis du foot, pour finir ce journal avec des jeunes bleus décomplexés qui ont brillé face à la Belgique. Zinedine Zidane pourrait bien leur faire de nouveau confiance pour un France-Italie demain. Ce sera au Stade de France. Voilà pour les titres. Le projet de budget a donc été dévoilé ce matin en Conseil des ministres en France, un projet qui mise sur des coupes budgétaires et des hausses fiscales sur les 54 milliards d'euros d'économies. 43 milliards de nouvelles mesures, limite de la hausse des dépenses de santé, retraités mis à contribution, coup de frein de 9 milliards d'euros sur les dépenses de l'État, un projet de budget qui ne rassure pas les marchés. Les taux à 10 ans sur la dette française approchent ce matin des 5%, un niveau jamais atteint depuis 2002, Jeanne Bartoli.
2: C'est du jamais vu depuis 2022. Les taux d'intérêt de la dette française à 10 ans atteignaient ce matin 4,96% sur les marchés. Illustration de l'inquiétude des investisseurs face au gonflement inexorable de la dette française dans un contexte de tension liée à la crise énergétique et à l'incertitude politique en cette année préélectorale. Une situation qui fait craindre désormais une crise du financement de la dette. Le ministre de l'économie Roland Lescure a tenté de rassurer ce matin, affirmant que la signature de la France était toujours solide sur les marchés. N'en reste pas moins que le gouvernement est pris au piège. Ses efforts budgétaires sont en partie effacés par la facture des intérêts de la dette. 79 milliards d'euros cette année, plus de 91 milliards prévus l'an prochain. Autre mauvaise nouvelle pour la France, l'écart avec les taux d'intérêt allemands à 10 ans très surveillés, qui continue de se creuser. D'où l'urgence de faire baisser le déficit public. Objectif 5% en 2027. Avec le budget dévoilé ce matin, un objectif atteignable si et seulement si la croissance atteint 1% en 2027, soit le double de ce à quoi l'exécutif s'attend cette année.
0: Le jour de présentation du budget, l'exécutif français est rattrapé par le mouvement de blocage des lycéens. Sébastien Lecornu a demandé à ses ministres de renoncer à leurs déplacements dans les prochains jours pour laisser aux préfets les moyens de gérer la situation. Le mouvement s'étend désormais à toute la France, mobilisé notamment pour réclamer plus de moyens et le remplacement des profs absents. Les lycéens ont été rejoints par les étudiants des universités. Des dégradations et des affrontements se multiplient en marge du mouvement, proviseurs agressés, policiers ou manifestants blessés, incendies. Le gouvernement accuse le parti de la gauche radicale, la France Insoumise, d'être à l'origine du mouvement. Le coordinateur de LFI, Manuel Bompard, lui reproche de sombrer dans le complotisme. Un important pont de Kiev a été frappé par deux drones russes, un édifice qui relie l'est à l'ouest de Kiev, provoquant la suspension des transports publics dans la zone, en attendant les conclusions des ingénieurs qui inspectent l'état du pont. Lui est adepte des coupes drastiques dans les dépenses de l'État et il sera reçu par Emmanuel Macron à l'Élysée en fin d'après-midi. Javier Milei, le président ultralibéral argentin, est à Paris avec l'ambition de promouvoir son pays auprès des investisseurs européens. Le PDG de Total Energy a déjà annoncé près de 10 milliards de dollars d'investissement en Argentine. Pour les autorités israéliennes, il n'y a pas de doute, il s'agit d'une tentative d'attentat terroriste, une tentative avortée qui a forcé un avion de Fly Dubai à atterrir en Arabie Saoudite avec plus de 170 passagers à son bord, essentiellement israéliens. Après une violente altercation au sein même du cockpit où le copilote a poignardé le commandant de bord, des passagers ont pris le contrôle et permis un atterrissage en urgence. Benjamin Netanyahou affirme que le copilote avait subi un endoctrinement islamiste. C'est une opération de sauvetage inhabituelle pour une agence humanitaire qu'a menée l'UNRWA, l'Agence des Nations Unies pour les réfugiés palestiniens. Un sauvetage de la mémoire des réfugiés depuis les massacres perpétrés en Israël par le Hamas le 7 octobre 2023 et le déclenchement par Israël d'une guerre à Gaza dont le caractère potentiellement génocidaire est étudié par la justice internationale, l'agence onusienne craignait pour ses archives. Durant 10 mois, elle a donc clandestinement organisé leur transfert vers Amman en Jordanie, où elles ont été numérisées, Guilhem Delteille.
3: Lors de la première guerre israélo-arabe en 1948, 700 000 Palestiniens ont été contraints de fuir leur maison. Aujourd'hui, ils sont plus de 6 millions considérés comme réfugiés. À Gaza, cela représente 2/3 de la population dont l'histoire de leur exode ou de celui de leurs ancêtres a été consignée par l'UNRWA.
4: Nous sommes le gardien de toutes ces archives depuis 1948.
3: Nathalie Boukli, la commissaire générale adjointe de l'UNRWA.
4: Et le jour où il y a une réconciliation, ces archives sont absolument clés pour prouver et dire qui vous êtes, d'où vous venez, quelle propriété vous aviez. Donc c'est vraiment historique.
3: Car la résolution 194 de l'ONU accorde un droit au retour à ces réfugiés rejetés par Israël. Et alors que les combats ravageaient l'enclave, les archives étaient menacées, risquant d'être détruites par un bombardement ou confisquées par l'armée israélienne. L'agence a donc entrepris de les extraire de Gaza dans la plus grande discrétion.
4: Et on était sous les bombes à l'époque. Nos employés ont mis leur vie en jeu. Et moi, j'ai été à Gaza à cette époque-là. J'ai vu de mes propres yeux ces archives être mises dans des sacs noirs de poubelles plastiques, mis sur des camions, mis sur des voitures. Et on a sorti toutes ces archives.
3: Après les archives de Gaza, ce sont celles de Jérusalem-Est qui ont été menacées. Israël y a pris possession du siège de l'UNRWA. Mais juste avant, l'agence a mis sur pied, in extremis, une autre opération secrète.
0: À nouveau des morts dans la guerre entre le Pakistan et l'Afghanistan. Kaboul assure que les frappes menées par Islamabad à la frontière ont fait 9 morts civiles, dont des femmes et des enfants. Islamabad estime de son côté avoir tué 22 terroristes. Une attaque le mois dernier sur un commissariat au Pakistan a refait surgir des tensions entre les deux voisins qui s'affrontent aussi, Nicolas Roca, dans une guerre des récits.
5: Une agression et un crime en violation de tous les principes admis. Le porte-parole des talibans, Zabihullah Mujahid, publie sur X ce jeudi un message condamnant les frappes pakistanaises, accompagné de photos d'enfants et de femmes décédées, le visage de certains marqué par la violence des explosions. Un contenu invérifiable alors que de son côté, Islamabad assure avoir tué 22 terroristes et détruit des caches de munitions. Un récit, là encore, également impossible à corroborer, mais qui fait écho à celui des talibans. Ils assurent en début de semaine avoir tué 28 terroristes venus du Pakistan. Au cœur de la brouille entre les anciens partenaires, la question de la lutte contre différents groupes armés, les séparatistes baloutches, mais surtout le TTP, les talibans pakistanais. Islamabad accuse leurs homonymes aux responsabilités à Kaboul de les héberger et de les aider avant qu'ils n'aillent commettre des attentats sur le sol pakistanais, ce que rejettent les talibans. La médiation chinoise entre les deux voisins en mars dernier avait permis un apaisement de courte durée.
0: Du football à présent, la période des matchs internationaux se poursuit et la France prépare son 3e match de Ligue des Nations face à l'Italie demain au Stade de France. Après une victoire en Turquie, les Bleus, pourtant largement rajeunis et inexpérimentés, se sont imposés 1-0 à Bruxelles. Les nouveaux visages appelés par Zinedine Zidane ont brillé et après quelques jours d'aventure commune, Cédric De Oliveira, ils s'épanouissent déjà dans le projet du nouveau sélectionneur.
6: En prenant ses fonctions, Zinedine Zidane avait promis du changement. Mais face à la Belgique lundi, on ne s'attendait pas à voir 4 joueurs fêter leur première titularisation en bleu en même temps. Esteban Lepol, Jérémy Jacquet, Lucas Dacuna et Andy Diouf, des néophytes qui ont plutôt assuré selon leur sélectionneur.
7: Pas du tout surpris, par contre très très beau. Dans la position, c'est une première sélection pour eux, donc jouer comme ça, de la façon dont ils l'ont fait, je suis très content pour eux, tout simplement. C'était peut-être pas évident, mais eux, ils ont très montré qu'il n'y avait pas de souci, qu'on pouvait leur faire confiance.
6: À Bruxelles, les jeunes bleus décomplexés ont épaté, à l'image de Lucas Dacuna qui à 25 ans découvre les bleus après un parcours mouvementé. Installé au milieu de terrain devant la défense, il a rayonné et son coéquipier Manu Koné s'en félicite.
8: Ouais, c'est vrai que Lucas, je l'ai connu en équipe de France de jeunes. Ça fait plaisir de le voir à ce niveau-là. Pour moi, il mérite totalement. Ça fait plaisir et par rapport à la concurrence, pour moi c'est une concurrence saine, tout le monde est important.
6: Malgré leur inexpérience, Dacuna ou encore le Roc, Jérémy Jacquet en défense postule clairement à une place de titulaire contre l'Italie. Pour confirmer davantage que depuis son arrivée, Zidane a totalement rebattu les cartes.
0: France-Italie, ce sera donc demain au Stade de France à partir de 18h45, temps universel. Voilà, c'est la fin de ce journal, tout de suite sur le Pont des Arts avec Nathalie Hamard.
9: I've got one or two things to say.
10: Tell us one of them.
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12: Parce que faire confiance à des personnes placées ou passées sous main de justice contribue à la réussite de leur réinsertion. C'est aussi pour la société éviter la récidive et améliorer la protection de l'ordre public. C'est tout le sens de notre action. Cette phrase pleine d'idées et de sens n'est pas celle d'un candidat au présidentiel pour 2027. Quel dommage, aurait-on envie de dire, mais d'un chef d'entreprise. Voilà plus de 15 ans. Cet homme, c'est Cyril Maury. C'est le fondateur de l'association Permis de Construire. Aujourd'hui, dans C'est mon asso, intéressons-nous à cette association et aux personnes qu'elle accompagne en la présence d'Emmanuelle Beauchesne, directrice de Permis de Construire 44. Bonjour Emmanuelle.
13: Bonjour.
12: Merci de consacrer un peu de votre temps pour nous présenter l'association en nous appuyant sur la phrase de Cyril Maury que j'ai utilisée comme introduction. Commençons, si vous le voulez bien, par cette confiance que vous accordez à des personnes. Qui sont-elles ?
13: Les personnes qu'on accompagne sont des personnes qui sont placées sous main de justice et qui ont besoin d'être accompagnées pour retrouver une vie sociale et une insertion dans la société. Du coup, c'est des personnes qui ont été condamnées par la justice, qui ont fait de la détention, mais pas systématiquement. Ça peut être une condamnation comme des travaux d'intérêt général, sous bracelet électronique, donc différentes peines qui peuvent exister. Et ce qui est important, c'est que cette condamnation qui a été un jour sur leur chemin de vie les empêche aujourd'hui de se réinsérer correctement dans la société. C'est ça qui est important pour nous. Et donc, elles ont besoin d'être accompagnées, épaulées à un moment donné de leur vie pour pouvoir se réinsérer dans la société. Les personnes qu'on accompagne, elles sont volontaires. C'est-à-dire qu'il n'y a pas une injonction de justice d'être accompagnées par permis de construire. C'est des personnes qui viennent nous rencontrer. On leur présente l'association, ce qu'on peut leur proposer, comment on peut les accompagner en individuel, en collectif. Et suite à ça, elles disent « Ok, je suis intéressée, j'aimerais bien être accompagnée par vous ». Et du coup, d'entrée de jeu, il y a une démarche volontaire de la personne de rentrer dans un parcours d'accompagnement qui va lui permettre de retrouver sa place dans la société.
12: Est-ce que vous connaissez la raison de leur peine ?
13: Non, pas systématiquement. On n'a pas, c'est pas un critère qu'on demande pour un accompagnement à l'association. Les personnes viennent parce qu'à un moment donné, comme je vous le disais, elles ont été condamnées et ça les entrave dans leur parcours aujourd'hui. Si elles souhaitent nous dire le pourquoi de la condamnation, ça viendra en entretien avec le référent. Mais il n'y a pas une obligation. On accueille de manière inconditionnelle les personnes. Et après, ça se travaille dans le temps avec le référent qui va accompagner la personne.
12: Et est-ce que vous accompagnez également les récidivistes ?
13: Tout à fait, puisque on sait que la récidive fait partie d'un parcours. Et notamment, si on peut expliquer, le parcours de désistance. La désistance, c'est le processus dans lequel s'engage une personne pour sortir de son parcours de délinquance. Et on sait que ce parcours de désistance, Il peut y avoir sur le chemin de la récidive, mais cette récidive, elle va être de moins en moins fréquente, de plus en plus éloignée dans le temps, avec des délits de moins en moins graves. Et ça, ça fait partie du parcours de désistance. Et pour le coup, des personnes qu'on accompagne peuvent récidiver, mais de façon moins grave si on veut, ou plus éloignée dans le temps, jusqu'à ce que ça s'estompe complètement au fur et à mesure. Mais j'ai envie de prendre l'exemple, c'est comme d'une personne qui est malade, un alcoolique ou autre. On sait que parfois il y a des rechutes avant de s'en sortir. Et bien pour les personnes qui, alors pour certaines, hein, c'est pas systématique, mais pour certaines personnes qui ont été condamnées, le chemin pour sortir de la délinquance, il est aussi semé de nouveaux faits. Mais à l'association, ce qu'on croit, c'est que quand il y a un nouveau fait qui est commis, c'est pas un retour complètement en arrière, parce qu'entre-temps, il y a eu un accompagnement, et donc il a monté une marche. Il va pas redescendre jusqu'en bas de l'escalier, et petit à petit, il va monter de plus en plus de marches, et c'est nous, toute notre intervention, c'est tout ce parcours d'accompagnement qui est tracé avec les pilotes. Les pilotes, j'ai peut-être juste précisé, c'est les bénéficiaires qu'on accompagne à l'association, et on les appelle les pilotes parce que l'idée, c'est qu'ils reprennent en main, leur parcours de vie. Que ce soit eux les pilotes de leur parcours de vie, et les travailleurs sociaux qui travaillent à l'association, ce sont les copilotes, c'est-à-dire ce sont les personnes qui accompagnent les pilotes à retrouver un chemin de un parcours citoyen. Et du coup, ce copilotage et ces pilotes, ça veut dire que les personnes sont vraiment au cœur de leur parcours. On ne va pas faire à leur place, on va faire avec eux. Du coup, ça peut prendre parfois plus de temps parce qu'une personne, on avait rendez-vous puis elle vient pas parce que elle s'est pas levée ou plein d'autres possibilités. Et ben, du coup, tant pis si elle n'est pas venue et qu'il y avait des démarches à faire. Et ben, c'est pas nous qui allons les faire à sa place. Et donc, il attendra le prochain rendez-vous pour pouvoir les faire. Tout ça, c'est aussi de redonner du pouvoir d'agir, hein, et les remettre au cœur de leur vie et qu'ils soient acteurs de ce parcours.
12: Sans permis de construire, le détenu qui donc retrouve la liberté se retrouve comme ça, tout seul dans la nature?
13: Alors, ça dépend des situations. Parce que lorsqu'il y a un détenu sort de détention, soit il est toujours accompagné par le service de pénitencier d'insertion et de probation, et du coup il y aura un conseiller qui peut continuer à le suivre après la détention. Soit il sort de détention avec des mesures de placement extérieur. Dans ces cas-là, il y a le centre d'hébergement qui sera aussi, qui pourra accompagner la personne avec des travailleurs sociaux. Et puis pour certains, il y a ce qu'on appelle les sorties sèches, c'est-à-dire qu'il sort de la prison, tout s'arrête. Et il n'y a effectivement aucun accompagnement, il n'y a rien qui est mis en place. Et du coup, c'est la complexité. Je vais où? Je fais quoi? Comment je retrouve l'accès à mes droits? Comment je travaille tout ce qu'il y a autour de la remobilisation professionnelle, de la santé? C'est-à-dire qu'il sort de la prison, tout s'arrête. Et il n'y a effectivement aucun accompagnement, il n'y a rien qui est mis en place. Et du coup, c'est la complexité. Je vais où? Je fais quoi? Comment je retrouve l'accès à mes droits? Comment je travaille tout ce qu'il y a autour de la remobilisation professionnelle, de la santé? Et pour ça, il y a besoin d'un accompagnement. Mais les CPIB, c'est-à-dire les conseillers

0: D'où l'importance des associations comme Permis de construire.
1: Parlons chiffres, Emmanuel. Combien de récidivistes sans accompagnement ?
0: Les données nationales qu'on retrouve un peu partout, c'est 65% de récidives dans les 5 ans après la sortie de détention sans accompagnement. C'est-à-dire qu'il y a 65% de chances qu'une personne récidive dans les 5 ans si elle n'a pas été accompagnée à sa sortie de détention. C'est un chiffre important, mais qui sont les données actuelles en France. Et à l'association, pour vous donner un exemple, on est entre 10 et 15% de récidives par an. Tout ça parce que justement, il y a l'accompagnement. Et c'est ce qu'on veut essayer de mettre en avant et de porter comme message, c'est qu'un accompagnement pour toutes les personnes sous main de justice est primordial si on veut éviter justement ces parcours de récidive et qu'on voit très bien les effets positifs lorsque les personnes sont accompagnées. Il y a effectivement moins de récidives.
1: Le gouvernement réagit pas face à votre accompagnement que vous faites et celui qu'il propose ?
0: Le gouvernement et de manière générale les politiques aujourd'hui sont plus en train de dire il faut construire de nouvelles prisons et de nouvelles places, mais ça ne changera strictement rien au problème puisque la construction de prisons nouvelles va entraîner davantage d'incarcération. Or, on sait aujourd'hui, et ça c'est vraiment démontré, que la prison fabrique la récidive. Il y a très peu de moyens d'accompagner en détention, et pour le coup, un jeune qui a commis un fait va rentrer en détention, va rencontrer des personnes délinquantes 3 fois plus expérimentées que lui, et pour le coup ressortira avec davantage de connaissances de la délinquance qu'en y entrant. Parce qu'on parle souvent de la nécessité de la peine, de la détention, du choc que c'est de rentrer en détention, mais on parle très peu de la sortie de détention, et du choc aussi que c'est de se retrouver à la rue sans accompagnement, sans ressources, puisqu'il y a eu isolement de la famille, des amis et même du quartier ou des gens qui tournaient autour de vous.
1: Corrigez-moi Emmanuel, si j'imagine très mal la situation, mais permis de construire, d'avoir plus de demandes de pilotes que de places disponibles pour les accompagner.
0: Ça va dépendre des périodes. C'est très aléatoire. Il y a des périodes où effectivement on aura beaucoup de demandes. Il n'y a pas d'explication rationnelle. Et du coup, nous, au niveau de l'association, il y a 3 travailleurs sociaux. Donc à un moment donné, effectivement, on n'aura pas la capacité à accueillir de nouveaux pilotes. Dans ces cas-là, on fera des listes d'attente. Et dès qu'on a une place, il y a une nouvelle personne qui peut intégrer un parcours d'accompagnement. Et à l'inverse, il y a d'autres fois où c'est assez fluide et une personne qui vient nous rencontrer peut être accompagnée rapidement. Là, il n'y a pas vraiment de statistiques et c'est très aléatoire.
1: Combien de personnes, combien de pilotes vous pouvez accompagner
0: Aujourd'hui, a permis de construire. Donc, comme je vous disais, il y a 3 travailleurs sociaux. Pour le coup, on accompagne environ 80 pilotes à l'année, puisqu'on est en gros sur une moyenne de 25 pilotes accompagnés par copilote. Puisque, comme je vous le disais au départ, c'est un accompagnement personnalisé, individualisé et renforcé. Donc, c'est un accompagnement qui est vraiment très adapté à la personne et qui demande du temps. Et pour le coup, on ne peut pas multiplier les accompagnements sous peine de voir que les accompagnements soient moins efficients, quoi.
1: Et justement, combien de temps dure un accompagnement ? Ça varie ?
0: Comme c'est des parcours uniques, chaque pilote a son propre parcours, ses propres difficultés, ses propres freins à lever pour reconstruire son parcours. Ça peut aller de quelques mois, parce qu'en fait c'est juste un besoin de se remettre dans le chemin, de retrouver l'accès à ses droits. Et puis après, c'est des personnes qui sont autonomes et qui peuvent retrouver un travail. À plusieurs mois, voire plusieurs années, pour des publics qui sont très vulnérables, très fragilisés, avec de gros problèmes de santé, addiction ou santé psychologique très fragile. Et pour le coup, là, il y aura énormément de freins à lever avant de pouvoir reconstruire un parcours classique, entre guillemets, quoi.
1: Eh bien, Emmanuelle Beauchesne, directrice de PDC 44, le diminutif de permis de construire en Loire-Atlantique. Je vous libère, mais seulement pour 4 minutes. Nous nous retrouvons derrière le nouveau titre de Bernard Lavillier, Corias, pour lister les différentes actions que tentent de mener à bien les copilotes auprès des pilotes de permis de construire.

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1: Merci, oui merci d'écouter, c'est mon asso avec aujourd'hui pour inviter Permis de construire 44, une association qui veut faire du temps judiciaire un temps utile à toute personne placée ou passée sous main de justice. À la tête de cette association pour la Loire-Atlantique, Emmanuelle Beauchesne, directrice. Emmanuelle, depuis l'implantation de PDC 44 à Nantes, c'était en 2010. Intéressons-nous à l'année 2025. C'est combien de pilotes que vous avez accompagnés?
2: Alors en 2025, on a accompagné 81 pilotes. Et je vous donne l'info parce qu'elle nous est souvent demandée. Il y a eu 77 hommes et 4 femmes d'accompagnés. On nous demande souvent quelle est la proportion. En fait, la proportion, c'est la proportion des personnes en détention. Et de fait, il y a environ 3% de femmes qui sont en détention et 97% d'hommes. Et du coup, à l'association, c'est un reflet de ce qui se passe au quotidien, quoi.
1: Parlons justement de l'accompagnement, Emmanuel. De quoi est fait cet accompagnement ?
2: Alors, il y a un accompagnement. Le premier accompagnement, c'est l'accompagnement par un travailleur social ou une travailleuse sociale qui est un accompagnement individuel. Et là, c'est donc le copilote. Et le copilote va s'intéresser à l'ensemble de l'accès aux droits. L'accès à la santé, à l'hébergement, au logement, le lien social, l'isolement. Donc il va travailler sur une approche globale de la personne et essayer de lever les freins au fur et à mesure. Donc comme je vous le disais, c'est un accompagnement personnalisé. Donc en fonction des pilotes qui sont là, le copilote adaptera son accompagnement suivant les nécessités du pilote. À cet accompagnement individuel peut se coupler pour certains pilotes à leur demande un accompagnement psychologique. Il y a une psychologue qui est présente à l'association 2 jours par semaine et donc pour certains pilotes c'est une nécessité aussi d'avoir un entretien avec la psychologue et travailler sur un tas de choses qui peuvent les faire également avancer. Et puis on a aussi une chargée d'insertion et des relations entreprise qui, elle, va travailler tout ce qui est remobilisation professionnelle et accès à l'emploi. Quand je parle de remobilisation professionnelle, c'est pour dire que certains pilotes, il y a tellement de freins à lever avant d'arriver à un emploi qu'on va passer par des étapes de premières heures, de chantier d'insertion ou juste de bénévolat qui vont permettre un retour d'essayer de retrouver des compétences professionnelles et aussi de retrouver le lien social et autre pour arriver à un moment donné vers un accès à l'emploi. Mais ce chemin, pour certains pilotes, il peut être très long et c'est pour ça qu'on va parler de remobilisation professionnelle. On a des ateliers, on a des ateliers collectifs qui nous permettent de travailler tout ça. Et du coup, l'accompagnement qui est proposé à l'association, il est vraiment tout à fait complémentaire. Parce que du coup, il y aura cet accompagnement avec le copilote, la possibilité d'un accompagnement psychologique et l'accompagnement à la remobilisation professionnelle et à l'emploi. Cet accompagnement, il peut être individuel ou il peut être collectif. Donc l'individuel, c'est ce que je viens de vous expliquer. Et le collectif, c'est des ateliers qui sont mis en place. Chaque semaine, il y a des ateliers collectifs. Ça peut être, à titre d'exemple, aujourd'hui, il y a un café santé à l'association. Donc du coup, c'est autour d'une thématique santé, les pilotes sont réunis pour aborder un sujet. Donc par exemple, aujourd'hui, c'était la vie sexuelle, les maladies sexuellement transmissibles. L'idée, c'est de pouvoir les accompagner aussi sur cet aspect-là et les orienter vers les partenaires qui existent et qui pourraient les aider. Ça peut être un café emploi. Et tous les vendredis après-midi, par exemple, on est au Ripaillon. Donc le Ripaillon à Pierre-Mille, c'est l'ancien restaurant qui fait le coin de la rue, et c'était un espace qui était laissé vide lorsque le restaurant a fermé, et la mairie ne souhaitait pas que ça reste vide, et du coup a demandé à un collectif d'associations de se mettre ensemble pour tenir des permanences sur Ripaillon. Ce qui fait qu'aujourd'hui, il y a une dizaine d'associations qui sont présentes au Ripaillon. Et nous, on est présents tous les vendredis après-midi. Et là, on tient un café solidaire, un dressing solidaire et une microbibliothèque. Et ce sont les pilotes qui sont à la manœuvre, si vous voulez, qui accueillent les gens. Les gens, c'est tout citoyen, citoyenne qui a envie de venir passer un coup d'œil au Ripaillon. Ce qui permet aussi au public de se rencontrer, un public sous main de justice qui rencontre le citoyen, la citoyenne. Ça participe à la déconstruction des préjugés, à une meilleure intégration des pilotes dans la société. Et du coup, ça, c'est vraiment un projet collectif qui est porté par l'association. Et là, à travers notamment ce projet, on peut aussi travailler justement les compétences professionnelles qui sont nécessaires pour accueillir sur un café, pour une microbibliothèque. Les pilotes développent des compétences qui sont ensuite transférables vers l'emploi. Donc toutes ces actions collectives, elles portent et elles font partie intégrante de l'accompagnement à permis de construire. Sachant que l'accompagnement individuel est obligatoire, l'accompagnement collectif est proposé et les pilotes s'emparent de cet accompagnement en fonction de leur appétence et des différentes actions qui sont proposées. Là, par exemple, il y a un atelier théâtre qui vient de démarrer pour une représentation en fin d'année lors de notre soirée annuelle. Donc voilà, certains pilotes vont s'investir sur ce projet. La semaine dernière, c'était un séjour marche qui était organisé. Donc, les copilotes sont partis avec les pilotes marcher 4 jours en forêt de Brocéliande. Voilà, tout ça, ça participe à une reconstruction.
1: Donc, si je me comprends bien, le pilote ne se laisse pas accompagner, il participe à son accompagnement. C'est obligatoire.
2: C'est obligatoire et c'est l'ADN de permis de construire, c'est que toutes les actions que je viens de vous expliquer, elles sont co-construites avec les pilotes. C'est pas l'équipe qui décide on va faire telle ou telle chose. C'est parce qu'à un moment donné, les pilotes nous ont dit tiens, on pourrait essayer de faire ce projet-là, qu'un projet va voir le jour. On a tous les mois, on a un conseil des pilotes qui permet de réunir les pilotes qui souhaitent venir au conseil des pilotes pour parler des actions qui ont lieu, de celles à venir et de ce qu'il faudrait mettre en place, améliorer et tout. Et c'est à partir des suggestions qui sont faites dans ce conseil des pilotes que les actions seront mises en place. Et à titre, si à un moment donné les pilotes disent, j'ai pas d'exemple là tout de suite, mais bon, on va faire un atelier dessin, mais qu'il y a personne. Quand on dit, d'accord, on veut faire un atelier dessin, donc qu'est-ce qu'il faut comme matériel, sur quel support on travaille et tout ça, qui s'en occupe? Si aucun pilote n'est là pour s'en occuper, l'atelier n'aura pas lieu parce que c'est pas à l'équipe de faire, c'est vraiment les pilotes qui doivent être acteurs dans toutes ces actions. Et l'idée à travers ça, c'est de leur redonner le pouvoir d'agir, quoi. Si on fait tout à leur place, une fois qu'ils sont chez eux, comment ils se remobilisent également, quoi. Donc vraiment, c'est toute cette idée-là qui est sous-jacente à travers ce faire avec eux.
1: Justement, chez eux, vous venez de dire ce mot, où est-ce qu'ils habitent, ces pilotes, pendant qu'ils sont sous votre accompagnement? Ils sont logiquement en prison encore?
2: Alors, pas systématiquement. Certains peuvent être en ce qu'on appelle en semi-liberté, c'est-à-dire qu'en journée, ils peuvent être à l'extérieur pour faire des démarches et le soir, ils retournent en détention. Ils peuvent être sans domicile fixe, c'est-à-dire que ils sont sortis de détention, mais ils n'ont aucune solution, donc ils sont à la rue et donc ils sont avec le 115 ou choses comme ça. Ils peuvent être hébergés en centre d'hébergement et de réinsertion sociale, notamment lorsqu'ils sont placés en placement extérieur, comme on appelle, c'est-à-dire qu'ils sont encore suivis par la détention, mais ils sont dans une structure d'hébergement. Ils peuvent être, pour certains, chez eux, tout simplement, parce que, du fait de notre accompagnement, ils ont pu avoir accès à un logement. Mais la plupart du temps, quand ils arrivent chez nous, ils sont dans une solution d'hébergement très précaire, soit à la rue, soit dans de la famille, chez des amis, mais des solutions qui ne peuvent pas durer dans le temps, quoi.
1: Et combien coûte un accompagnement d'un pilote, Emmanuel?
2: Alors, pour permis de construire 44, on est sur une moyenne de 4000 euros pour un pilote à l'année. Juste pour faire un petit parallèle, on parle d'un coût en détention de 50 000 euros à l'année. Donc pour un détenu, ça coûte 50 000 euros à l'année avec potentiellement 65% de récidive. Et à l'association Permis de construire, c'est 4 000 euros un pilote et avec ce que je vous donnais comme chiffre tout à l'heure, 10 à 15% de récidive.
1: Je tiens à préciser que l'émission sera en réécoute sur le site internet d'Alternante FM, rubrique Société Jeunesse, émission C'est mon asso. Si toutefois ces chiffres, ces questions intéressent un futur candidat au présidentiel ou ses adjoints, c'est également valable pour les fidèles auditeurs d'Alternante FM. Emmanuelle Beauchesne, directrice de Permis de construire 44, je vous propose une dernière pause musicale et nous terminerons l'émission en parlant de l'avenir de l'association et un peu de vous. Non, promis, je ne vais pas vous demander si vous avez fait ou pas de la prison.
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2: Les derniers instants, les dernières minutes de C'est mon asso, toujours avec Emmanuel Beauchesne pour évoquer une association qui tente d'offrir un avenir durable aux personnes placées ou passées sous main de justice dans le 44. Aujourd'hui, en 2026, permis de construire, c'est un réseau de 6 associations plutôt regroupées dans le Grand Ouest de la France. On parlait avant d'écouter la musique de chiffres, Emmanuel. Est-ce que vous bénéficiez d'aide en provenance des pouvoirs publics ?
3: Oui, tout à fait. Au niveau de permis de construire 44, on a un financement du SPIP, du service de probation et d'insertion pénitentiaire, une convention qui est renouvelable chaque année. On a aussi un financement avec l'Agence régionale de santé. Et on a également un financement avec la DRETS dans le cadre d'un appel à manifestation d'intérêt. Donc au niveau État, on a ces différents financements et on a un soutien également du Fonds interministériel de prévention de la délinquance. Et puis au niveau plus local, on a un soutien de la ville de Nantes et du département.
2: Parce que vous êtes quand même plusieurs salariés ici à l'association, combien vous êtes en plus de vous, directrice?
3: Alors, il y a 6 salariés au total, donc 3 travailleurs sociaux, une chargée d'insertion et des relations entreprises, une psychologue et moi-même en tant que directrice, donc 6 salariés pour 540 équivalents temps plein.
2: Je parlais tout à l'heure d'un réseau de 6 associations. À l'avenir, est-ce que vous avez envie de grandir et de vous implanter, par exemple, dans le centre de la France?
3: Alors, effectivement, permis de construire 44 est né en 2010 et au vu des résultats, il y a eu l'idée de d'essaimer ce modèle d'accompagnement permis de construire. Et donc, en 2023, il y a eu la création du réseau permis de construire. Et depuis, il y a effectivement 6 antennes, hein, dans le 56, le 35, le 72, le 17 et le 85. C'est par ordre de création que je vous ai, les ai nommés. Et à terme, évidemment, l'idée, ce serait d'avoir un permis de construire par département. Après, on est confronté à des réalités économiques et on avance en fonction des possibilités et des opportunités qui se présentent sur les différents territoires. Et du coup, pour l'instant, effectivement, notre implantation est plutôt Grand Ouest, mais dans une perspective proche ou lointaine, suivant les finances, voilà, on pourra s'étendre dans le nord, à l'est, au sud. Enfin, c'est vraiment un projet, en tout cas. On verra quand est-ce que ça pourra se réaliser, mais ça fait partie des projections.
2: Peut-être pour mi-2027, pensent les présidentielles.
3: Après, ça dépendra du contexte et des résultats des présidentielles, hein, parce que c'est aussi source d'inquiétude pour nous en fonction de la nouvelle équipe qui gouvernera le pays. On n'aura peut-être pas les mêmes opportunités si c'est tel ou tel candidat, quoi.
2: Quel est votre avis, vous Emmanuel, et celui de l'association sur le besoin de construire des prisons en France ?
3: Alors, c'est à notre avis, et c'est un constat qui est partagé par l'ensemble des membres de l'association, c'est pas une bonne idée, puisque plus on construit de prisons, plus il y aura de personnes qui seront enfermées, et c'est pas comme ça qu'on supprimera toute la problématique au niveau de la surpopulation carcérale. Comme on l'a évoqué tout à l'heure, la construction d'une prison, ça coûte des millions et des millions, pour fabriquer de la récidive, alors que la construction, si on met plutôt ses moyens pour donner soit aux services pénitentiaires, soit aux associations comme nous, d'accompagner ces personnes, on ira sur des résultats qui sont davantage probants que l'incarcération en elle-même. Donc Pour nous, aujourd'hui, à Permis de construire, la construction de nouvelles prisons ne résoudra en rien le problème de délinquance et n'est pas du tout la démarche adaptée. Il faudrait mieux construire des parcours d'accompagnement pour toutes les personnes qui sont condamnées et pour lesquelles des peines alternatives peuvent être prononcées.
2: Alors, selon vous, toujours, pourquoi est-ce que l'on se lance dans de tels projets alors que des associations comme vous existent? C'est pour faire de la com?
3: C'est parce qu'on est dans une ère du tout sécuritaire et que la réponse immédiate à apporter, c'est l'enfermement, la punition immédiate. Or, ce que l'opinion publique et de manière générale n'a pas conscience, c'est ce que je pouvais évoquer, l'idée que la prison fabrique de la récidive. Donc, si une personne entre en prison, elle en sortira la plupart du temps plus abîmée que quand elle y est rentrée. Et donc, c'est à nouveau danger lorsqu'elle sort, parce que elles entrent un moment en prison, mais il faut surtout pas oublier qu'elles en sortent, et elles en sortent plus abîmées que quand elles sont rentrées. Et donc, c'est à nouveau des dangers pour la société. Or, si on travaille plutôt des peines alternatives avec un processus d'accompagnement adapté, on évitera justement cette problématique de la récidive, et on aura surtout des personnes qui seront mieux insérées et avec une plus grande opportunité de sortir du schéma de la délinquance.
2: Est-ce qu'il y a des exemples de pays qui vont dans ce sens, d'après vous, Emmanuel?
3: Oui, il y a effectivement des pays qui sont plus favorables à des mesures d'accompagnement extérieur à la détention. Notamment, il y a beaucoup d'expériences dans les milieux nordiques. Hein, c'est un peu les précurseurs par rapport à ça. Et il y a des mesures et des pays qui montrent que la détention à tout prix n'est pas la solution adaptée et qui se trouve avec des taux de récidive beaucoup moins importants que ceux en France. La France a quand même été condamnée plusieurs fois à un niveau européen pour les conditions indignes de détention des détenus et des conditions des détenus, quoi.
2: Terminons notre échange, Emmanuel Beauchesne. Sur vous, quelques questions sur vous. Qu'est-ce qui fait que vous êtes directrice ici de PDC 44?
3: Alors, c'est le hasard de mon parcours, mais ce qui m'a intéressée dans le projet de permis de construire, c'est l'idée d'offrir une seconde chance, de croire que tout n'est pas acté dès un premier acte et qu'on travaille avec des êtres humains, que des êtres humains peuvent avoir des failles de temps en temps et que si on les accompagne, ils peuvent rebondir. Et ça, c'est ce qui porte mon action depuis toujours, accompagner les personnes pour qu'elles puissent trouver un chemin d'équilibre dans la société, et c'est ce qui me porte aujourd'hui, et c'est aussi la conviction que plus on accompagnera ces personnes, plus on s'éloignera d'un processus qui est mis en œuvre actuellement et qui n'est pas du tout efficient par rapport à une incarcération systématique.
2: Avez-vous souvenir d'un accompagnement qui vous a particulièrement marqué, Emmanuel?
3: Alors là, comme ça, d'entrée de jeu, il y en a plusieurs qui peuvent me venir à l'esprit. Alors il y a des beaux parcours, hein. Il y a des parcours de personnes qui sont arrivées à l'association et qui ont cheminé et qui à un moment ont dit ça y est, mon parcours a permis de construire est terminé parce que j'ai réussi à retrouver un logement, un emploi, du lien social. Et puis il y a des parcours qui sont plus longs et qui sont faits aussi de rechutes. Et puis à un moment donné, eh bien, dans le temps, on voit quand même que ça porte ses fruits, l'accompagnement de permis de construire. Et on a aujourd'hui des personnes qui peuvent s'engager bénévolement dans d'autres associations. Et ça, c'est très porteur aussi, c'est de se dire que malgré les difficultés, malgré le temps long, on obtient des résultats. Et c'est pour ça, vous citer un exemple en particulier, pas spécialement, parce que j'en ai plusieurs qui me viennent en tête. Et voilà, il y a des beaux parcours, des belles histoires. Il y a des histoires plus compliquées, plus douloureuses, mais chacune est unique, quoi.
2: Il faut donc donner du temps au temps, comme disait, je crois, un ancien président ou un homme politique.
3: Tout à fait. C'est primordial, au moins dans l'accompagnement qu'on propose à Permis de construire. Et c'est ce qui permettra aux pilotes accompagnés de retrouver leur place.
2: Le mot de la fin, Emmanuel, si vous avez quelque chose à dire pour compléter notre échange.
3: Eh bien, justement, à l'approche peut-être de cette année d'élections présidentielles, ne pas se laisser enfermer dans un discours sécuritaire et puis peut-être s'informer sur la réalité de la détention, en apprendre davantage pour connaître la réalité et se dire qu'il y a sans doute des peines et des parcours qui pourraient être pensés autrement et qui seraient davantage efficients.
2: Merci beaucoup, Emmanuel Beauchesn. Je rappelle, vous êtes directrice de l'association Permis de construire 44, de nous avoir partagé votre regard sur le monde carcéral et son après. Un regard porteur d'espérance qui fait vraiment du bien à entendre. Bonne continuation et surtout beaucoup de courage pour la suite.
3: Merci beaucoup, merci à vous.
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2: Une respiration musicale et juste après, je lirai un message d'adoption de la part de Chien, Chat et Compagnie, cette association nantaise de protection animale, principalement de chats, recueille régulièrement des chats abandonnés ou confiés pour raisons personnelles. Telle fut la situation connue par Balsamine. Qui est-elle? À quoi ressemble-t-elle? Je vous en dirai plus dans quelques minutes. Et comme je lis sur l'horloge qu'il sera à 18h dans moins de 10 minutes, sachez qu'Alternante FM vous diffusera le grand journal du soir de Radio France Internationale. Très très bon début de soirée à tous.

0: Durant les 3 prochaines minutes, je vous propose de rencontrer Balsamine, une chatte encore très jeune et dotée d'une grande délicatesse. Elle rêve de retrouver une vie à son image. Balsamine n'a pas compris son abandon en début d'année, car cette chatte de bientôt 18 mois est vraiment facile à vivre. Elle fut remise à l'association Chiens, Chats et Compagnie, où vivent déjà de très nombreux chats, également abandonnés ou retrouvés parfois dans un sale état. Les bénévoles entièrement voués à la cause animale disent de Balsamine qu'elle aime le contact humain. Ceux qui aiment les chats, bien évidemment, les autres, elle les ignore. Et c'est bien mieux comme cela. Elle est souvent en attente de caresses, enfin je dois dire de papouilles. Elle seule vous dira la différence. Son passe-temps favori, être perché sur un arbre à chat pour observer le monde extérieur. C'est vrai que la nature est tellement belle et pleine de diversité. Belle, elle l'est par son visage allongé, ses oreilles fines et toujours prêtes à capter le moindre bruit. Et puis, je vous parle même pas de ses yeux verts. Ils font toutes craquer les bénévoles de l'association. N'est-ce pas Déborah, sa référente bénévole? Adorable avec l'humain, elle apprécie aussi la compagnie de congénères chiens, chats. Ce serait même un plus pour faciliter son installation, son adaptation au sein de sa nouvelle famille. Quel rêve pour déployer à nouveau sa belle délicatesse de chat. Et vous dans tout cela? En profiter au quotidien. Balsamine fait la une sur le Facebook de Chien, Chat et Compagnie. Elle est également visible sur le site internet de l'association. Si vous réfléchissez à partager votre quotidien avec un chat affectueux, sociable et joueur, pensez à cette belle minette. Elle est en bonne santé, stérilisée et identifiée. Plus d'infos, plus de contacts, dont sa référente bénévole, sont sur le Facebook de l'association.
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1: 16h en temps universel. Bonjour à toutes et à tous. Soyez les bienvenus dans cette nouvelle édition du journal en français facile. Nous sommes le jeudi 1er octobre. Voici les titres. À la colère des lycéens en France s'ajoute la colère des étudiants. De nombreux lycées, de nombreuses facultés sont bloquées. De nouvelles violences ont aussi éclaté aujourd'hui. Nous faisons le point sur la situation dans un instant. Dans ce journal aussi, les suites du vol entre Dubaï et Tel Aviv, détourné en urgence hier, nous verrons dans ce journal que de nombreuses informations à ce sujet circulent sur les réseaux sociaux. Javier Milei est en France à l'occasion de la visite du président argentin. Le groupe Total Energy annonce investir 10 milliards de dollars en Argentine. Et puis enfin, reportage en Chine avec le début d'une période de vacances pour les Chinois. Vacances qui n'ont pas que des avantages, vous l'entendrez à la fin du journal.
4: On a des lycées qui sont délabrés avec des rats et on connaît ça aussi à Paris 8. On a des fuites dans la BU, parfois elles ferment parce qu'il n'y a pas de chauffage, parfois parce qu'il n'y a pas de clim. On a des bâtiments qui ne sont pas isolés, où il fait trop froid, il fait trop chaud. Donc on a vraiment une situation similaire, donc c'est pour ça qu'on peut les rejoindre.
1: Le témoignage d'un étudiant parisien recueilli par Baptiste Coulon. Cet étudiant a décidé de rejoindre le mouvement des lycéens. En France, ce mouvement de protestation des lycéens est parti d'Île-de-France. Il s'étend maintenant à tout le pays, de Lille à Marseille, en passant par Nantes, Strasbourg, Clermont-Ferrand, Paris ou encore Montpellier. Les élèves demandent plus de moyens pour étudier dans de bonnes conditions. Ils demandent aussi le remplacement des professeurs absents ou encore la rénovation des établissements scolaires. Juliette Burnel, bonjour. Alors si de nombreux endroits du pays, les rassemblements sont plutôt pacifistes, se passent dans le calme, hélas, en marge de ce mouvement, des dégradations et des affrontements ont également lieu.
5: Oui, et le Premier ministre a d'ailleurs convoqué une cellule de crise face aux tensions qui se multiplient, car le mouvement prend de l'ampleur. 900 actions ont été recensées dans toute la France, selon l'agence France Presse. Une trentaine de campus universitaires et quelques collèges ont d'ailleurs rejoint les lycéens.
1: Alors on s'aperçoit par ailleurs, Juliette, que ce jeudi, aujourd'hui 1er octobre, des personnels éducatifs ont été victimes de violences.
5: Oui, notamment dans le centre du pays, à Clermont-Ferrand, où un proviseur de lycée a été légèrement touché à la tête par un tir d'artifice. Ce tir a été effectué par des individus masqués, ils n'auraient pas de lien avec l'établissement. À Marseille aussi, un chauffeur de bus a été agressé et les bus, tramways, métros sont à l'arrêt. Et puis au nord-est du pays, à Strasbourg, les trams sont aussi bloqués pour limiter les mouvements des casseurs et des manifestants. La circulation est en partie coupée dans d'autres villes comme Toulouse, dans le sud. Pour la seule journée d'hier, mercredi, plus de 600 personnes ont été interpellées et 80 policiers et gendarmes blessés. Du côté des élèves et du personnel, 119 personnes ont également été blessées depuis le début du mouvement.
1: Enfin, le ministre de l'Éducation, Édouard Geffray, annonce à l'instant qu'il va recevoir les représentants des organisations lycéennes et les associations de parents d'élèves demain. C'était Juliette Burnel dans votre journal. En français facile. Ailleurs sur la planète, l'histoire d'une Américaine presque inimaginable. Krista Pike était dans ce qu'on appelle les couloirs de la mort. Condamnée à mort, cette femme de 50 ans devait être exécutée, mais elle a survécu à sa mise à mort. Elle a reçu pourtant deux piqûres, deux injections censées la tuer, mais son corps a résisté. Nous savons simplement que depuis, Krista Pike est soignée dans un hôpital à proximité de sa prison du Tennessee et que par ailleurs, l'ONU, par la voix du Haut Commissariat aux droits de l'homme, demande aux autorités du Tennessee de ne pas recommencer à l'exécuter, de ne pas la tuer. Volker Türk précise que dans le cas de Krista Pike, eh bien, ce cas met en lumière les raisons pour lesquelles la peine de mort devrait être abolie.
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1: La guerre en Ukraine. Des attaques russes ont frappé aujourd'hui un important pont de Kiev sans faire de dégâts majeurs. Ce pont, utilisé par le métro, a été fermé pendant environ une heure et demie avant de rouvrir. Un autre drone a frappé un institut de recherche nucléaire de la capitale. Le réacteur à l'arrêt depuis 2022 n'a pas été touché. Enfin, une école a également été frappée aujourd'hui par la Russie sans faire de blessés. Information du président ukrainien Volodymyr Zelensky. Les théories, les commentaires et les hypothèses se multiplient au lendemain de la tentative de détournement d'un avion. Le vol qui reliait Dubaï à Tel Aviv avec 174 passagers à son bord a dû atterrir en urgence. Depuis, les Émirats arabes unis annoncent l'ouverture d'une enquête. Les autorités émiraties cherchent notamment à savoir si l'attaque est de nature terroriste, car d'après les premiers témoignages de passagers, le copilote aurait poignardé le commandant de bord pour tenter de faire s'écraser l'avion, mais pour l'instant, rien n'est encore avéré. Grégory Genevrier, bonjour.
3: Bonjour Adrien.
1: Dans ce contexte, de fausses informations circulent sur les réseaux sociaux.
3: Oui, certains affirment à tort que c'est le pilote indien qui aurait voulu détourner l'appareil. La rumeur évoque un projet secret imaginé par le Mossad et les services secrets indiens. Cette fausse information repose sur une vidéo mensongère ciblant une journaliste de la BBC. Durant 15 secondes, on pense y voir Sayli Bundok, la présentatrice de la chaîne britannique, affirmer qu'un passager indien aurait tenté de prendre le contrôle de l'avion avec l'aide du pilote.
6: A Fly Dubai flight FZ1073 from Dubai to Tel Aviv survived an attempted hijacking.
1: Sauf que vérification faite, Grégory, tout est faux.
3: Eh bien oui, cette vidéo est un deepfake, un hyper-trucage sonore et visuel. Sayli Bundok n'a jamais prononcé les mots que vous venez d'entendre. Sa voix et le mouvement de ses lèvres ont été modifiés avec l'intelligence artificielle pour lui faire dire n'importe quoi. Nous avons retrouvé l'extrait original qui a servi à fabriquer ce deepfake. Il a été diffusé sur la chaîne YouTube de la BBC le 29 septembre 2026, soit un jour avant la tentative de détournement de cet avion. Cette fausse information cumule près d'1 million de vues sur les réseaux sociaux.
1: Merci Grégory. Grégory Genevrier dans le journal en français facile. Total Energy va investir près de 10 milliards de dollars en Argentine. C'est l'une des annonces faites aujourd'hui lors de la visite officielle en France de Javier Milei. C'est le président argentin. Les investissements ne sont pas destinés à de nouveaux projets, précise Total Energy. Patrick Pouyanné, le PDG, nous dit aussi que cet argent sera investi dans des sites déjà existants. Et puis enfin, on l'appelle la Golden Week, la semaine d'or. En Chine, les vacances de la fête nationale ont commencé ce jeudi 1er octobre. Pendant 7 jours, des millions de personnes vont voyager. C'est l'une des périodes où les déplacements sont les plus nombreux au monde. Mais ces vacances provoquent aussi des critiques en Chine. Tout le monde ou presque part au même moment. Conséquence, les prix augmentent et il est parfois difficile de trouver une place dans les transports. Un sujet à Pékin de Cléa Broderst.
7: Avec les congés de la fête nationale, les départs se multiplient. Dans cette agence de voyage de Pékin, si les réservations pour l'étranger ont bondi de 70%, c'est en Chine que l'on choisit davantage de voyager.
8: Cette année, le tourisme intérieur a augmenté de 2 à 3 fois par rapport à la même période de l'an dernier.
7: Mais pour partir, il faut d'abord trouver un billet. À la gare, Liu Di voulait rentrer dans le Shandong.
9: Les billets sont difficiles à obtenir. J'avais l'intention de rentrer hier, mais je n'ai pas pu acheter de billets. Quand je me suis connectée à l'application à l'ouverture des ventes, il n'y en avait déjà plus.
7: Cette ruée pousse aussi certains à renoncer au voyage. Sue redoute de retrouver en vacances la foule qu'elle cherche justement à fuir. Elle aimerait pouvoir partir à d'autres dates.
10: C'est dommage que tout le monde soit contraint de voyager aux mêmes dates. On n'a pas d'autre choix, donc tout devient bondé. La foule dégrade fortement l'expérience de voyage.
7: En Chine, les congés concentrés sur les mêmes dates transforment ainsi le départ en véritable course aux billets, sans compter que les prix des transports et logements sont jusqu'à 5 fois plus chers sur cette période. Cléa Broderst, Lei Yang, Pékin, RFI.
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0: Bonjour, pour Folle Grenouille, remettre une tournée ne signifie pas la reporter, mais dans une ivresse aventureuse, repartir pour un nouveau cycle de représentation. Aussi, jusqu'au 4 octobre, Folle Grenouille renfourche son vélo pour un troisième cabaret estuaire et pour ce nouveau numéro de Rien à voir, magazine de la rédaction d'Alternante FM, je reçois avec la complicité d'Emmanuel Raffalin, Folle Grenouille. Au sommaire de cette émission, une présentation de la troisième édition du cabaret estuaire, un retour sur la deuxième édition radio surveillée et enfin une réflexion autour du recours aux mobilités douces pour faire vivre la culture. Folle Grenouille, bonjour.
1: Bonjour, bonjour Pays Nantais.
0: Vous faites une petite halte dans la tournée, parce qu'elle a débuté, elle vient tout juste de débuter d'ailleurs.
1: Une pause, j'ai joué trois fois là, la semaine dernière, plutôt en Rive-Sud. Et c'est l'occasion aussi de, voilà, des petits réglages, des petites choses, de se toucher les tendons, les muscles, de voir si tout va bien. Voilà, et je repars mercredi midi, pour Couëron. Ce sera la première date de la deuxième semaine.
0: Voici comment vous présentiez le cabaret estuaire lors de la précédente édition.
2: C'est quoi ce cabaret estuaire? En fait, c'est très politique, vous allez voir. C'est pour construire une théorie générale de l'estuaire, voilà, avec les habitants et les habitantes. C'est pour essayer d'explorer des devenirs possibles, des devenirs alternatifs de l'estuaire, des devenirs du passé qui n'ont pas eu lieu, qui aurait pu avoir lieu, bien sûr. Et puis aussi des devenirs possibles dans le futur. Voilà, et du coup, ben, l'idée, c'est déjà peut-être de situer ça pour tout le monde. Voilà notre estuaire en apparence, disons. Alors cet estuaire de la Loire, il a des points cardinaux, il en a trois. Il y en a un quatrième qui a disparu, et on le cherche. Mais le plus connu, c'est l'éléphant rose, qui est situé sur l'île de Nantes. Vous avez un petit phare à l'estuaire externe, voilà, quand la Loire n'est plus qu'une trace dans l'océan. Et vous avez un point cardinal très spécial, vraiment très, très, très estuarien. Il est mobile, c'est un camion-citerne, voilà, qui va de Nantes à Saint-Nazaire, par la quatre voies. Voilà, c'est ça le cadre général de l'estuaire, tel qu'on le pensait, on va dire, pendant les Trente Glorieuses et jusqu'à aujourd'hui, mais c'est en train de changer, on en parlera tout à l'heure. Du coup, une théorie générale de l'estuaire, c'est un projet un peu fou, c'est un peu à la Darwin, c'est une sorte de... Les astrophysiciens, c'est un peu essayer d'avoir une théorie qui explique tout dans l'estuaire. Voilà, et donc les entrées, elles sont multiples. La politique, la biologie, l'économie, tout ce que vous voulez, la musique... L'anthropologie, tout est possible en fait.
0: Vous l'avez trouvé, ce quatrième point cardinal? Vous êtes toujours en quête?
1: Alors de fait, on l'a trouvé, puisque lors de la deuxième tournée, on a pratiqué une extension qui nous a amené sur ce qu'on pourrait appeler le petit estuaire amont, puisque finalement l'onde de marée de l'estuaire va jusqu'à Annay. Annay, c'est la petite commune juste accolée à Ancenis, que fréquemment on peut pêcher le requin aux abords d'Anceny, et que dans ce petit estuaire amont, donc on comprenait que c'est un estuaire qui monte en fait, et qui monte voilà, vers la Maine, vers la région angevine. Nous l'aidons à monter bien sûr. Et qu'est-ce qu'on a trouvé pour essayer de contrer cette montée estuarienne, et pour peut-être symboliser, c'est ce que je dis, c'est peut-être effectivement qu'on a trouvé un nouveau symbole pour la transition écologique à venir, en cours, ou pas, mais... C'est une pelleteuse, en fait. C'est une petite pelleteuse qui travaille sur les bords de la Loire en amont de Nantes, qui raccourcit les épis, supprime des chevrettes, qui essaye de reconstruire des seuils rocheux, enfin voilà, qui essaye de reconstituer une Loire sauvage d'avant la grande industrialisation des Trente Glorieuses. Voilà, donc le quatrième point serait une jolie petite pelleteuse de couleur jaune, assez classique finalement, mais on voit dans des tas de domaines que ce que nos dirigeants appellent la transition écologique prend souvent la forme d'une pelleteuse. C'est intéressant. Voilà, donc on aurait à nouveau quatre points cardinaux. Et ce que je veux dire aussi, c'est, parce qu'on est sur Alternante et il faut toujours objectiver les choses, c'est toujours fascinant de se réentendre, je parle plus du tout comme ça, Et merci, ça m'évite des séances de psychanalyse fort coûteuses. Et en même temps, ça m'invite à me ressaisir de cette originaire de l'estuaire que j'avais complètement oubliée pendant l'été.
0: Que signifie précisément construire une théorie générale de l'estuaire?
1: C'est peut-être pour ça que j'avais oublié. C'est, pour moi, en fait, s'il y a une définition, en français facile, hein, comme à RFI, ça serait tout simplement tenir des conversations multiples avec toutes sortes de gens qui vivent, travaillent dans cet estuaire. Voilà, et que l'ensemble de ces conversations produisent des sédimentations, des endroits où on se rencontre, où une pensée commune émerge. Voilà, quelque chose comme ça. Ça serait ça, cette théorie générale estuarienne. Bon, alors on est un peu loin de Darwin, mais quand même, il y avait. J'aime bien dire que dans le 19e, tout n'est pas à mettre à la poubelle, bien sûr. Voilà, le travail de Darwin, quel qu'il ait pu être ensuite utilisé de mauvaise manière, était quand même très très intéressant. Et on, en tout cas, dans l'estuaire, on pouvait s'en saisir largement. Oui.
0: C'est l'historien géographe que vous fûtes, ou que vous êtes toujours.
1: Que je fûte, je dirais même.
0: fûte, qui a pris prise sur l'artiste que vous êtes.
1: On dit souvent, les gens ont plusieurs facettes. Au travail, en dehors, dans la famille, que les gens changent, ils font des reconversions professionnelles, ils changent de lieu, ils déménagent. Et il y a une continuité, je pense, dans ce que je fais, effectivement, et que il y a pas. Donc je suis dans des formes de fiction dans cet estuaire-là. Il y a beaucoup de fiction. Alors, légendes urbaines, fiction, racontard, mais c'est quand même adossé, professionnel, ils changent de lieu, ils déménagent. Et il y a une continuité, je pense, dans ce que je fais, effectivement, et que il y a pas. Donc, je suis dans des formes de fiction dans cet estuaire-là. Il y a

0: voilà, d'associations. Et finalement, on a une, du CHT, le Centre d'histoire du travail, on a une masse, une archive estuarienne qui est, j'allais dire, presque infinie. Dans ce que j'ai relu récemment, Les grands naufrages de l'estuaire, d'Émile Boutin, un érudit, historien érudit du Pays de Ré. Bon, c'est pas ma tasse de thé habituellement, ce genre de lecture, mais c'est quand même intéressant puisque j'ai tout le reste, je sais pas, j'ai pas relu, mais je voulais me le procurer d'occasion, là, les prolos de Louis Houry, sortis en 73, qui parlent des grandes grèves de 55 à Saint-Nazaire. Bon, on a comme ça tout un L'Aubépine de mai, qu'avait édité le CHT, sur mai 68 à Bouguenay. Bon, bref, il y a une matière assez proliférante. Elle est partagée en partie avec le public qui vient peupler ce cabaret. Et au fond, elle peuplait effectivement mes modestes prestations de géographe, enseignant-chercheur, ici et là. Voilà, ouais. Donc, en tout cas, pas de contradiction.
1: La troisième édition n'a rien à voir avec la seconde, un peu. Puis j'ai cru comprendre, donc je comprends qu'il y a une grande part d'improvisation. Et là, grand silence.
0: Non, pas du tout. Grande part d'improvisation. Ce qui peut caractériser un cabaret. Un cabaret, personne ne sait ce que ça veut dire, et ça reste. Du coup, l'idée d'un sous-titre, une autre histoire de l'estuaire de la Loire, qui secrètement fait référence, pour ceux qui ont lu ce livre, à une autre histoire des Trente Glorieuses, écrit par un collectif d'historiens de l'environnement, qui est un très bon bouquin. Parce que cabaret, voilà, je ne fais pas de la pole dance, je n'ai pas un nez rouge, voilà. Alors ça serait quoi? C'est un peu le cabaret berlinois, quand même un peu, mais c'est un peu le cabaret du Quai de la Gare, c'est un peu un mix de toutes ces expériences de cabaret que j'essaye de m'approprier à ma façon. J'en perds un peu ta question, mais l'improvisation, c'est ça, dans ce cabaret, je crois qu'elle est nécessaire à la tenue d'un cabaret. Un cabaret peut difficilement, à mon sens, être programmé, récité, même très bien, joué. Il est un objet qui est bien sûr conçu, préparé, intentionné, mais qui est là. Dans quel endroit sommes-nous? Quel jour de la semaine? Quel événement voilà, est survenu dans les abords? Comment s'est déroulée l'installation? Tout ça influe forcément et fortement sur ce qui va se dire. Est-ce que tout le monde reste? Est-ce que des gens s'en vont? Est-ce que j'ai fait pleurer un bébé? Parce que finalement, il y a un ballon de baudruche qui a éclaté et je ne me souvenais plus qu'il allait éclater et que l'enfant a pleuré et que la maman a dû partir avec l'enfant. Voilà, donc, je dirais, improvisation, c'est l'aspect presque maîtrisé, parce que quand on improvise, on pourrait dire qu'on maîtrise. Mais un peu, tout ça, c'est des métaphores aussi vis-à-vis de l'estuaire. Il y a des accidents industriels, puis il y a des accidents de cabaret. Il y a des petites marées noires, l'Arche de Donge, des petites fuites Céveso, etc. Mais dans un cabaret, il peut se passer des choses qu'on n'a pas prévues. Et là, c'est pas qu'on improvise, c'est qu'on est improvisé par les événements, en fait. Voilà.
1: Je vais partir de ce que moi j'ai vu lors de l'ultime étape de la deuxième tournée.
0: C'était la première, en fait.
1: Donc l'ultime de la première, oui, donc, il faut bien rectifier les choses. Oui. Donc il y a toujours le même dispositif, donc étendu sur le sol, une carte de l'histoire de la Loire, sur laquelle sont disposés différents objets et figurines servant de support au texte et au chant.
0: Oui, alors, entre-temps, j'ai acheté une remorque légèrement plus solide et légèrement plus grande, et j'ai étendu mon dispositif cartographique, puisqu'il va jusqu'à Annay. Et lorsque vous êtes venu, ça s'arrêtait à Nantes, en fait. C'était la vieille carte de 1900. Mais là, ça se prolonge.
1: Et du coup, le même principe.
0: C'est le même principe, avec de nouveaux objets aussi, quelques-uns qui ont disparu. Et en fait, j'ai ôté ce que j'avais encore, je crois, un pied de micro, des choses comme ça. En fait, il y a eu des petites modifications techniques aussi. J'ai un micro-casque et tout ça, je suis beaucoup plus mobile. Je peux aller chercher les objets, les donner aux gens. Sans, disons, le côté quatrième mur qui était encore présent, c'est quand même un peu affaissé, un peu affadi. Et c'est vraiment très bien, ça. Voilà, j'essaie de circuler autant que faire se peut, moi-même, autour du dispositif carto qui est créé là. Donc, ça bouge, ça évolue. J'ai amené cette affiche. Je ne fais pas de politique de la voie. Je m'occupe de la voirie.
1: Oui, dans le studio.
0: Voilà, elle est arrivée dans le studio, mais je l'amène aussi. Je la laisse dans chaque lieu à partir de la dernière représentation. Et au fond, c'était ma manière un peu de parler aussi de vélo. Parce que je circule à vélo, mais finalement, c'est pas le cœur du spectacle. Alors, je me suis dit aussi que je pouvais un

0: peu plus raconter des anecdotes. Anecdote, voilà, le mot est un peu bon, litigieux toujours, mais des petits micro-récits, on pourrait dire. Par exemple, ce que raconte Louis Houry, quand les CRS se vengent des ouvriers de Saint-Nazaire qui leur ont mis un peu une petite pilée en jetant tous leurs vélos dans les bassins. Voilà, par exemple, ou les dirigeants de Sud Aviation qui réclament une piste cyclable parce qu'en fait, tous ces vélos d'ouvriers, ça les empêche d'aller vite et de rejoindre leur bureau à l'usine. Voilà, pour moi, c'est des micro-récits qui renvoient à l'univers du vélo avant la voiture et qu'on a totalement oublié, en fait. C'est vraiment quelque chose de très, très important de dire qu'il y a eu un moment vélo bien plus fort qu'aujourd'hui. Alors, évidemment, l'économie, le logement étaient complètement autrement répartis. N'empêche que ça a existé, qu'il faut l'explorer. Et quand dans ma vie antérieure, effectivement, j'ai encadré des mémoires de master, par exemple, ou des petits séminaires d'une semaine où il y avait cette question de retrouver des ambiances vélo disparues. Comment ça fonctionnait avant? Avec notamment des gens qui l'ont vécu, des gens qui ont 80, 90 ans. Et pour moi, c'est des choses très importantes. Ouais.
1: Alors, à partir de cette carte, vous faites vivre l'estuaire dans l'espace et dans le temps, dans une lumière douce et tamisée, évoquant l'éveil d'autrefois.
0: Eh bien, la question de la lumière dans le spectacle, c'est très important. Moi, je suis un très jeune artiste. C'est un domaine dans lequel je suis jeune. Voilà. Mais, du coup, en tant que jeune artiste, on peut être, j'allais dire, presque ébloui. Enfin, regarder ce que font les autres collègues, etc. Notamment ce quatrième mur et la question de l'éclairage et du noir. Du public qui est dans le noir. C'est très, très, finalement, c'est très symptomatique presque. Et d'une scène qui est super éclairée. Ou elle-même plongée dans une demi-pénombre. Et moi, je vois bien que dans mon dispositif de cabaret, je dois à la fois, effectivement, avoir cette, peut-être pénombre estuarienne, mais pénombre qui met en valeur le fait qu'elle est tout le temps éclairée par nos soins. Par les lampadaires, par les torchères, par les gens chez eux, par les immeubles de bureaux, les voitures. Voilà, il y a un éclairage de l'estuaire par nos soins. Mais ce qui est très important, c'est qu'il faut que je voie les gens. Il faut que je voie les gens s'ils sourient, s'ils rient, s'ils font la gueule, s'ils se grattent la tête. Parce que mon interaction, mes conversations avec les gens, c'est ça en fait. Ça peut être de la parole. Bon, c'est quand même moi qui monopolise, hein, mais comme ici. Mais néanmoins, il y a aussi cet échange visuel entre nous. Tout ce codage corporel qu'on a, qui est vraiment nécessaire à notre conversation de cabaret. Du coup, il faut à la fois que je sois presque dans une lumière normale et une petite pénombre qui permette de mettre en valeur cette artificialisation de la lumière dans l'estuaire.
2: Paul Grenouille est l'invité de Rien à voir, magazine de la rédaction d'Alternante FM, pour nous représenter le cabaret estuaire et ses coulisses.
3: Bonjour. Ah mais là, il y a carrément du monde que je ne connais pas. Dites pas n'importe quoi, on est sur Alternante. Bonjour. Bonjour. Frédéric.
4: Louen.
3: Et Florence qui est là et qui est en train de tourner la soupe de ce soir, c'est ça?
5: Une des deux. Je vais demander à Louen de goûter parce que je trouve qu'elle a un truc qui ne va pas.
3: T'as bien mélangé?
5: Ouais.
3: Donc là, pour reprendre les textes de Geneviève Pruveux, on est dans la maisonnée, typiquement. On va de la serre à la cuisine, des arbres aux chambres à coucher, avec des gens qui sont partie prenante ou pas de la famille. Voilà, on est vraiment typiquement dans la maisonnée, telle que décrite par les socio-anthropologues les plus astucieux. Un petit son d'ambiance, vous en pensez quoi de cette soupe alors? Ça va?
5: Eh ben, il y a un truc qui ne va pas, tu ne veux pas goûter?
3: Ah, c'est très rare qu'on goûte une soupe à l'antenne, ça va toujours, Michel?
1: Je pense qu'il manque un peu de sel, non? C'est ça?
3: C'est vrai que ça manque un petit peu de sel, je pense. La moule marinière, c'est un peu ce goût-là?
4: Oui.
3: Hein? Mais c'est bon en fait, la sauce de la moule marinière.
1: C'est une soupe à base de produits du jardin?
5: C'est une soupe à l'oignon. Et il y aura une deuxième soupe où c'est du potimarron avec des orties.
1: Et à quelle heure vous allez servir la soupe à l'oignon?
5: Eh bien, après le spectacle.
3: Après, on verra. Si tout d'un coup, il y a un coup de froid, ce sera peut-être avant, mais sinon, ça sera après.
1: Je ne sais pas à qui je m'adresse, mais vous programmez régulièrement des spectacles ou c'est un one-shot?
5: Régulièrement, c'est un grand mot, mais ça arrive peut-être 3-4 fois par an.
1: Et qu'est-ce qui vous anime?
5: C'est faire venir des gens dans le jardin, en fait. C'est donner de la vie au jardin. Parce que sinon, les gens ne viennent pas. alors que c'est un très beau jardin. Et du coup, pour les faire venir, eh ben, je fais des événements.
1: Mais pour présenter le jardin, c'est un jardin associatif, c'est un jardin privé?
5: C'est une asso, mais en fait, il y a quasiment que moi qui travaille dedans.
3: C'est ça l'Amazonie, il y a des spécialisations aussi.
5: Mais si vous voulez, en fait, il y a des bénévoles, mais qui sont ponctuels, voilà, on va dire. Donc, c'est comme c'est un grand jardin et qu'un jardin, ça demande tout le temps du travail. Du coup, voilà. Et je me dis que s'il y a des gens qui viennent aux événements qu'on propose et qu'ils adorent le jardin, bah, peut-être qu'ils voudront venir un peu plus en tant que bénévoles.
3: Il y a aussi d'autres événements dont tu ne parles pas parce qu'il y a aussi
5: les ânes
3: qui sont là. Et du coup, depuis combien de temps il y a le festival ?
5: La fête de l'âne, ça fait 30 ans.
1: Et en quoi consiste la fête de l'âne ?
5: Alors, la fête de l'âne, en fait, c'est aussi pour faire connaître l'assaut Liane, qui au départ fait de la médiation auprès de personnes handicapées avec des ânes. Et la fête de l'âne, ça consiste, il y a une trentaine de jeux qui sont fabrication maison, qu'avec de la récup, sur le thème de l'âne. Et puis, il y a des promenades en carriole. Il y a un parcours d'agilité à faire en tenant un âne à la longe pour marcher avec son âne et passer des obstacles. Et puis, ben, il y a aussi un repas le soir. Et puis, il y a un concert, en fait, concert-repas le soir. Et il y a à peu près 1200 personnes qui viennent à la fête de l'âne. Donc, pour nous, c'est une réussite. C'est intéressant, quoi. On veut pas vraiment plus de gens maintenant, parce que sinon on sature.
1: D'accord, donc je dis à nos auditeurs, à nos auditrices, n'allez surtout pas à la fête de l'âne, c'est ça, le message.
5: Alors, non, ils peuvent venir, mais il faut qu'ils soient un peu patients, parce que comme il y a de plus en plus de monde, eh ben, des fois il faut attendre un peu.
1: C'est la culture au service de la culture ?
0: Ah ben, en tout cas, mes rencontres sont très qualitatives, elles sont variées. Là, par exemple, avec Florence et Sam, ben, c'est des gens qui sont là depuis, très très longtemps et qui ont vraiment une visibilité dans le Pays de Ré. C'est des lieux, on peut dire, autofinancés, hein, qui existent en dépit, quelquefois, des politiques publiques et tout ça. Enfin, voilà, pour moi, c'était très chaleureux d'être accueilli là et très, très porteur, ça faisait vraiment, vraiment sens.
1: Cet enregistrement était réalisé lors de la série d'interviews que nous avons enregistrées par téléphone à chaque étape, ou pratiquement à chaque étape. Nous avions prévu de vous suivre et de recueillir quelques impressions du moment. Ça devait durer 5 à 6 minutes et au bilan, les interviews ont été beaucoup plus longues. Comment vous avez apprécié ce moment ? Ou ces moments, ce supplément d'activité ?
0: Ah ben, comment dire ça ? Il y a vraiment quelque chose de l'ordre du soin dans les conversations. Alors, j'étais à la fois sursocialisé, puisque je joue, et puis je suis hébergé chaque soir chez quelqu'un d'autre. Du coup, on est tout le temps en train de rencontrer de nouvelles personnes, soit qu'on les connaît un peu ou pas du tout. Du coup, ça demande pas mal d'énergie. Et en même temps, ben non, c'était des moments, très très apaisés pour moi, très très calme. Et au fond, oui, presque de l'ordre du soin. En tout cas, moi, j'aurais pu dire, parce que je sais pas s'il y a beaucoup d'artistes qui ont ça, mais c'était comme une supervision, une sorte de conversation particulière à l'intérieur du grand micmac des conversations de cette tournée. Elle avait aussi de ça de particulier que, bah, du coup, elle était radiodiffusée, donc c'est presque digne. J'allais dire de cette grande émission de la télé française, là, dont le nom m'échappe à l'instant, mais la toute première télé-réalité, là.
1: Ah oui, associez...
0: Le confessionnal, là, le confessionnal.
1: Oui.
0: Non, c'était. Je trouve que c'est un format. Bon, il a débordé, puisqu'au départ, on était dans un format de 3 minutes.
1: 3-5 hein. Minutes,
0: ouais. Ouais. Non, je trouve ça vraiment intéressant parce que. On revient à la théorie générale de l'estuaire. On construit une discussion qui a. Alors peut-être que les gens l'écoutent de manière fragmentée, mais c'est pas grave. On construit quelque chose qui a un sens, et j'allais dire qui quelque part, son auto-preuve, quoi. C'est-à-dire l'accumulation de conversations fait la preuve que tout ça existe bien, que l'estuaire existe, qu'il s'y passe des choses controversées et chouettes, et moins chouettes. Et non, c'était un format, je pense, qui... Bah, du coup, demande du temps aussi pour le côté radio, depuis la radio, mais c'est quand même sacrément intéressant d'accompagner une personne à distance, qu'elle soit à pied, en marchant, en train, même en voiture.
1: À la fois, c'est partager vos pérégrinations, et puis aussi nous faire découvrir un monde qui est proche de nous, au fond, et qu'on a très peu l'occasion d'inviter. On découvre la fête des ânes, par exemple, 1200 personnes, grand succès.
0: Oui, on est un peu en dessous de la ligne de flottaison de la visibilité culturelle et tout ça. En fait, je joue essentiellement dans des lieux qui ne sont pas financés par les politiques publiques de la culture. Donc, je peux dire que Madame Morancet, finalement...
1: Aucun impact.
0: N'a aucun impact sur moi. Mais, moi aussi, quand même un peu, mais de loin, de très très loin. Et pourtant, je condamne vraiment tout sa politique de la tronçonneuse et tout ça. Mais c'est vrai qu'il y a une grande partie du monde culturel, notamment en milieu périurbain, qui vit d'un autofinancement du public. Hein. C'est les cafés asso, c'est chez l'habitant, c'est les petits festivals, c'est les fermes, c'est... quand je dis les petits festivals, voilà, la fête de l'âne, tout ça. Et finalement, je pense que c'est sous-archivé. C'est en sous-visibilité. Et souvent, leur communication est elle-même un peu défaillante, elle est un peu estuarienne, elle est un peu bancale. Voilà, il m'est même arrivé des aventures récemment avec l'IA, mais les affiches fabriquées avec l'IA... Des fois, c'est drôle aussi, mais voilà, on est loin du matraquage, je sais pas, du lieu unique ou de mix qui publie, j'allais dire, à chaque saison, quasiment des livres, en fait, à des dizaines de milliers d'exemplaires. On est dans, presque là, dans la démence, dans l'hubris d'une petite culturelle. Moi, je suis dans presque l'invisible, et pourtant, il est vraiment très chouette.
1: Juste pour clore ce petit chapitre, radio, à la radio, est-ce que vous êtes laissé porter par le projet ?
0: Alors, le petit défaut de ne pas être subventionné quand on prépare un spectacle, c'est qu'en fait, on est rémunéré uniquement sur les représentations. Et du coup, on a moins de moyens à mettre dans les répétitions, les regards extérieurs et tout ça. Et du coup, je peux dire aussi que mon public, c'est constamment mon regard extérieur, parce que je discute beaucoup après, et que la radio a rajouté un élément de regard extérieur. Et le regard extérieur, c'est pas écouter benoîtement quelqu'un qui dit c'est bien, c'est pas bien. C'est interagir et effectivement arriver à formuler, parce qu'il y a conversation, des choses qu'on aurait peut-être laissé filer sous le tapis, comme ça, dans le fossé, si cette conversation n'avait pas eu lieu. Donc oui, élaboration forcément.
1: Mais rien ne vous revient, si ? Non ? C'est trop loin.
0: De tout ce qu'on s'était dit, ah, qu'est-ce que j'aurais pu... Ouais, il y a les mots que j'aime bien, je crois que ça a vraiment participé à ça. C'est le mot de confiance. En fait, avoir confiance, par exemple, dans cette démarche, quand bien même on crève, ou quand même la com n'a pas été faite à un endroit, il n'y a pas un chat, l'accueil peut être froid ici, mais c'est anecdotique, en fait. C'est la croyance, en fait, en ce qu'on fait. Je pense qu'elle a procédé aussi de ça. Et puis je sais bien que si ça avait été France Bleu, ici France Bleu, ex-Loire-Océan, ça aurait été un format de 4 minutes, et je peux les saluer néanmoins, mais je le ferai...
1: Ils auraient respecté le contrat.
0: Je le ferai avec plaisir, mais je veux dire que là, la radio associative a permis aussi que la conversation prenne vraiment corps, qu'on soit au-delà des petits clichés, des petits clins d'œil, et voilà.
1: Cette expérience de tournée nous amène justement à un autre aspect central du cabaret estuaire, c'est la manière de se déplacer. Car faire circuler un projet artistique, c'est aussi déplacer des personnes. Bon, là, en l'occurrence, c'est vous. Mais vous avez recours aussi, pour traverser le pont de Saint-Nazaire, à quelques complices, du matériel, du temps et de l'énergie. Vous avez choisi de l'expérimenter à votre manière, donc à vélo. Qu'est-ce que ça signifie pour vous, mobilité douce ?
0: Alors, j'ai choisi de faire une expérience vélo. Bon, je fais du vélo ordinairement, je circule beaucoup à vélo, j'ai fait du vélo en montagne, voilà, j'ai une expérience vélo qui préexiste. Néanmoins, quand j'ai commencé à faire l'artiste, à déplacer des sonos, etc., ça a toujours été en voiture, c'est clair. Et là, du coup, je me suis dit que ça pouvait peut-être marcher aussi parce que l'estuaire est, entre guillemets, plat. Entre guillemets, parce qu'en vrai, les coteaux estuariens sont particulièrement raides, en fait. Petits, courts, mais raides. Et je me suis dit quand même que ça pouvait marcher. Et du coup, qu'est-ce que je pouvais emmener? Voilà, c'était ça. Et du coup, ben, les gens qui marchent à pied, ils emmènent encore moins. Moi, à vélo, je peux emmener un peu plus. Voilà, donc je me balade avec une sono, une table de mixage, une guitare, et puis deux sacoches rigides que j'ai fabriquées qui contiennent tout, la carte, les objets et tout ça. Plus quelques vêtements, etc., un sac de couchage. Et ça fait peut-être, avec la remorque, 65 kilos en tout. Donc c'est quand même pas rien. Il faut les traîner, hein, c'est un vélo ordinaire, dit musculaire.
1: Pas d'assistance électrique?
0: Non, j'y ai pensé en me disant, est-ce que je pourrais faire ça dans le Massif Central avec un vélo électrique? Mais il faudrait, je crois, des freins aussi à disque et tout ça, c'est toute une autre... Donc qu'est-ce que je m'aperçois dans cette expérience? Bah, c'est qu'elle est physique, hein, ma moyenne c'est 10 km/h. Sans remorque, quand même, je ne suis pas un grand cycliste non plus, mais voilà, je peux être à 25. Donc on est vraiment sur un ralentissement, hein, on est une mobilité lente en fait. Elle est douce, peut-être, on va discuter le mot, mais elle est lente d'abord. J'ai pas trop peur, aussi parce que j'évite les horaires saturés là, du matin et de la fin d'après-midi. Rouler la nuit, là je l'ai fait dimanche soir, c'est aussi très agréable. Voilà, donc il y a quand même un sentiment de sécurité, une ou deux fois. Voilà, il y a eu des petits couacs, bon c'est plus lié à des dispositifs de politique publique là, sur la route, des gros ronds-points, des choses comme ça, c'est compliqué à passer avec une remorque. Donc je dirais d'abord la lenteur. Le fait qu'on s'installe, un peu comme un pèlerinage à pied ou autre, on s'installe en fait dans l'effort. Il est répétitif chaque jour, et du coup il devient une routine, et ça c'est plutôt agréable, hein. C'est pas, y a pas de, je veux dire, de mauvaises surprises. Alors, est-ce que c'est doux? Non, c'est pas si doux que ça en fait. Les côtes là, avec ce chargement, on fait la mule, et c'est dur, hein, c'est dur. Moi je suis au... Voilà, bah, plus grand pignon, plus petit plateau. Et voilà que je m'oriente quand même avec un téléphone, avec un GPS et une application. Et que ça m'a beaucoup aidé. Donc je suis prêt à certaines compromissions. C'est plus facile que la carte, à pied, quand on circule à la vitesse d'un vélo. Alors qu'à pied, c'est différent. On a le temps de prendre la carte et tout ça. En vrai, je croise pas grand monde. Pas beaucoup de cyclistes, très peu de piétons. Selon les territoires et les heures, pas beaucoup de voitures. Et c'est vrai que je peux avoir une perception des fois que c'est assez déserté en journée.
1: Il faut calibrer aussi ces étapes. À 10 km/h, on se dit, tiens, on peut passer maximum 4 heures sur la selle.
0: Je n'ai pas dit à la selle. J'ai dit 4 heures avec la remorque, je pense que c'est bien. Il ne faut pas plus.
1: Parce
0: que
1: c'est 40 km. Mais c'est pas jouer mal 40 km.
0: Ouais, il faut jouer le soir. Bah, 40 km, c'est ce que je vais faire. Non, ça sera moins entre Couëron-Lavaux, plutôt 30, 35. L'expérience est très positive. Elle a ses limites. Il faut l'expliquer aux gens, justement, sur le fait que on peut pas vraiment faire de retour en arrière, etc. C'est un peu compliqué. Donc, il faut construire une tournée. C'est ça qui est le plus compliqué. C'est construire une tournée géographiquement qui fait que le lendemain, on va à peu près dans la direction où on doit jouer, etc. Et qu'on fait comme ça un circuit. Et c'est cet agencement. Parce qu'on joue pas trop le lundi, le mardi. Mercredi, ça commence un peu, mais donc c'est plutôt une fin de semaine, c'est plutôt un 4 jours utile pour jouer. Voilà, faut bien expliquer, et en même temps, faut pas trop en faire. Je fais pas une tournée à vélo pour faire une tournée à vélo. J'essaie de voir si moi, je peux tourner à vélo, et il me vient quand même des hypothèses. C'est que, bon, je l'ai dit un peu en forme de blague ailleurs, mais bon, il doit bien y avoir 300 000 ou 500 000 sonos en France, un peu partout. Tout le monde a acheté des sonos à un moment, ça coûte pas si cher. Mais en fait, quand on va dans un lieu, il n'y a jamais de sonos. Donc c'est pour ça que j'en transporte une. Je ne sais pas si tout le monde connaît les CUMA, les coopératives d'utilisation de matériel agricole, mais on pourrait dire artistique. Et que dans des communes, des groupes de communes, un habitant qui n'a pas de sono puisse emprunter gratuitement une sono dans une CUMA, une coopérative d'utilisation de matériel artistique. Ça me semble quelque chose d'assez simple, inscrit justement dans ces dynamiques-là de maisonnée, de transition, de réseau, que des sonos puissent servir à un mariage, à un cabaret estuaire, à un enterrement, j'allais dire à n'importe quoi, et qu'au fond, elle soit juste disponible, parce qu'en vrai, ces sonos, ce million de sonos qu'on a en France, il est très peu utilisé. La plupart des sonos, elles sont utilisées une fois par mois, ou j'en sais rien. Donc voilà, si le monde était mieux organisé, j'aurais 15 kilos de moins, par exemple, à traîner.
1: Ce choix du vélo, c'est d'abord une conviction écologique ou une contrainte financière?
0: Alors, en répondant en ordre inverse, ben, ça devient un avantage financier. Ça, c'est sûr. Alors, je prononce très rarement le mot écologie dans ce cabaret, et notamment à propos du vélo. Je dirais que moi, souvent, j'ai présenté le vélo avec les étudiants, notamment étudiantes, plutôt comme presque un chef-d'œuvre de la modernité. C'est C'est-à-dire, quand on invente le vélo, bon, progressivement, mais il se structure vraiment fin 19e, ben, on invente un objet qui est particulièrement astucieux. Peu de pièces, léger, solide, avec un rendement énergétique incroyable. C'est un objet révolutionnaire en termes techniques pour l'époque, qui va rencontrer d'ailleurs des limites, hein, d'où les pneus, le latex, le caoutchouc, et puis le bitume, parce que rouler sans bitume avec un vélo, c'est quand même pas, voilà, c'est pas si facile. Bref, j'aurais tendance à raconter l'histoire du vélo d'abord comme celui d'une modernité plutôt réussie, qui fait qu'on a beaucoup roulé à vélo jusqu'aux années 60, en gros. Hein. Et du coup, je parle presque du vélo à contrario dans le spectacle. Je parle, par exemple, des accidents de la route et de la mortalité routière des années 60-70, notamment de l'accident de la Boule d'Or, là, en 72, à Varade, et 18 000 morts, quand même, cette année-là, en 72, 12 morts à Varade dans un seul accident. J'ai pas mal de petites voitures miniatures dans les objets, et au fond, je parle du vélo en creux comme quelque chose qui est là, et que la voiture a renversé à un moment donné, et que peut-être il faut ramener à raison. Voilà, ces voitures, faut les ramener à raison. Bon, alors le prix du gasoil les ramène un peu à raison, mais pas tant. Voilà. Une approche du vélo qui est peut-être moins... Je fais un petit geste de violoniste, là, crin-crin, qui est moins marketing, qui inscrirait plus le vélo dans la modernité du XXe siècle et de comment on a déjà vécu quelque chose avec le vélo.
1: C'est un artiste qui voyage en solitaire.
0: Je vous vois venir.
1: Mais qui pourrait être accompagné par une équipe, voire une équipe technique qui pourrait pédaler pendant le spectacle pour donner l'énergie nécessaire.
0: On pourrait tout à fait faire ça. Alors, je ne les ai pas pratiqués, mais je connais ces festivals, la fermeture de l'autoroute, par exemple, à Montreuil, etc., qui fonctionne sans électricité extérieure. Bien sûr, rouler à plusieurs, je pense que ça, c'est un de mes projets à venir, de faire ça. Ce qui, logistiquement, a des avantages aussi, hein, c'est qu'on puisse effectivement se répartir des charges et tout ça. Faire masse, quelque part, effectivement. Oui, le voyage en solitaire... Bon, c'est un chanteur chouette, hein, mais il y en a d'autres. Il y a Catherine Ringer, par exemple.
1: Le fait de se déplacer lentement, est-ce que ça vous permet aussi de réfléchir à l'évolution du spectacle en cours de tournée, ou est-ce que vous faites le vide?
0: Alors, je réfléchis beaucoup avec les gens, notamment les gens qui me logent, qui m'accueillent, en général après le spectacle ou au petit-déj le lendemain. Le petit-déj, c'est mieux parce qu'on est un peu plus posé. Là, c'est vraiment des moments, oui, regard extérieur, déconstruction, amélioration du spectacle. Sur la route, je dirais que je suis à la fois, je m'arrête déjà, je m'arrête un certain nombre de fois, boire un coup, regarder, pique-niquer, enfin, prendre un café dans un café. Je suis habillé très visible, hein. Là, j'ai un truc de la direction interrégionale des routes, là, fluo avec le logo DIR et tout ça. Je suis très, très visible, hein. J'ai un casque quand je suis vraiment sur la route, je suis en short, enfin, voilà, j'ai une allure aussi de cycliste, hein, qui me pose comme cycliste un peu particulier. Une fois, quelqu'un m'a interpellé, il croyait que j'allais faire du nettoyage industriel et que j'avais tous mes outils dans la carriole, par exemple. Et c'est pas rien comme interaction, c'est se dire que on m'a pris au sérieux, mais sur une approche particulière. Donc, est-ce que je réfléchis au spectacle? C'est pas forcément là que je réfléchis le plus, je réfléchis plus à l'estuaire, au fond. Mais j'écoute de la musique aussi. Quand l'itinéraire est simple, en fait, je coupe, j'ai au vélo, et puis j'écoute de la musique. Et par exemple, dimanche soir, dans le noir, j'écoutais de la musique. J'écoutais David et Ambrogio, là c'est de la musique calabraise. Et par exemple, c'est une expérience extraordinaire d'écouter à vélo David et Ambrogio en pleine nuit. Enfin, en pleine nuit, il est 22h30 entre Le Pèlerin et Pont-Rousseau. Parce qu'en fait, quelque part, on sonorise la rue avec de la musique calabraise, juste pour soi, et peut-être de temps en temps un passant, quelqu'un avec son chien. Et voilà, j'aime beaucoup. Donc là, peut-être que là, je suis dans le... Je suis loin, en fait.
1: Vous allez vous cantonner autour de l'estuaire de la Loire, ou alors vous allez en découvrir d'autres?
0: Pour ce cabaret estuaire ou pour d'autres formes? Parce que sur le cabaret estuaire, en fait, je l'ai joué une fois à l'extérieur. Je l'ai joué dans le cadre d'un week-end de formation qu'on faisait pour Eau et Rivières de Bretagne. Bon, voilà, bon, y a sous thématique bretonne, hein, je sais qu'on est là dans le centre culturel breton à côté et tout ça.
1: On est dedans,
0: voilà. Donc je l'ai joué à Trémargat au café... en centre-Bretagne, là, et c'était un peu différent, parce que du coup, les gens n'étaient pas de l'estuaire, et on n'était pas dans l'estuaire. Et ça m'a moins fait marrer. Alors peut-être que c'est juste une question d'habitude de faire ce petit décalage, de jouer avec des gens qui ne sont pas de l'estuaire. du coup comme une visite où on prend les gens par la main, on les... mais c'est un peu plus compliqué parce que du coup il y a moins la connivence. De, je parle d'un truc, les gens ils ont capté tout de suite. À Trimargat, ils n'ont pas capté parce qu'ils connaissent pas en fait. Voilà. Après le remonter comme j'ai fait vers Ancenis, je suis allé jusqu'à Chalonnes le jouer. Là c'était intéressant. À Chalonnes c'était intéressant parce que là c'est vraiment la Loire fluviale. Mais ils ont une autre connaissance, c'est un autre objet. Du coup c'était curieux de cet estuaire. Et j'aimerais bien aller à Tours par exemple avec. Le Parlement de Loire et tout ça, aller me montrer dans ces lieux qui ont accueilli ces débats-là, quoi.
1: Mais j'observe que votre source, c'est l'estuaire, donc elle est renversée, votre source.
0: Oui, elle est renversée, mais ça serait assez magique d'aller jouer cabaret estuaire à la ferme, là, au pied
1: Au Mont Gerbier d'Aujon.
0: Ouais, au pied du petit dyke auvergnat. Vous savez que les Ardéchois nous volent le lot. Une partie de l'eau de la Haute-Loire est renvoyée dans l'Ardèche pour tenir des niveaux pour qu'on fasse du canoë dans l'Ardèche. Mais ça, tout le monde le sait pas, mais voilà, la controverse est partout.
1: On va juste vous remercier et puis indiquer que la prochaine date...
0: Je peux juste dire peut-être vite fait les autres. Je serai à Lavaux le 2 octobre à la Maison du Port, un lieu assez magique. Un petit café qui revit une pleine vie à Malville le 2, le 3...
1: À la Rolandière.
0: À Éric, chez l'habitant, dans un hangar agricole. Et le 4, je finis à la chapelle de la Chantrerie, au nord de Nantes, là, en bord d'Erdre, qui est un lieu aussi assez magique.
1: Et puis après, parce que vous faites plein d'autres choses, je peux noter le rendez-vous du 27 novembre, Café La Perle, dans le cadre du festival Barbare, et puis
0: absolument.
1: Une autre tournée intrigante, jeune public.
0: Oui.
1: Pourquoi les trains fantômes ne sont jamais à l'heure?
0: Tout à fait. Un jeune public, toujours en théâtre d'objets, chansons, à partir de 5 ans. Que là, je tourne un peu Puy-de-Dôme, Creuse, Corrèze. Voilà, où j'ai quelques accointances.
1: Merci, Folle Grenouille.
0: Et ben merci, Michel. Merci.
1: Et à bientôt. Et merci à Emmanuel Raffalin qui a assuré la technique de l'émission. Alors, on va se plonger dans l'ambiance du cabaret estuaire. Donc, la première édition.
0: Voilà, prenez chacun quelque chose. Moi,

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1: Démat, bonjour, bienvenue au Club Breton, comme tous les jeudis à 19h et tous les samedis à 12h10. Jusqu'au 29 novembre, je vous encourage à vous rendre au festival Celtomania. Vous en trouverez le programme complet sur le site celtomania.fr et dans cette émission, nous en parlerons chaque semaine. Nous commençons aujourd'hui par une rencontre avec ces deux responsables, Marie Roulier, directrice coordinatrice, et Luc Brossier, président. Nous les entendrons dans quelques minutes après la chronique de Marie et Brezhoneg Marplij.
2: Et Brezhoneg Marplij.
3: Hein ? Quoi ? Quoi ?
2: Ben, en breton, s'il te plaît.
3: C'est le moment de parler breton. Salut Thor, salut à vous. Madar Jeugnor, ça va bien ? Ça y est, c'est la rentrée et le retour de vos émissions préférées à la radio. La rentrée, en breton, c'est distro skol. Distro, ça veut dire retour. Et skol, c'est l'école. En distro skol, la rentrée. Pour celles et ceux qui commencent le breton cette année, petit ou grand, il y a un incontournable à apprendre en breton. Les jours de la semaine. Semaine, en breton, on dit sisune. Sisune, semaine. La fin de semaine, ou le week-end, c'est diben sisune. Diben, ça veut dire le bout, la fin. Diben sisune, le week-end. Et maintenant, si on voyait les jours de la semaine. Ils sont assez similaires aux français, ou en tout cas, ils commencent souvent par les mêmes lettres. Lundi, c'est lune. Lune, lundi. Mardi, c'est mœurs. Mœurs, mardi. Pour mercredi, on dit mecher. Mecher, mercredi. Lune, mœurs, mecher. Lundi, mardi, mercredi. On continue maintenant avec jeudi, qui se dit yaou. Yaou, jeudi. Vendredi, c'est un peu plus dur, car on dit gwener. Gwener, vendredi. Sadorne, c'est samedi. Samedi, sadorne. Et le dernier jour de la semaine, dimanche, on dit sul. Sul, dimanche. On reprend yaou, gwener, sadorne, sul, jeudi, vendredi, samedi, dimanche. En breton, quand on parle du jour de la semaine en cours, ce lundi, par exemple, on rajoute « di » devant le jour. Et cela devient donc « di lune ». De même pour les autres jours. « Di lune », »,« di mœurs », »,« di mecher », »,« di riaou », »,« di guener », »,« di sadorne », »,« di sul ». Pour retenir tout ça, il y a une petite rimadelle que vous pouvez chanter et rechanter jusqu'à ce que les jours de la semaine soient bien mémorisés.

0: Si vous avez bien suivi, la traduction de cette rimadelle est un jeu d'enfant pour vous maintenant. Lundi, mardi, mercredi, aïota, aïota, aïota, aïota. Lundi, mardi, mercredi, jeudi et vendredi. Et samedi et dimanche, aïota, aïota, aïota, aïota. Et samedi et dimanche, et voilà, la semaine est terminée. Cette comptine est tirée d'une histoire, une histoire de Corrigan. Une histoire vraie, comme toutes les histoires que l'on raconte en Bretagne. Mais je laisse vos enseignants, enseignantes, vos professeurs de breton ou vos enfants vous la raconter. En attendant, vous pouvez chanter. Mais attention, cette chanson restera bien longtemps dans vos esprits si vous la chantez trop. Et encore toutes mes excuses à cette histoire. Une histoire de Corrigan. Une histoire vraie, comme toutes les histoires que l'on raconte en Bretagne. Mais je laisse vos enseignants, enseignantes, vos professeurs de breton ou vos enfants vous la raconter. En attendant, vous pouvez chanter. Mais attention, cette chanson restera bien longtemps dans vos esprits si vous la chantez trop. Et encore toutes mes excuses à celles et ceux qui la chanteront pendant toute la semaine. Allez, bonne rentrée et à la prochaine pour apprendre de nouveaux mots bretons avec Evraison et Kmarplige. T'as gariotant ! Evraison et Kmarplige.
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0: L'accordéoniste irlandais David Munelli, qui a joué pour l'ouverture des Celtomania 2026 au centre Jésus à Cévenadur à Saint-Herblain ce mardi 29 septembre. Le festival a lieu cette année jusqu'au 29 novembre et aujourd'hui en compagnie de ses deux responsables, Marie Roulier, directrice coordinatrice, et Luc Brossier, président, nous vous présentons les grandes lignes de l'édition 2026.
1: Les éléments forts de cette année, ben, comme d'habitude, la Bretagne sera mise à l'honneur avec sa culture, ses danses, ses chants, ses paysages, ses histoires, ses contes et ses langues, bien sûr. Et puis, cette année, il y a beaucoup de...

0: de propositions pour les jeunes publics, peut-être plus que d'habitude. Il y a du conte et du cinéma jeunesse, notamment. Il y aura, je pense, pour les jeunes publics, beaucoup à piocher dans notre programmation de cette 37e édition. Et puis, il y a aussi beaucoup de spectacles et d'événements sur l'Irlande. Alors là, on est un peu dans une année irlandaise, je dirais. Il y a beaucoup de spectacles ou d'événements qui parlent de l'Irlande, là aussi, de sa culture, de ses danses, de ses paysages, puisqu'on pourra voir un documentaire même sur l'Irlande. Donc, des choses très variées.
1: Les dates, c'est très important. On sait que depuis quelques années, c'est plutôt octobre et novembre, mais cette année, ça commence en septembre.
2: Dès le 29 septembre. Et oui, c'était pour pouvoir inclure la venue de David Munelli.
1: Alors, il y a toujours une soirée d'ouverture, mais si je ne me trompe pas, c'est la première fois à Iesu à Cevenadur.
2: C'est la première fois. Et en effet, on aurait, normalement, on avait orienté Élie Salin, qui est coordinateur du lieu, vers une programmation le premier week-end d'octobre, puisque c'est normalement notre week-end d'ouverture. Mais David Munelli ne pouvait pas. Alors, on s'est dit, on ne peut pas rater ça. Ce sera le 29 septembre. D'où le 29 septembre. Et jusqu'au 29 novembre pour le festival.
1: C'est assez long, mais puisqu'il y a plein d'équipes différentes sur plusieurs lieux qui s'en occupent, ça pose pas de problème pour vous au niveau organisation.
2: Alors, Luc et moi, on est très mobilisés sur l'ensemble des événements. Dès qu'on peut y être, on y est. Et puis derrière, on a une équipe de 18 bénévoles avec nous. Donc ça nous permet aussi de nous répartir, surtout quand il y a des... Ça arrive, on essaie que ça n'arrive pas, mais ça arrive. Il y a quelques dates en parallèle. Donc là, on n'a pas le don d'ubiquité avec Luc. Donc heureusement, il y a une équipe avec nous mobilisée. Et donc ça nous permet d'être que le festival Celtomania soit avec tous les organisateurs. On co-accueille le public avec eux. On offre une compilation à l'entrée qui permet au public de découvrir ou redécouvrir les artistes de l'édition et qui permet de valoriser les artistes qui sont programmés dans chaque édition. Et on sort le 18e CD, la 18e compilation cette année.
1: Donc parce que c'est la grande originalité de ce festival, qui a de multiples programmateurs, des assos ou des mairies, directement les services de la mairie, c'est qu'à chaque fois, on voit bien que c'est le festival Celtomania, parce que l'un de vous deux est sur place, ou les deux, ou des bénévoles, il y a le logo Celtomania, et vous présentez tout le festival dans toutes les communes où vous intervenez au public.
0: Alors, on présente pas tout le festival, mais on essaye d'être assez exhaustif, d'en présenter notamment ce qui est dans le même périmètre géographique que la commune où on se trouve et ce qui est dans le même style d'événement. Par exemple, si on a de la danse irlandaise, on présentera tout ce qui est danse irlandaise. Mais forcément, on est sur l'ensemble du département de Loire-Atlantique, depuis Gétigné, au sud-est, jusqu'à Saint-Lifard, en Brière. Donc, y a des gens qui peuvent aller d'un spectacle à l'autre. Mais en fonction de la géographie, on sait que les gens qui sont à Saint-Lifard ne viennent pas forcément dans le vignoble, sauf pour voir une tête d'affiche, et ça peut arriver.

0: Le groupe Blue Glaze, qui sera en concert le dimanche 18 octobre à 16h à l'amphithéâtre Thomas Narcejac à Pornic, dans le cadre de Celtomania. On va maintenant faire un tour rapide de la programmation 2026 du festival avec Marie, coordinatrice de l'événement, et Luc, le président de l'association. Il y a vraiment des genres différents, à la fois dans l'esthétique, comme il faut dire sans doute, que dans l'intérêt que les gens peuvent porter, ça peut être un livre, mais ça peut être un film, de la musique en direct. On ne fera pas la liste aujourd'hui, donc qu'est-ce que tu as envie de mettre en avant aujourd'hui, Marie? On aura tout le temps d'en reparler plus tard des autres spectacles.
1: Alors, on a vraiment des programmations originales cette année. Une qui me vient en tête, c'est la programmatrice de Revaux qui l'a repérée. Une compagnie de danse qui avait déjà été programmée dans la programmation les années précédentes, la compagnie Roari. Une compagnie de danse et qui danse, là c'est danse et skate. Voilà, ça s'appelle Fiscal. Donc, ce sera à l'Odyssée, à Orvault, en fin de festival. On sera le jeudi 26 novembre à 20h30. Donc, dans ces skates. Et c'est vraiment 20h, pardon, je corrige, 20h. C'est à partir de danse bretonne, en fait, musique bretonne, danse bretonne. La compagnie écrit une chorégraphie. Et là, avec la participation de deux skateurs, donc dans ces skates. Il y a même un parc à skate sur la scène.
0: Ah ouais, c'est spectaculaire alors.
1: Tout à fait.
0: Et qu'est-ce que tu as envie de mettre en avant, toi, Luc? Tu as eu plus de temps de réflexion que Marie.
2: Alors, bon, il y a deux choses. Il y a Rosemary Stanley qui est à Cordemais, quand même, qui est la chanteuse du groupe Moriarty. Là, elle sera avec des musiciens qui joueront de la musique anglo-celtique. Alors voilà, on sait qu'il y a parfois un peu d'interpénétration entre les musiques celtiques et les musiques d'Angleterre, surtout quand il s'agit de musiques anciennes.

0: Et là, ce sera le cas. Donc, ce sera, je pense, un très beau spectacle, un peu classique, sans doute, mais bon, Rosemary Stanley, elle est aussi un peu rock'n'roll. Donc, je pense qu'elle mettra du rock'n'roll dans le classique. Puis, il y a le trio qu'on avait accueilli l'an dernier à Sucé-sur-Erdre et qu'on aura cette année un peu plus haut à Nord-sur-Erdre, qui est le trio Mar. Trois chanteuses d'exception qui ont un spectacle magnifique et qui nous fait voyager dans la Bretagne et dans la Galice, mais aussi qui nous fait sortir un peu de Bretagne avec un peu de sud de la France, hein, de l'Occitan, et aussi même de l'Amérique du Sud avec une chanteuse vénézuélienne. Et tout ça mélangé, ces cultures bretonnes, galiciennes, occitanes, vénézuéliennes, ça nous fait voyager. C'est un très beau moment musical et il y en aura plein d'autres.
1: Alors moi, je vais m'interviewer moi-même maintenant. Je vais mettre en avant un spectacle. Je viens de découvrir le programme.

0: des anciens qui viennent à Celtomania. Mouk, je sais que tu les as vus en même temps que moi, ça a dû te faire le même effet.
1: Et oui, tout à fait. On était ensemble aux éphémères, n'est-ce pas, pour découvrir cette presque création encore à l'époque, parce qu'il commençait tout juste. En effet, ils partent du chant traditionnel de Bretagne, mais pas que aussi, anglais également. Et ils fusionnent les esthétiques, donc en folk, en rock, et aux influences de Louisiane et aux influences des Rocheuses. Et enfin voilà. C'est un superbe mélange entre musique traditionnelle et musique actuelle, avec batterie, guitare, chant.
0: Bah c'est très bien, on a été complémentaires sur la présentation de ce groupe. On n'ira pas plus loin, peut-être quand même qu'on va donner l'adresse du site internet par exemple.
1: Oui, et je me permets de saluer Alexia Thuot au passage, qui a fait un travail exceptionnel sur ce site internet, qui donc travaille à l'Agence culturelle bretonne. Un grand merci Alexia. Le site internet, il est complet, vous y retrouverez le teaser, l'ensemble de la programmation et également le lien Bandcamp pour écouter les titres des artistes programmés cette année.
2: C'est Celtomania.fr.
0: Sur Celtomania.fr, vous trouverez par exemple l'annonce complète du concert du groupe Mouk qui sera à l'Escale Culture de Sucé-sur-Erdre le jeudi 8 octobre à 20h. On va entendre maintenant l'un de leurs morceaux et puis ensuite je propose de réécouter leur interview réalisée au Festival Les Éphémères le 11 janvier dernier à la Salle de la Cité à Rennes.

0: par Pautre Arajet, un morceau enregistré lors d'une session live du groupe Mook. Mook en breton veut dire violet. Ils sont quatre, Coulme Puyandre au chant, Manon Martin à la batterie, Alan Belin aux guitares et Nicolas Cadoret aux guitares et à la harpe. Je les ai rencontrés avant leur passage sur scène le 11 janvier. Le groupe s'appelle Mook, ce sont quatre personnes qui sont en face moi, donc j'ai vos noms, je vais pas vous les demander, je vais pas. Et le truc, c'est la question que je pose à un groupe comme ça, que j'ai l'impression qu'il est nouveau, c'est comment vous vous êtes rencontrés. Et je vais demander à chacun de vous, comme ça on verra si vous êtes d'accord.
1: À Brest.
0: Comment c'est à Brest?
1: Oui. C'était pas mal.
2: C'est bien.
1: Ouais, c'était super même, bon. Je veux dire.
2: Bon.
3: Moi, j'ai pas le talent d'Alan pour faire des sortes d'essayis comme ça. Comment s'est rencontré? En fait, on s'est rencontré au conservatoire de Brest. Le Coulm, Alan et Manon, en fait, étaient étudiants là-bas et avaient monté les prémices de Mook à ce moment-là. Et il se trouvait qu'au début, moi, j'étais leur prof, en fait. Je les faisais travailler, je les encadrais. C'est un peu un hasard. Et puis, au bout d'un an, on a travaillé ensemble, c'est-à-dire moi plus en tant que directeur artistique qu'en tant que musicien, parce que je ne jouais pas du tout avec eux. On a voulu que l'aventure continue une fois qu'ils avaient fini leurs études. Et on a décidé collectivement qu'à 4, ça marchait mieux qu'à 3. Voilà.
0: Merci. Donc, ce sont des étudiants ou des étudiantes qui jouent avec leurs profs.
4: Oui, voilà, c'est ça, mais maintenant c'est plus notre prof, c'est notre cher collègue, notre ami. Non, et pour laisser le début, en fait, moi j'avais un groupe de musique déjà avec Alan, le guitariste, que je connaissais bien. Voilà, j'aimais bien sa patte à la guitare, j'aimais bien sa manière de jouer. Et j'ai rencontré aussi, durant la même année, Coulm au chant, avec qui j'ai eu l'occasion du coup de faire un atelier aussi au conservatoire, et on a joué ensemble pendant un an. Et à la fin de cette année, l'année suivante, il a fallu recréer un atelier pour notre accompagnement au conservatoire, et je me suis dit que ça pouvait être vraiment sympa de faire se rencontrer Coulm et Alan, qui se connaissaient pas encore à ce moment-là. Et donc voilà, on a monté ce trio-là, et on s'est dit, par contre, il nous faut un super prof et on veut Nicolas. Donc on a négocié d'avoir Nicolas, et donc c'est vraiment comme ça qu'on a monté le projet, et que finalement il a fini à 4, et voilà.
0: Donc tu es la dernière personne que j'interviewe. Est-ce que ça, tout ce qu'ils ont dit, c'est vrai?
5: Ouais, c'est vrai. On peut peut-être ajouter qu'on vient aussi d'esthétiques différentes. Donc le groupe que Manon et Alan avaient, c'était plutôt du rock indé, un groupe qui s'appelle Pagure. Moi, je viens du milieu du Fesnoz. Et donc, on a fait se rencontrer ces mondes-là, différentes esthétiques, pour avoir Mook à la fin.
0: Alors, Mook. Je sais que c'est une couleur, mais la couleur et la musique, ça peut aller ensemble. Mais c'est quoi la musique de Mook exactement? C'est du trad, de la musique actuelle?
5: On tend plutôt vers de la musique actuelle, même si moi, le répertoire que j'ai au chant, c'est des collectages, c'est des paroles donc, et des airs traditionnels que je choisis pour avoir des histoires qui me plaisent. Mais finalement, dans le son et dans l'esthétique, on tend à quelque chose de plus actuel. C'est plutôt du rock, folk, trad, voilà.
0: Mais les paroles, ce sont seulement des collectages ou quelques réécritures?
5: Il y a un petit peu de réécriture, mais j'essaie plutôt de trouver des collectages qui me plaisent plutôt que d'en modifier. Je préfère creuser un petit peu plus loin et voilà, trouver des paroles qui me conviennent plutôt qu'avoir à les modifier.

0: Alors, il y a deux guitares dans ce groupe. C'est pas trop.
1: Juste assez, je dirais, je pense.
0: Parce qu'en fait, et Nicolas, c'était ton prof de guitare?
1: Non, quand même pas. Je pense que c'est peut-être même l'inverse. si je ne m'abuse. Non, mon prof de guitare, c'était Damien Bascoulard. Dédicace à lui, c'est mon super prof. Et Nicolas, c'était notre prof d'ensemble avec le groupe MOOC, avec Manon et cool, mais c'était pas mal.
0: Et donc toi, si j'ai bien compris, tu as fait plutôt du rock avant, du rock pop, folk, du rock plus dur.
1: Plein de rock. Non, j'ai commencé par mon tout premier groupe, c'était un groupe de rockabilly. Donc je commençais plus par le blues, tout ça, la musique américaine, et ensuite je suis allé beaucoup sur la folk et tout. Mais ce que je préfère et la musique que je fais le plus, c'est le rock indé, le post-rock, toutes ces choses-là, le rock d'internet des années 2010, on va dire. Voilà.
0: Donc ça, tout ce que vous dites donne vraiment envie d'écouter votre groupe. Mais moi, la surprise pour moi, Nicolas, je t'ai déjà vu sur scène et tu jouais de la harpe.
2: Eh bien oui, je jouais de l'harpe, c'est-à-dire c'est pour ça qu'Alan est effectivement mon professeur de guitare. C'est un peu plus mon modèle. En fait, il s'est trouvé... Comment c'est arrivé? C'est que à un moment, je leur ai dit, mais vous pourriez jouer ce morceau-là dans le groupe, quand j'étais encore leur prof. Et j'ai pris une guitare et j'ai juste joué un petit bout, parce que j'ai fait de la guitare comme tout le monde quand j'étais ado. Et il se trouvait que ça marchait bien avec deux guitares. Et l'idée est venue de là. C'est-à-dire qu'en fait, moi, je ne sais pas jouer de guitare. Je jouote de la guitare. Et ça me fait un bien fou parce que quand je fais de l'harpe, je sais jouer de l'harpe. Ça, j'ai appris pendant des années et tout ça. Voilà. Et là, je suis obligé de trouver exactement ce qui va pour MOOC avec, somme toute, des moyens limités. Et ça me fait penser la musique au sein de MOOC de façon complètement différente de quand je suis à l'harpe. J'ai l'impression de faire une autre musique et d'être un autre musicien au sein de MOOC. Et c'est un vrai bonheur parce que je suis obligé de me creuser les méninges pour trouver quelque chose qui a du sens. Et deux guitares, non, c'est pas trop. Il en faudrait plus. Il faudrait milliers de guitares. Non, en fait, deux, c'est bien. Non, il n'y a plus de place pour la webview aux amateurs, mais il n'y a plus de place dans MOOC.
0: Sur le programme des éphémères, c'est marqué Nicolas Cadoret, guitare, et c'est marqué harpe quand même.
2: Oui, mais ça, c'est pour faire venir le public.
0: C'est ce que je m'étais dit. Donc aujourd'hui, il n'y a pas de harpe.
2: Non, aujourd'hui, il n'y a pas de harpe. En vrai, on envisage aussi dans le set d'inclure quelques morceaux avec harpe acoustique, parce que ça peut vraiment apporter aussi une autre couleur, mais dans un set plus long, dans un set de 20 minutes, ça n'a pas de sens d'amener cette couleur-là.
0: Alors, on vient de parler du groupe, des gens et tout ça, mais vous produisez vraiment aux éphémères pour la première fois ou vous avez joué auparavant, enfin, en dehors des moments où vous êtes constitué, est-ce que vous avez déjà donné des vrais concerts devant un public dans le cadre d'un concert, justement?
3: Eh bien, alors, en vrai de vrai, c'est notre premier vrai concert. Enfin, ce groupe-là, dans cette formule-là, à 4, elle existe seulement depuis en fait 6 mois. Donc ça fait 6 mois qu'on travaille ce répertoire, qu'on le crée. Et donc c'est vraiment la première fois qu'on a l'occasion de sortir jouer devant un public ces morceaux-là, quoi.
0: Donc là, maintenant, voilà où vous en êtes. Et vos projets, c'est de jouer beaucoup, de faire le tour du monde?
4: Ouais, complètement. C'est à peu près ça.
0: Alors comment allez-vous vous y prendre? Vous cherchez des dates? Vous allez enregistrer peut-être?
4: Cette année, on est en accompagnement avec la Carène, la SMAC de Brest. Donc déjà, c'est un bon début vers les scènes des musiques actuelles et ça nous aide vachement l'aide qu'ils nous apportent aussi. Donc on va continuer ce partenariat-là, bosser beaucoup et chercher plein de dates et faire le tour du monde après.
0: J'ai posé une question que je pose souvent au groupe que je rencontre. Il y a plusieurs musiciens ou musiciennes, des chanteurs, des chanteuses. Il y a un chanteur ou une chanteuse qui chante en breton. Et la question, c'est, est-ce que vous parlez tous breton?
4: Alors, donc, je suis Koulm et je suis chanteuse. Et il n'y a que moi qui parle breton. Mais par contre, j'essaye vraiment de leur expliquer un maximum qu'est-ce que veulent dire les textes. Et il y a des choses qu'ils entendent, malgré qu'il ne faut pas toujours comprendre. Il y a plein de moyens de faire comprendre une langue, je trouve, autre que de la parler aussi. Donc j'essaye de faire de mon mieux.
0: Pour commencer leur tour du monde en concert, le groupe MOOC sera à l'Escale Culture de Sucé-sur-Erdre le jeudi 8 octobre à 20h, dans le cadre du festival Celtomania, bien sûr.

This is Keb par les Hop Crushers, un nouveau duo qui apporte une touche rock à des airs traditionnels irlandais, écossais ou québécois. Vous pourrez retrouver les Hop Crushers en apéro-concert le samedi 17 octobre à 19h30 à l'espace culturel de Saint-Lifard. C'est pour le festival Celtomania, bien sûr, comme le spectacle Portrait en portée proposé par l'auteur-compositeur-interprète Daniel Robière le dimanche 25 octobre à 15h à Trélières. Il sera en compagnie de Marie Roulier au piano et au chant. On a entendu à plusieurs reprises Daniel avec sa chanson Saint-Nazaire. C'était la version solo à la guitare. La voici en trio avec donc Daniel Robière à la guitare et au chant, Marie Roulier au piano et Bernard Bichon à la contrebasse.

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1: Daniel Rebière Trio, Saint-Nazaire, un titre que vous entendrez le dimanche 25 octobre à 15h à Trélières, dans un spectacle donné en écho à l'exposition La Loire Bretonne. La Loire Bretonne, ce sont des aquarelles de Benoît Laine présentées à la médiathèque Jean d'Ormesson de Trélières. Les deux autres expos proposées cette année pour Celtomania le sont au centre culturel Jésus à Cévenadur de Saint-Herblain. Du 5 novembre au 18 décembre, ce sera La Lumière retrouvée, des photos de paysages marins de Richard Jeune. Et actuellement, jusqu'au 30 octobre, on peut découvrir Reines et Duchesses de Bretagne, des dessins de Michael Abguyon. Dans ce décor sera présenté le mardi 6 octobre à 20h, la conférence « Les secrets du tombeau des ducs » par Aude Beaugrand, historienne et chercheuse à l'Université de Nantes. Le tombeau, c'est bien sûr celui de François II et Marguerite de Foix, les parents d'Anne de Bretagne.

À Locminé, par l'excellent groupe La Mésange, invité au festival Celtomania à Bas-sur-Mer le dimanche 25 octobre à 16h. La Mésange puise son inspiration dans le répertoire de Haute-Bretagne. La moitié est de la Bretagne sera à l'honneur également le mardi 13 octobre à la Géothèque à Nantes. Pour cette rencontre littéraire proposée dans le cadre de Celtomania, la librairie de la rue Racine reçoit Léandre Mandard et Anton Châtelier pour leur ouvrage Haute-Bretagne, l'encyclopédie.

fleur d'aile, un rond paludier par le duo Lardière-Lemauf. Benoît Lardière et Rémi Lemauf se sont rencontrés aux sessions bretonnes organisées au Quai Braise à Clisson. Eh bien, vous les rencontrerez vous aussi à une nouvelle session bretonne, toujours au Quai Braise. Ce sera le mardi 27 octobre à partir de 19h30. Et ce nouveau bœuf trad du Quai Braise de Clisson est inscrit au programme du festival Celtomania.

Darbal Darvac par le groupe Blue Glaze. Les chanteuses seront à Pornic le dimanche 16 octobre à 16h à l'amphithéâtre Boileau-Narsejac. C'est pour Celtomania bien sûr. Et le club breton va maintenant fermer ses portes, mais vous pouvez donc continuer à découvrir le programme du festival sur celtomania.fr. À la Burchain, Kenavo.

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0: L'homme moderne est toujours plus pressé, plus harcelé. Il a de moins en moins de temps à mesure qu'il fait des inventions pour en gagner. Beethoven.
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0: 308 minutes, 48 secondes, une réponse à mon texto. Ben c'est pas trop tôt, je t'appelle à l'instant, tu paieras pour l'attente.
1: Ouais, salut, hein, ça va? Ouais, t'étais où? Qu'est-ce que tu foutais? Ah, ton téléphone était pas chargé. Avec qui? Cindy? C'est qui, Cindy? Ouais, c'est ça, une collègue. Puis moi, là-dedans...

significatif. Bon, c'est peut-être un peu embrassé, je suis malencontreusement tombée, la bouche grande ouverte sur son... Enfin bref, c'est pas important.

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1: Que l'analogie, le parallélisme va parfois très loin dans les détails.
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3: Sous l'Ancien Régime, il ne pouvait pas se passer un opéra sans que la nature s'emballe, déborde et menace l'ordre du monde. Des scènes de tempête aux emportements passionnels, pourquoi fallait-il que les éléments se déchaînent pour exister? Comment ces moments tempétueux sont même devenus le climax du rapport de l'homme à la nature pour préparer un retour à l'ordre et exorciser quelques angoisses métaphysiques au passage? Et en quoi les standards de représentation lyrique des cataclysmes dans les opéras du XVIIIe siècle ont quelques rapports avec la pensée de la catastrophe au XXIe siècle. Pour instruire la question, Métaclassique est installé dans l'espace musique de la Bibliothèque publique d'information au Centre Pompidou pour recevoir la musicologue Sylvie Bouissou qui a signé aux éditions Minerve le livre « Crimes, cataclysmes et maléfices dans l'opéra baroque en France » et l'historien de l'anthropologie Frédéric Keck qui a fait paraître aux presses universitaires de France « L'essai préparer l'invisible ».

0: C'était Leonardo Garcia Larcón à la tête du Capellia Mediterranea et du chœur de chambre de Namur dans le cadre du Festival d'Ambronay 2010. C'est la première fois qu'on représentait cet oratorium de 1682 qui avait été retrouvé par le musicologue italien Niccolo Macavino. Un oratorium qui s'intitule Il Diluvio Universal de Michelangelo Falvetti. Alors on pourrait dire que c'est le premier déluge musical, Sylvie Bouissou, il y en a eu encore avant.
1: Déluge, je ne crois pas que dans l'opéra baroque en France ou même en Italie, il y en ait eu des tempêtes, des inondations, des éruptions de volcans,
0: oui,
1: des tremblements de terre, des orages, des... Enfin, voilà, on pourrait continuer comme des crimes aussi,
0: oui,
1: mais de déluge, non. Et là, on est dans un oratorio, au demeurant.
0: Hein. On est dans un oratorio, mais voilà. Alors, Leonardo Garcia Larcón, le chef d'orchestre, il fait une découverte analogue à la vôtre, c'est qu'à ce moment-là, sur la partition, il y a comme un déluge de notes, c'est-à-dire que la partition devient toute noire, et ça, c'est une caractéristique que vous retrouvez beaucoup dans les opéras que vous avez pu regarder.
1: Ouais. Oui, parce que le déluge, c'est le mouvement, la tempête, c'est le mouvement, les inondations, les tremblements de terre, on est à chaque fois dans un mouvement, une rapidité d'exécution à la fois sur le plan agogique, mais aussi sur le plan de la notation.
0: Et donc, il y a comme des sortes de révolutions typographiques qui se passent à ce moment-là.
1: Alors, vous pensez peut-être à Colas et à Teddy Seppelin.
0: Oui, oui.
1: Oui, alors ça, c'est...
0: Colas, c'est 1689, c'est la même décennie.
1: C'est ça. Alors, en fait, ce qui s'est passé, c'est que, comme je disais à l'instant, toute catastrophe, en tous les cas naturelle ou de type maléfique, surnaturelle, nécessite du mouvement, de l'action, de la rapidité. Or, à l'époque de Ballard, au début de l'opéra français, le Ballard imposait la typographie.
0: Ballard, c'est l'imprimeur. Hein,
1: Ballard,
0: c'est le seul à pouvoir imprimer sous
1: qui avait
0: Louis
1: le monopole, sous Louis XIV, et puis qui perdure jusqu'à 1735, d'ailleurs. Et donc, cette typographie consistait en un assemblage de cases avec des signes musicaux qu'on empilait les uns après les autres dans des espèces de boîtes.
0: Oui.
1: Système de la typographie. Ce qui fait que chaque élément musical, une note, un silence, un dièse, avait sa case. Ce qui interdisait une linéarité visuelle, en fait. Et donc, quand Colas propose cette tempête dans son opéra, elle nécessite, avec des sextolets de triple, de double croche, des poutres, enfin des ligatures, un mouvement en fait, un mouvement ondulé, ne serait-ce que pour, sur le plan visuel aussi, évoquer cette mouvance, cette mobilité. Et la typographie ne permet pas. Et donc c'est comme ça qu'on en vient à la gravure musicale. La gravure étant un exercice mais de folie quelque part. On est sur une plaque de cuivre ou d'étain. On grave, enfin le graveur grave à l'envers. Et ensuite on retourne la plaque et on passe dans la presse musicale après avoir ancré. Donc c'est un tout autre exercice mais qui permet alors là une envolée formidable.
0: Alors il va y avoir des sortes de standards d'écriture musicale qui vont s'établir en fonction des effets dramatiques recherchés. Vous citez quelqu'un qui était très connu à l'époque, François Chauvon, qui en 1723 publie « Les charmes de l'harmonie véritable guide des effets à utiliser dans l'opéra ». Et donc les moments de tempête ou de déluge ou de cataclysme vont être toujours un peu au bord de sortir de la musique, toujours dans quelque chose qui recherche un peu le non décrit, le bruit.
1: Le bruit, mais poétisé, et le bruit nécessaire, parce que comme je le défends, et c'est d'ailleurs une évidence, les tempêtes, les pages cataclysmiques ont une fonction dramaturgique. C'est ça qui est intéressant, parce que qui dit fonction dramaturgique dans un opéra dit objet dramaturgique et donc signification sémantique de la catastrophe en question et préparation. résolution. Donc c'est un moyen formidable pour développer la musique. Car l'une des difficultés de la musique, c'est justement de développer, de faire durer dans le temps un événement et lui apporter une signification, une intensité. Voilà. Et donc la catastrophe, à ce titre, est...
0: Un ressort dramatique incontournable. Alors, on y viendra tout à l'heure, parce que si c'est un ressort dramatique et incontournable, est-ce que ça peut être quelque chose d'autre ? Mais je voudrais vous poser d'abord à vous la question, Frédéric Keck, puisque vous publiez, par exemple, dans AOC, des textes sur les pandémies, le réchauffement climatique, qui vous placent dans une pensée de la catastrophe contemporaine. Est-ce que c'est pas déjà un abus de langage de dire que nous sommes dans une situation globalement catastrophique ? Parce que, tel qu'on vient d'employer le mot catastrophe avec Sylvie Bouissou, c'est forcément un événement ponctuel, la catastrophe. Donc, ça peut pas être une situation générale.
2: Alors, on peut dire qu'il y a eu un régime global de gestion de la catastrophe qui s'est mis en place, disons, à la fin de la guerre froide, avec la position des États-Unis qui anticipent un certain nombre de catastrophes, par exemple les pandémies, mais aussi des ouragans, mais aussi les effets du réchauffement climatique. Et un problème aujourd'hui pour les sciences humaines, c'est de comprendre ce qui s'est passé avec ce tournant catastrophiste de la fin de la guerre froide. Certains disent, c'est la position de Naomi Klein par exemple, que c'est un régime néolibéral où les États-Unis manipulent les populations en leur disant il y a une catastrophe, vous êtes tous des individus, vous allez devoir y faire face.
0: C'est la stratégie du chaos.
2: Voilà, c'est ça. Vous allez devoir être résilient. Et puis il y a d'autres lectures de cet événement dans lesquelles je m'inscris qui le rapportent à un temps plus long justement par rapport à la question de la modernité.
0: Un temps plus long, ça veut dire que vous essayez de réinstaller la pensée de la catastrophe dans une espèce de façon de s'approprier politiquement l'héritage intellectuel du positivisme et des sciences sociales qui arrivent dans le 19e siècle.
2: Oui, exactement. En fait, le point central, c'est de lire la Révolution française comme une catastrophe. Et c'est là où on aurait la continuité avec le XVIIIe siècle,
0: oui.
2: Où effectivement on aurait au XVIIIe siècle un certain nombre de catastrophes naturelles qui donnent lieu à des débats politiques, je pense au tremblement de terre de Lisbonne par exemple, et la Révolution française elle-même élue par les penseurs contre-révolutionnaires et les penseurs ensuite socialistes comme une catastrophe, avec des interprétations différentes. Est-ce que c'est une catastrophe voulue par Dieu ? Est-ce que c'est une catastrophe qui oblige à repenser la figure du peuple ?
0: La catastrophe, enfin le tremblement de terre de Lisbonne, ça avait secoué y compris les gens qui faisaient de l'opéra, puisque c'était devenu un débat intellectuel en plein milieu du 18e siècle.
1: C'est vrai, mais alors on n'est pas du tout dans la même réception. Peut-être que la catastrophe là, qui vient d'être évoquée, tente à induire une peur. Un avertissement important. J'y vois un rapport dans l'opéra, dans le sens où le public attend cet événement-là. Pourquoi il l'attend ? Parce que ça l'excite, parce que la peur est toujours excitante, en fait, et l'homme heureux n'a pas d'histoire. Donc, dès lors qu'il arrive un malheur, plus ou moins important, d'un seul coup, on se dit, mais alors comment ça va se résoudre ? Est-ce qu'on l'a vu venir avant ? C'est ça qui intéresse les librettistes de l'époque. C'est vraiment de répondre, en fait, à l'attente du public. Alors, à un certain moment, ça va être effectivement beaucoup La Tempête, qui est un objet quasiment incontournable. Et après, ça va dériver vers d'autres types de catastrophes qui sont d'ordre surnaturel, les maléfices, les enchantements, mais qui sont tout aussi violent, avec des rites de barbarie épouvantables. On égorge des gens, on répand le sang, enfin, puis on tue aussi. Alors là, on tue tout le temps.
0: Dans les opéras, oui, c'est aussi une règle.
1: Mais c'est aussi une catastrophe.

0: Avec la machine à vent, presque systématique, encore dans les opéras baroques. C'était donc une tragédie lyrique, plutôt qu'un opéra du reste, dirigée ici par Christophe Rousset avec les talents lyriques. C'était Alceste de Lully, un livret de Philippe Quinault de 1674. En fait, comme vous disiez à l'instant, Sylvie Bouissou, ça fait partie de l'ordonnancement normal d'une intrigue. Et puis, ça organise une espèce de parallélisme entre les moments de fureur et les moments de tempête. C'est-à-dire que tout ce qui se passe émotionnellement pour les personnages de ces opéras suit cet ordre-là.
1: Oui, alors là, on a un exemple avec Lully qui est petit, je dirais. Enfin, pardon pour Lully.
0: Oui, mais, oui. C'est assez local, parce qu'après, ça reste l'acte 1. Forcément, c'est plus grave à l'acte 2.
1: Oui, mais je veux dire, Lully ne va pas développer parce qu'il ne sait pas le faire, tout simplement. Et puis, c'est un moment qui demande beaucoup de virtuosité des violons, des violonistes, ça va évoluer avec le temps. Il n'y a pas de commune mesure entre ce bout de tempête, je dirais, enfin, cet air des vents, je crois d'ailleurs que ça s'appelle air des vents dans la partition, et puis l'orage, le tremblement de terre et le tonnerre des Boréades en 1763 de Rameau qui fait je ne sais pas combien de pages.
0: 90 ans plus tard, oui.
1: Voilà. Hein. Donc, il y a une évolution très très nette de l'écriture même technique de ce et par là même de l'intensité dramatique de la chose et de son pouvoir dramaturgique.
0: Cette manière des opéras baroques de mettre en parallèle fureur et tempête, c'est ce que en anthropologue vous viendriez qualifier d'approche naturaliste des émotions morales. Je me suis demandé si Émile Durkheim était un spectateur des opéras de Rameau.
2: Alors, effectivement, il faut prendre le concept de catastrophe comme un concept dramaturgique.
0: Oui.
2: C'est sa définition, d'ailleurs, en grec, hein, c'est le renversement.
0: Donc
2: c'est effectivement une discontinuité dans le temps. Et donc ça suscite effectivement à la fois effroi, attente et tentative de résolution dans l'œuvre. Et l'œuvre, effectivement, permet aux humains de se réapproprier le sens de la catastrophe qu'ils subissent au moment où elle arrive. Alors, là-dessus, effectivement, on peut se demander qu'est-ce que les sciences sociales ont à voir avec les catastrophes définies ainsi depuis le XVIIIe siècle.
0: Oui.
2: Alors, si, effectivement, l'hypothèse que je propose, c'est que la Révolution française elle-même est une catastrophe, puisque, à la fois, elle porte la France au plus grand sommet de l'idéalité, les droits de l'homme, et au plus bas niveau avec la terreur, les meurtres dont vous parliez, qui sont donc au cœur de Paris. La question, c'est effectivement comment repenser l'humanité après cet événement qui a quand même divisé l'humanité en deux. Et donc l'hypothèse que je propose à partir d'une lecture de Auguste Comte, ensuite effectivement Émile Durkheim, Lucien Lévi-Brulle et jusqu'à Claude Lévi-Strauss, c'est que la Révolution française divise l'humanité en deux. Les sociétés civilisées, qui sont au-delà de cette épreuve, qui ont réussi à l'intégrer, et les sociétés primitives, qui sont en deçà de cette épreuve. Et donc tout le problème pour les sciences sociales, ça va être de réconcilier les sociétés primitives et les sociétés civilisées.
0: Parce que cette opposition, elle devient une hiérarchie dans la pensée d'Auguste Comte, par exemple.
2: Alors c'est une hiérarchie mentale, c'est-à-dire que les sociétés primitives vont être caractérisées par l'émotion.
0: Oui.
2: Et les sociétés civilisées par l'intelligence, l'activité scientifique. Mais en même temps, tout ce qui rend l'œuvre d'Auguste Comte passionnante, puisque c'est un polytechnicien qui enseigne aux savants comment faire de la politique, c'est qu'à un moment, il va se rendre compte, notamment avec la Révolution de 1848, qu'il faut intégrer l'émotion et les émotions dans leur caractère moral à la construction de la cité positiviste.
0: Sauf que pendant ce temps-là, la criminologie va essayer de mettre du calcul dans l'explication d'émotions qui seraient peut-être un petit peu plus problématiques que les autres quand elles poussent au crime, notamment.
2: Exactement, c'est là où la sociologie durkheimienne prend le relais de la sociologie fondée par Auguste Comte comme culmination des sciences. C'est que une des réalisations du positivisme, c'est la criminologie qui, au lendemain de la Commune, événement qui répète en quelque sorte l'événement révolutionnaire, propose de classifier les humains par la forme de leur crâne pour anticiper les crimes. Et ça, c'est contre cette criminologie que se construit la sociologie durkheimienne, puisqu'elle va définir le crime comme, on ne peut pas dire une catastrophe, mais en tout cas un événement qui vient perturber l'ordre moral d'une société et qui déclenche des émotions contre le criminel. C'est ça la définition du crime. C'est un événement qui suscite une émotion, qui détruit le criminel.
0: Mais quand je blaguais à dire est-ce que c'est un spectateur de Rameau, c'est que quand même, il explique Durkheim qu'on doit sanctionner les criminels pour remettre la société dans l'état antérieur au crime qui l'a troublé. On a effectivement l'impression d'un spectateur d'un opéra du XVIIIe siècle pour formuler les choses comme ça. C'est-à-dire ce fantasme d'un retour à l'ordre après que le cataclysme ait eu lieu.
2: Oui, tout à fait, c'est intéressant. Alors, je ne sais pas dans quelle mesure Émile Durkheim connaissait l'œuvre de Rameau.
0: Finalement, peu importe.
2: C'est un grand lecteur de Rousseau.
0: Oui.
2: Et si Jean-Jacques Rousseau est si central pour la sociologie d'Durkheim et ensuite pour l'anthropologie de Claude Lévi-Strauss, c'est parce que Rousseau a essayé d'unifier justement le sentiment et l'intelligence dans une figure du bon sauvage. Et du contrat social, qui justifie le contrat social. Et donc tout le problème pour Durkheim, qui écrit sur Rousseau, c'est comment rationaliser Rousseau sans revenir justement à l'exclusion du criminel. Alors ça va être la figure du sacré chez Durkheim. C'est-à-dire, dans toute société, il y a un pôle sacré qui définit ce qui peut entrer dans la société et ce qui ne peut pas, c'est-à-dire le sacré et le profane.
0: Musicalement, le crime et le cataclysme, ça s'écrit pareil, Sylvie Bouissou ?
1: Musicalement, alors non. C'est-à-dire que j'ai conceptualisé dans mon ouvrage trois types de catastrophes. Les catastrophes criminelles qui sont de nature avec justement des crimes. Hein. Les cataclysmes qui sont en référence à la nature, tempête, orage, etc. Et puis les catastrophes criminelles qui sont de nature avec justement des crimes, hein. Les cataclysmes qui sont en référence

0: le crime peut faire partie de la tempête ou, oui. ou des maléfices, hein, ou une par exemple une métamorphose d'un être humain en plante, ben on le transforme en mort-vivant quelque part, donc c'est aussi un crime quelque part. Donc voilà. Alors, et musicalement, est-ce que ça se traduit de la même façon? Non, parce que en tous les cas, les catastrophes criminelles, on a une espèce de réserve d'émotion, de lenteur. Je pense à la mort de Créus dans Amédée de Charpentier, qui finit l'opéra d'ailleurs, où on a toute cette page sublime qui est construite sur une basse chromatique descendante qui symbolise évidemment la descente vers la mort, vers l'absence de vie, donc vers les ténèbres, voilà. Mais bon, c'est pas... blanc, noir. Hein, c'est...
1: Oui, mais à travers ces trois catégories, vous montrez aussi que le cataclysme est plus ou moins poétisé et qu'il peut arriver que la catastrophe naturelle se trouve désacralisée en perdant, vous dites, en partie ou complètement sa référence mythologique ou merveilleuse. C'est-à-dire que le traitement musical de la catastrophe va être plus ou moins féerique.
0: C'est toujours poétisé, de toute façon.
1: Ça l'est toujours un peu,
0: ça l'est toujours, ouais, oui, ouais. Ça l'est toujours, puisque c'est dans un poème, de toute façon. Donc, c'est toujours poétisé. Alors, ça dépend ce qu'on entend par poétisé, de fait. Mais si on l'entend par sublimer cet instant, lui donner l'émotion pour que le public reçoive un choc émotionnel, oui, c'est toujours poétisé.
1: Et puis, il y a un schéma toujours un peu trinitaire. Sérénité, rupture, résolution.
0: Oui, c'est ce que...
1: dit Frédéric Lacquec aussi, oui.
0: Voilà, absolument, c'est ce que disait Frédéric à l'instant, pour la Révolution, c'est-à-dire, elle a été préparée largement, hein. Chaunu d'ailleurs dit que dès 1750 elle est en place. On a la résolution avec ce qu'on sait, enfin voilà. Et puis l'après. Mais c'est une règle quelque part, c'est une règle qu'Aristote a déjà développée. C'est la préparation, le nœud et puis la résolution. Tout n'est que théâtre finalement.
1: Alors on reviendra forcément sur Aristote parce que ça pose la question de la catharsis. D'abord la tempête d'Alcyone de Marin Marais.

0: Frédéric Kak, vous vous êtes intéressé à un grand nom de l'anthropologie, donc Lucien Lévy-Brulle que vous citiez tout à l'heure. Il se trouve que c'était un grand amateur de Wagner qui jouait au piano en famille et qui était donc sans doute au moins aussi pour ça pas insensible à l'idée d'héroïsme. Et je me suis demandé si ça n'avait pas un impact direct dans son choix de thème de thèse. En 1883, il soutient l'idée de responsabilité, qui est une idée qui justement est mise à mal par le développement de la criminologie.
1: Oui, alors Lucien Lévy-Brulle avait fait sa thèse avec le grand professeur de philosophie allemande Émile Boutroux. Et donc on est en 1883-84, 10 ans après la guerre franco-allemande. Et donc cette question du rapport de la France à l'Allemagne est centrale.
0: Ouais.
1: Et l'arrivée de Wagner en France à ce moment-là,

0: On voit à travers des intellectuels comme Lucien Lévy-Brulle que c'est une façon de compenser cette rupture entre la France et l'Allemagne, qui est aussi perçue d'ailleurs par les intellectuels parisiens comme une rupture entre le sentiment et l'intelligence. C'est-à-dire l'Allemagne est la terre du sentiment, presque on pourrait dire du primitif, et la France est la terre de la civilisation, de l'intelligence, etc. C'est pour ça que Lucien Lévy-Brulle était donc ce professeur de philosophie à la Sorbonne, qui a beaucoup travaillé sur les auteurs allemands et ensuite sur les auteurs français, et qui, à partir de 1910, travaille sur la mentalité primitive pour essayer de penser cet écart entre le sentiment et la raison. Donc le fait qu'il a passé sa vie, et ses disciples l'ont beaucoup dit, à jouer du Wagner, est très intéressant. C'est d'ailleurs un point commun qu'il a avec Claude Lévi-Strauss, hein, qui était un grand amateur de
1: Dont on parlera
0: Wagner.
1: tout à l'heure,
0: Hein.
1: si vous voulez bien. Ouais.
0: Oui.
1: L'idée de responsabilité, c'est pour lui un lieu où il va, ce livre, décrire le positivisme comme un dogmatisme de la nature humaine qui, en gros, nous dit « contente-toi du monde donné ».
0: Oui, alors c'est vrai que dans nos concepts d'aujourd'hui, c'est moins fort à l'époque, mais on dirait que la criminologie naturalise le crime.
1: Oui.
0: Alors que pour la sociologie durkheimienne, justement, tout crime est social, et même on pourrait dire toute catastrophe est sociale. Il n'y a pas de distinction entre la catastrophe naturelle et le crime social, puisque cette sociologie se met dans l'optique justement de sociétés dites primitives, pour laquelle tout accident perturbe l'ordre établi et donc oblige à trouver un responsable. C'est pour ça que la question de la responsabilité est si centrale. Et donc si le responsable, ce n'est pas effectivement celui dont les boss permettent d'anticiper qui va commettre un crime, mais c'est un certain état de la société, à ce moment-là, les sociétés modernes ont quelque chose à apprendre des sociétés dites primitives, qui à ce moment-là sont en fait les sociétés colonisées.
1: Et donc lui va être un des acteurs de cette déséparation, Lucien Lévy-Brulle, il commence à se faire peut-être même un peu plus anthropologue que philosophe pour l'occasion, et va s'appuyer sur le concept de mœurs pour notamment décrire la variabilité des usages, des coutumes, par opposition à l'universalisme de la loi morale.
0: Oui, ça c'est un point qui est souvent oublié parce qu'on connaît Lucien Lévy-Brulle comme l'auteur de 6 livres sur la mentalité primitive. Donc on se dit, ah là là, c'est ce philosophe de la Sorbonne qui a opposé les civilisés et les primitifs, l'intelligence et le sentiment. Mais son premier grand livre de contribution à la sociologie durkheimienne, c'est un livre de 1903 qui s'intitule La morale et la science des mœurs, où il oppose la morale des philosophes de la Sorbonne et la science des mœurs telle qu'elle est en train d'être mise en place par Émile Durkheim, qui est à ce moment-là à Bordeaux, qui c'est-à-dire une comparaison des formes de responsabilité ou des formes de désignation du criminel dans une grande diversité de sociétés humaines. Et d'ailleurs, on peut dire que le concept de mœurs, repris par Lucien Lévy-Brulle, est allemand. C'est la Sittlichkeit, c'est-à-dire l'ensemble des sentiments qui font tenir ensemble une société.
1: Ah, je croyais que vous le faisiez aussi porter à Voltaire. Donc,
0: il y a Voltaire,
1: c'est pas
0: effectivement,
1: que
0: mais
1: allemand, ouais.
0: Le concept de mœurs, en tout cas, est un concept du XVIIIe siècle. C'est peut-être pour ça
1: Oui.
0: que vous l'avez retenu,
1: Oui.
0: tout à fait. Et c'est un concept, malheureusement, que Lévy-Brulle va abandonner. Et un certain nombre, aujourd'hui, d'historiens des sciences sociales reviennent à cette notion de mœurs qui, effectivement, fait le point entre le XVIIIe et le XIXe siècle.
1: Oui. Alors, entendu comme ça, vos personnages d'opéra, Sylvie Bouissou, ce serait plutôt des primitifs ou des civilisés?
2: Décivilisés.
1: C'est peut-être un a priori, non?
2: Non, mais c'est difficile de répondre à cette question.
1: Mais elle est importante, en fait.
2: Oui, non,
1: Ouais.
2: mais rien n'est blanc ou noir,
1: Ouais.
2: donc...
1: Montesquieu définit la catastrophe comme la rencontre tragique de la nature et de l'homme. C'est-à-dire que c'est le moment où l'homme se saisit comme en rupture avec ce que le monde lui propose de devenir ou...
2: Peut-être, il faudrait que je réfléchisse pour vous donner
1: Ouais.
2: une réponse
1: Alors, vous avez
2: intelligente.
1: réfléchi à partir de l'encyclopédie, parce que
2: Oui.
1: l'encyclopédie est un endroit où catastrophe se retrouve juste à côté de catastase. Et donc,
2: Ça, c'est pas un hasard quand même.
1: oui, c'est même l'alphabet qui le veut,
2: Oui.
1: enfin, mais ça produit du sens quand même, c'est-à-dire que ça en fait vraiment une figure poétique.
2: Ah oui, complètement. Complètement. J'ai été, enfin, comme tous les, quand j'étais jeune, donc il y a longtemps, quand j'étais étudiante, je pensais que les gens qui vivaient avant ne pensaient pas les mêmes choses que nous et s'interrogeaient pas sur les mêmes questions. Et en fait, on se rend compte en évoluant que c'est absolument les mêmes préoccupations, ils ont les mêmes doutes, les mêmes choses, etc. Et je me suis rendu compte que les librettistes, notamment d'opéra, donc, étaient des gens extrêmement cultivés. Dans leur préface de livret, ils font toujours des références aux textes anciens, aux textes latins. Enfin, on sent qu'ils sont complètement imbibés de ce qu'on aurait un peu tendance à oublier, nous, aujourd'hui. Et que ce soit un objet poétique, la catastrophe, évidemment. Hein. Il faut qu'il soit pris, il est pris dans ce sens. Alors, il faut le distinguer, il faut distinguer la catastrophe quand elle est catastrophe, objet dramaturgique, de ce que j'appelle les bruits poétisés. Alors, un petit coup de vent, un petit air véloce, etc., qui est juste un peu pour réveiller, comme ça, le public, parce qu'il est en train de s'endormir, par exemple, ou lui faire un petit peu peur, ça, ce sont des bruits poétisés qui n'ont pas de préparation vraiment en tant qu'objet dramaturgique. La catastrophe, c'est vraiment très très important. Et ce qui est aussi important de dire peut-être, c'est que dans le théâtre lyrique, qui n'a pas eu de théoricien pour exposer les règles, ils sont pragmatiques hein, au début, Ils s'inspirent du théâtre classique, qui lui a ses règles, évidemment. Mais alors, les règles sont là pour être violées, hein, pour être voilà. Et alors ils y vont, hein, ils transgressent. On fait une, deux catastrophes, pourquoi pas. On fait plusieurs crimes, on ressuscite les morts. Enfin, on s'autorise beaucoup de choses qu'en théâtre classique, on n'aurait pas pu le faire.
1: Donc peut-être que ça induit une réponse à ma question. Ça voudrait dire peut-être que le théâtre classique serait plus civilisé.
2: Oui. Ah oui, de ce point de vue, assurément.
1: Parce que l'abbé encyclopédiste Edmé François Mallet se charge de l'article catastrophe dans l'encyclopédie et écrit au paragraphe 6 « La catastrophe, pour être nécessaire, ne doit jamais laisser les personnages introduits dans les mêmes sentiments, mais les faire passer à des sentiments contraires, comme de l'amour à la haine, de la colère à la clémence, etc. Oui. » Donc il faut qu'il y ait des sortes d'écarts émotionnels pour que la catastrophe soit... porté émotionnellement.
2: Oui, alors ça c'est valable pour le théâtre classique.
1: Oui.
2: Hein, mais en opéra, on s'autorise vraiment d'autres choses. Alors ça peut arriver, hein, ce type de situation et de dénouement. Mais on est beaucoup plus libre dans le théâtre lyrique.
1: Alors du coup, qu'est-ce que vous répondez-vous, Frédéric Cac, à la question, est-ce que ces personnages d'opéra sont plutôt des primitifs ou des civilisés? Parce que ça croise directement votre question.
0: Du point de vue des sciences sociales, l'opéra est une tentative de réconciliation du sentiment et de l'intelligence. Donc il le fait parce qu'il a justement la forme bouclée de l'œuvre. Ce que les sciences sociales n'ont pas autant, parce que les sciences sociales sont dans une enquête, donc l'enquête est toujours inachevée, il faut toujours ramener plus de faits. Mais effectivement, moi je pense que pour Claude Lévi-Strauss, par exemple, la référence à Wagner, c'est l'idée qu'on peut boucler l'œuvre en totalisant la pensée humaine, justement, dans les mythologies, qui va dire ça. Et au fond, j'ai voulu faire un opéra.
1: Oui.
0: Mais il n'y arrive pas. Parce qu'il y a toujours un mythe qui m'échappe et peut-être qu'il va contredire mes hypothèses.
1: Qu'en est-il de cette histoire d'Aria da Capo? Parce que ça nous vient donc de l'opéra italien, c'est un endroit où on est traversé par des émotions contradictoires et où on se met à réfléchir à leur sujet.
2: On se met à réfléchir, vous voulez dire quoi? Qui réfléchit?
1: Que c'est une espèce de suspension de l'intrigue, oui. À partir de laquelle on va avoir un rapport à l'émotion plus objectivé, plus distance.
2: Alors, l'aria Colda Capo, elle est effectivement une suspension de l'intrigue pour mettre en avant un sentiment, une émotion. Et d'ailleurs, ce que n'aiment pas beaucoup les compositeurs français, d'ailleurs, on reprend la partie, puisque l'aria Colda Capo, c'est une partie A qui expose, une partie B, et puis on revient, donc à la tête da capo, à la première partie. Donc, ce qui est sur le plan pédagogique intelligent, parce que, en fait, au cas où vous n'auriez pas compris ce qui s'est dit la première fois, eh bien, on vous le redit. Hein. Et ce n'est pas dans l'esthétique de l'opéra français. Donc, c'est pour ça que l'aria Colda Capo n'est pas très utilisée en opéra français. Et quand elle est utilisée, elle n'est pas forcément virtuose, ce qui est souvent le cas, pas toujours, dans l'opéra italien, l'opéra seria notamment. Voilà, pour répondre à votre question. Je pourrais développer, mais...
1: Je voudrais juste savoir le rapport entre ce qu'on appelle l'air de tempête et l'air de bravoure. Il a l'air d'être confectionné un peu de la même façon.
2: Oui, pour l'air de paragone, dans l'opéra seria, oui.
1: Oui. Alba, et voici un exemple, c'est l'air de Cléopâtre, Da Tempeste il Legno Infranto, par Cecilia Bartoli. C'est extrait du troisième acte de Giulio Cesare de Handel.

0: Cecilia Bartoli a enregistré à Salzbourg en live en 2012. Sylvie Bouissou, il y a quand même la question du fait que la réexposition est toujours beaucoup plus ornée. Parfois on dit sans doute un peu vite que c'est pour faire plaisir aux chanteurs, qu'ils puissent dépenser toute leur virtuosité, mais il y a sans doute aussi des raisons dramatiques à ça.
1: Je ne suis pas certaine qu'il y ait des raisons dramatiques, à vrai dire. Et là, on n'est, pour moi, en tous les cas, pas dans un objet dramaturgique. C'est une suspension, un moment de virtuosité. Ça s'appelle aria di tempesta, hein, mais ça n'a rien à voir avec la tempête telle que les librettistes l'entendent ou les gens du théâtre l'entendent. C'est juste parce que c'est virtuose, brillant, que ça fait plaisir au public à cause de grâce à cette virtuosité. Voilà. Et pour répondre à votre question sur la partie réexposée, donc le da capo, les musicologues se renvoient la balle. Hein. On ne sait pas vraiment. Je pense qu'il n'y a pas une réponse. Il y en a sans doute plusieurs. Je doute qu'elle soit de nature dramatique. Je pense que c'est franchement plus pour le côté virtuose.
0: Oui, en fait, ça revient à être pour ou contre, parce que
1: la chanteuse.
0: Benedetto Marcello, le compositeur, avait écrit au XVIIIe siècle « Le théâtre à la mode au XVIIIe siècle », et il disait « Quand il reviendra au da capo, à propos de l'interprète, donc il changera tout l'air à sa façon, et quoi que le changement ne s'accorde pas avec l'accompagnement, quoi qu'il faille altérer le mouvement, cela importe peu, puisque le compositeur y est résigné ».
1: Oui, on peut dire ça. Enfin, bon, peut-être toute relation.
0: Mais oui, mais j'ai quand l'impression même que c'est une question de goût, finalement. C'est même plus une question de théorie.
1: Oui,
0: musicale,
1: en fait, ça ne colle plus avec l'accompagnement. Ça commence à devenir gênant, là, malgré tout. Mais oui, c'est vraiment c'est une question ouverte.
0: Oui. Alors, il y a une autre question ouverte qui se pose à Lucien Lévy-Brulle, qu'il semble vouloir préférer ouverte, Frédéric Keck, c'est l'idée qu'on puisse avoir des sentiments contradictoires, en fait.
2: Oui, ça, c'est la thèse qui est resté célèbre de Lucien Lévy-Brulle, c'est que la mentalité primitive ignore le principe de contradiction, c'est-à-dire qu'elle peut dire qu'une chose est elle-même et son contraire. Mmh. Alors, j'ai travaillé depuis 20 ans sur cette thèse.
0: Pour et donc vous avez pu voir comme il avait évolué par rapport à cette question.
2: Voilà, alors on peut dire la formulation mentaliste ou cognitiviste, c'est que l'émotion ignore le principe de contradiction. Sartre, par exemple, a tiré dans ce sens-là, mais aussi d'autres. Alors moi, j'ai essayé de donner la signification politique de cette idée et je l'ai rattachée à l'affaire Dreyfus.
0: Oui.
2: Puisque...
0: Justement parce que Dreyfus, il tient les deux.
2: Exactement. Et c'est très important pour nous qui avons un peu oublié cette histoire de voir à quel point pour les hommes français de la fin du 19e siècle, l'affaire Dreyfus est une catastrophe. Et pas seulement pour les Juifs, d'ailleurs, mais notamment pour les Juifs. Parce que, d'abord, elle montre l'échec de la criminologie, puisque Dreyfus est accusé sur la base de son écriture, de son air un peu louche, au fond de sa race juive, d'un crime qu'il n'a pas commis.
0: Donc c'est précisément la montée en positivisme d'une façon d'instruire les procès dont il va être finalement la victime.
2: Voilà. Et Lucien Lévy-Brulle, qui est le cousin par alliance d'Alfred Dreyfus, va suivre tout le procès. Mais il ne va rien écrire sur l'affaire Dreyfus parce qu'il a peur justement qu'on l'accuse d'être dans ce qu'il appelle un syndicat juif. Par contre, c'est le moment où il va commencer à vraiment réfléchir sur la mentalité primitive qui ignore le principe de contradiction. Et dans un certain nombre d'interventions au moment de l'affaire Dreyfus, celle de Jean Jaurès par exemple, il y a l'idée que les criminologues qui interviennent comme experts dans le procès de Dreyfus, à Rennes notamment, le second procès, vont dire que Dreyfus est à la fois l'auteur et pas l'auteur du bordereau. Qu'il était là et pas là. Et donc, j'ai eu cette idée que, au fond, ce que Lévy-Brulle va décrire en 1910 comme mentalité primitive, comme une pensée dirigée par l'émotion, la colère, la haine, c'est la pensée anti-Dreyfusarde. Mais j'ai une autre idée, si vous me permettez de l'exposer, parce que ça rejoint ce que vous disiez sur Auguste Comte. En fait, pendant toute l'affaire Dreyfus, Lucien Lévy-Brulle écrit sur la philosophie d'Auguste Comte. Et un des points centraux dans l'interprétation d'Auguste Comte par Lucien Lévy-Brulle, en rupture avec d'autres interprétations, celle d'Émile Littré, c'est de dire la pensée d'Auguste Comte est totale. c'est peut-être un peu wagnérien justement, c'est-à-dire qu'il y a l'Auguste Comte, défenseur des sciences, de l'intelligence, et il y a l'Auguste Comte, défenseur de l'émotion, comme unification de la politique, et même qui écrit à la fin de sa vie comme un poète fétichiste. Et Lucien Rudy est le premier à dire, il faut prendre très au sérieux le fait qu'Auguste Comte était fou. Il a interrompu son cours de philosophie positive par une crise de folie qui l'a conduit chez Esquirol, où il a reçu des traitements pour maladie mentale. Et il est revenu de ces traitements en reprenant son cours et en disant « Eh bien, j'ai expérimenté au cours de cette crise, qu'il appelle un accident cérébral, j'ai expérimenté le retour à l'état fétichiste ou primitif. Et donc maintenant, je peux vous exposer comment, graduellement, toutes les sociétés vont vers l'état positif. » Il faut prendre ça très au sérieux, dit Lucien Lévy-Hull, parce que c'est l'idée que Auguste Comte, dans sa personne, récapitule l'événement catastrophique de la Révolution française. Et Auguste Comte, qui n'était pas un grand amateur d'opéra, à la fin de sa vie, dit « Il faut, dans toutes les églises positivistes, raconter, enfin, ou mettre en image la comédie divine de Dante. » Donc il y a cette idée de totaliser comme, justement, la solution dramaturgique à la Révolution française. Les criminologues, bien sûr, ne prenaient pas du tout ça en compte. Mais mon hypothèse, c'est que Lucien Lévy-Brull voit dans l'expérience même d'Alfred Dreyfus, c'est-à-dire ces citoyens français, juifs, arrivés au sommet de la méritocratie française et qui basculent, du fait d'une accusation infâme, dans l'état d'un paria, justement exclu, mis en prison, au bagne, avec les citoyens coloniaux, une répétition de cet état d'Auguste Comte qui passe de l'état civilisé à l'état primitif.
0: Mais il y a aussi ce clivage qui s'inscrit dans sa personnalité, au sens où il est clivé entre l'attachement à sa famille, à l'armée, des sentiments qu'on pourrait dire alors primitifs, et tout en raisonnant avec une intelligence civilisée, et que devant l'injustice, sa réaction va d'être de viser une réparation strictement scientifique, en quelque sorte, enfin, ou rationnelle, ce qui en même temps est une sorte d'impossible.
2: Oui, exactement. Ça, c'est l'hypothèse que je propose, c'est que toutes les difficultés à interpréter l'œuvre de Lucien Lévy-Brull, est-ce que du côté primitif, est-ce que du côté du civilisé, tiennent à la difficulté même de l'expérience des citoyens juifs de la Troisième République, qui à la fois veulent adhérer à cet idéal de la civilisation post-révolutionnaire et en même temps sont en permanence ramenés par leur origine juive à cet état primitif. Et donc, comment combler cet écart? Au fond, ça va être par l'étude des sociétés dites primitives, justement. Mais Alfred Dreyfus est allé encore plus loin que l'étude des sociétés primitives, c'est-à-dire qu'il a eu expérimenté la condition du sujet colonial puisqu'il a été au bagne à Cayenne. Et d'ailleurs, quand il va revenir du bagne, comme vous le dites très justement, il va essayer de garder cette rationalité républicaine, revenir à son grade. Il va d'ailleurs assister à des concerts que Lucien Lévy-Brull donnait de Wagner. Donc effectivement, cette idée de totalisation dans la pensée d'Alfred Dreyfus révèle quelque chose de cette élite républicaine dont Lucien Lévy-Brull, Émile Durkheim faisaient partie, qui est « on ne peut pas refaire la grande dramaturgie d'Auguste Comte ». Et donc, il va falloir être très attentif à la façon dont se réorganise le gouvernement. Donc, c'est pour ça que les socialistes vont rentrer au gouvernement. Et c'est l'idée de préparer l'imprévisible. Je voudrais peut-être finir là-dessus, parce que mon idée aussi, c'est que... Effectivement, il ne s'agit pas seulement de clore l'événement de la Révolution française, il va falloir anticiper les catastrophes du XXe siècle. Lévy-Brull est parfaitement conscient que l'affaire Dreyfus annonce d'autres événements d'élimination ou de répression des Juifs. Il est très conscient aussi que l'affaire Dreyfus montrant l'échec de l'armée française annonce la Première Guerre mondiale. Et donc, toute sa vie intellectuelle, politique et aussi ses travaux sur la mentalité primitive, à mon avis, peuvent être interprétés comme trouver dans les techniques d'anticipation des sociétés primitives des façons d'anticiper ces catastrophes dans la modernité.
0: Mais parce qu'en 1917, il a cette formule, il faut s'attendre à l'imprévu pour le diriger. Il va aussi retrouver le clivage dont je parlais sur le compte de Dreyfus dans les généraux militaires, quand il les voit sur deux plans, comme des modernes lorsqu'ils mesurent le hasard ou calculent le risque, et comme des primitifs lorsqu'ils invoquent leur bonne étoile ou la patrie.
2: Oui, exactement. Lucien Lévy-Brull, au fond, observait l'armée française en train de se réorganiser pour le conflit mondial qui allait arriver. Et il s'est dit que cette coupure entre le sentiment et l'intelligence, que donc Alfred Dreyfus a vécu dans son corps très douloureusement, au fond, elle était à l'œuvre dans toute l'armée française. Mmh. Et ce texte que vous citez, il le publie en 1920, je crois, juste après la Première Guerre mondiale. On voyait à la fois qu'il y avait un effort scientifique extraordinaire pour contrôler l'effort de guerre et en même temps des pulsions complètement émotionnelles. Et pour le coup, il n'y avait pas d'œuvre dramaturgique, sinon peut-être celle de Céline, pour totaliser cette expérience.
0: Un autre anthropologue sur lequel vous avez travaillé, Claude Lévi-Strauss, s'est intéressé à la musique et a rencontré quelques points de friction avec des compositeurs, notamment Seriel. Ça relève un peu des mêmes enjeux, si je comprends bien, c'est-à-dire de devoir un destin musical épouser quoi, une sorte de positivisme dans sa façon de penser son progrès.
2: Oui, alors le malentendu entre Claude Lévi-Strauss et les musicologues qui se réclamaient d'ailleurs du structuralisme dans les années 1970.
0: Oui, qui se croyaient Lévi-Straussiens finalement.
2: Qui se croyaient Lévi-Straussiens, soit qu'ils écrivaient des opéras Lévi-Straussiens, soit qu'ils adaptaient les principes structuralistes de décomposition.
0: On peut les citer ces compositeurs ?
2: Je ne les ai pas tous en tête, à d'accord. vrai dire, parce que c'est un article que j'ai écrit il y a très longtemps.
0: Avec Nicolas Donin, oui, qui est disponible en ligne.
2: Ouais. Mais en fait, ce malentendu vient du fait de l'écart justement entre la formation musicale de ces structuralistes et celle de Claude Lévi-Strauss lui-même, puisque lui, il naît au fond dans la France de l'entre-deux-guerres. Il garde justement des familles juives de la Troisième République cet amour pour Wagner comme possibilité de réconciliation avec l'Allemagne. Et quand il parle de la musique, au fond, c'est cet imaginaire wagnérien qu'il a en tête. La fin des mythologiques, le final de l'homme nu, est exemplaire. Et effectivement, au contraire, les structuralistes, je pense à Schaeffer par exemple, mais aussi.
0: Alors sur Pierre Schaeffer, il a des phrases extraordinaires. Lévi-Strauss dit : la musique concrète a beau se griser de l'illusion qu'elle parle, elle ne fait que patauger à côté du sens.
2: Voilà. Alors ça c'est une autre hypothèse que j'ai, c'est que au fond, si Lévi-Strauss décompose le sens, c'est ça la méthode structuraliste oui. en relation. C'est parce que c'est un enjeu pour tous les penseurs de l'après-guerre, c'est comment refaire du sens avec du non-sens. Mmh. Mais au fond, le modèle du sens pour Lévi-Strauss, ça reste Wagner. Les structuralistes, Schaeffer, Boulez et d'autres, vont radicaliser cette idée.
0: Schaeffer qui se vit
2: non-sens.
0: Comme anti-sériel par ailleurs.
2: Voilà, mais, ouais. Et pour moi, c'est vraiment cet écart de génération. Sans doute aussi d'ailleurs la façon dont ils ont vécu différemment l'épreuve qu'a été la reconstruction de la France d'après-guerre.
0: Sylvie Bouissou, la question de la catharsis, elle est, puisque c'est, ça nous vient d'Aristote, elle est débattue comme un endroit qui est à la fois rationnel et irrationnel, on pourrait dire. Il y a tout un débat à la Renaissance, à savoir, mais oui, mais si la crainte et la pitié deviennent finalement des vecteurs de moralité parce que ça nous déchaîne, alors ça vient troubler quelques schèmes chrétiens, et du reste, il y a quelques prêtres pour ne pas laisser passer cette rénovation par la tragédie lyrique de l'idée de catharsis aristotélicienne.
1: Oui, mais on n'est pas forcément dans le sacré, je veux dire, catholique. On peut être dans le sacré polythéiste. Oui. Donc, on ouvre complètement la voie. Et souvent, notamment dans les maléfices, on est avec des divinités, de la magie noire qui va développer tout son arsenal d'outils. Il reste que ce besoin. Enfin, c'est très émotionnel, la catharsis. On est dans l'émotionnel, donc...
0: Mais un émotionnel hyper rationalisé dramaturgiquement, c'est là qu'est le point de tension.
1: Hyper rationalisé ouais. dramaturgiquement parlant, oui, mais pas du tout sur le plan humain, puisque c'est de l'émotion pure.
0: Ouais.
1: Donc on ne peut pas rationaliser une émotion, sinon ce n'est plus une émotion.
0: Oui, Frédéric.
2: La notion de pitié joue un rôle central dans l'article de Claude Lévi-Strauss, Jean-Jacques Rousseau, fondateur des sciences de l'homme en 1962, où justement il dit que l'ethnologue peut s'identifier à n'importe quelle autre forme de vie, non pas sur la base de l'intelligence, ce qu'on lui reproche souvent, mais au contraire sur la base de la souffrance, de l'expérience d'une souffrance
0: par
2: partagée.
0: L'empathie.
2: Voilà, on appelle ça en patrie aujourd'hui. Mais c'est vraiment la pitié rousseauiste. Hein. Ouais. Et ça, c'est très important parce que c'est justement, on est presque en deçà du sacré. Hein. C'est vraiment l'idée que quand Lévi-Strauss va chez les Nambiquara au Brésil en 1938, c'est parce qu'ils sont réduits à un état de misère qu'il va pouvoir comprendre sa propre condition comme juif exilé, en quelque sorte. Et donc, la redéfinition de la méthode ethnologique comme compassion, pitié, y a une dimension dramaturgique tout à fait nouvelle, à mon avis.
1: Oui, et qui est largement exploitée, d'ailleurs, dans les différentes catastrophes. Cette notion de pitié, de souffrance, de compassion, elle permet aussi de développer. Si on a une catastrophe extrêmement violente, hein, une tempête, après, il y a les naufragés, les gens qui se débattent dans l'eau, etc. Et là, on peut mettre un cœur de lamentation, etc. Vous voyez, c'est vraiment un moyen de développer la musique. Ce mot est vraiment magique.
0: Oui, c'est lyriquement payant.
1: Oui, absolument. C'est bien. C'est ça.

0: Pour terminer, Sylvie Bouissou, nous enregistrons cette émission, c'est un hasard, pas loin du 260e anniversaire de la mort de Jean-Philippe Rameau, qui est le compositeur sur lequel vous avez beaucoup travaillé, dont vous avez d'ailleurs dirigé l'édition monumentale à l'occasion du 250e anniversaire il y a pile 10 ans, et vous avez à ce moment-là fait une découverte, c'est qu'il est le compositeur de Frère Jacques.
1: C'est vrai.
0: C'est à vous qu'on doit cette découverte.
1: C'est absolument, ouais. Voilà. Et c'est sans doute cette découverte en soi vraiment modeste, quelque part,
0: fait, oui. Hein,
1: pour laquelle j'ai dû être le plus invitée pour des émissions de radio. Voilà. Mais
0: on peut savoir comment vous avez fait ? Enfin, qu'est-ce qui s'est passé ?
1: Alors, ce qui s'est passé, c'est... Alors, la recherche est faite de surprises, de découvertes inattendues. Ouais. C'est vraiment... On doit l'accepter. Même quand on ne trouve rien, on a trouvé quelque part qu'il n'y avait rien à trouver. Donc, c'est vraiment important. Alors, comment ça s'est passé ? Je travaillais sur... alors, sur quel livre ? Je ne sais plus, d'ailleurs. Mais j'ai voulu regarder ce que Francoeur, alors c'est Louis-Joseph...
0: qui était le directeur de l'opéra.
1: Qui a été, là, oui, c'est ça, parce que son neveu l'avait été avant lui, avec Rebelle. Et donc, il a écrit un ouvrage qui s'appelle « Le diapason de tous les instruments, y compris la voix ». Et je savais qu'il avait... envisager une deuxième édition de cet ouvrage qui est vraiment important pour les musicologues pour justement ces histoires d'ambitus, d'étendue. Quand on restitue une partition, ne pas mettre des notes qui ne sont pas prévues, vous voyez, donc ça c'est important. Il a annoté un exemplaire, et dans cet exemplaire, il parle de canon. Il cite à ce moment-là, alors ces manuscrits sont des feuillets insérés dans l'exemplaire imprimé, il donne quelques exemples de canons. Et il cite là, parmi les canons, Frère Jacques de Jean-Philippe Rameau. C'est comme ça que... Et l'authenticité de cet élément ne peut pas être mis en cause, parce qu'il cite dans le même temps un autre canon qui s'appelle Endormons-nous, Bacchus, Endormons-nous, quelque chose comme ça, qui avait été prévu dans un des opéras de Rameau. Il s'appelle Les Surprises de l'amour. C'était l'entrée Anacreon, Bacchus, machin. Il dit qu'il n'a pas pu être donné parce qu'un peu trop compliqué. Alors souvent, Rameau fait des choses trop compliquées. Donc, on a un contexte historique complètement fiable. Et voilà. Alors, j'ai dû faire un gros saut sur ma chaise quand j'ai vu ça, parce que c'était quand même assez grisant, quelque part. Et en général, je finis mes colloques, mes interventions en faisant chanter Frère Jacques. Alors, préparez-vous. Hein, on a un peu de public. Non, je plaisante.
0: On va quand même se quitter en écoutant Frère Jacques. Merci beaucoup Sylvie Bouissou. On peut lire Crime, Cataclysme et Maléfice dans l'opéra baroque en France aux éditions Minerve. Et merci Frédéric Keck. On peut lire Préparer l'imprévisible. Je peux dire maintenant le sous-titre Lévi Brulet et les sciences de la vigilance aux presses universitaires de France. Et merci à la Bibliothèque publique d'information du Centre Pompidou d'avoir accueilli l'enregistrement de cette émission.

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